0: Marrakech, Marseille, sa ville natale, et Paris. Guerre, premier extrait de l'album Auteur de France de Sierra Marios. Un coup de cœur ici de Romain Desch.
1: Mort à la guerre.
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3: Comme ils sont susceptibles d'entendre ce petit cours, je vais faire attention, je vais être sympa avec nos chers petits anges aujourd'hui.
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3: Pote Péplard, garçon ou fille, c'est la question que tous les futurs parents entendent évidemment dans tous les pays du monde. Quand on attend un heureux événement, l'entourage demande souvent « Anéhé, alors, pote Péplard, hein, garçon ou fille ?» Ça permet de choisir, de bien choisir le cadeau de naissance évidemment. Pote, c'est un gars, leur pote. En breton, ça fonctionne à tout âge. Leur pote, un gars ou un garçon. Et plard, leur plard, c'est une fille ou une femme d'ailleurs. Pote. Péplard, gars ou fille. Mais on peut préciser, si on veut être sûr, pour les jeunes enfants, leur potric, un petit gars, un jeune garçon, potredigou au pluriel, un peu plus dur à retenir, hein. Potredigou. Et plaric, c'est pour une jeune fille, une petite fille, plarigou au pluriel. Voilà, c'est simple, mais comme toujours, c'est simple quand on connaît. C'est sûr, c'est plus facile après. Donc, pour les gars, potric, potredigou. Pour les filles, plaric, plarigou. Au pluriel.
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3: Et maintenant, un nom de bateau. Ça change et on en voit souvent dans les ports avec le mot Havel, en mot composé. Havel, c'est le vent. Bon, c'est sûr que du vent, ça aide quand on est en mer. Donc les marins choisissent souvent des noms en rapport avec le vent. Havelvoer, par exemple, du vent de mer, Havelvoer. Mais on entend aussi, on peut lire Haveldro, le tourbillon. Ça, c'est le vent qui tourne, Haveldro. Autre possibilité, toujours. Havelpen ou Havelaben, expression moins appréciée car ça indique où ça parle du vent de tête, Havelaben, le vent de face qui n'aide pas beaucoup en mer, et sinon Haveldre ou Haveladre, ben là c'est pour ceux qui veulent du vent arrière. Mais voilà, ce sont de très beaux noms qu'il faut préserver évidemment, comme les noms-lieux, comme les noms de famille, comme notre belle langue en fait. Mais ça se fera que si l'on fait tous un petit effort. Je vous laisse et je vous dis à demain, même heure, d'Ahenta. Et bon vent.
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6: Bonjour à toutes et tous, bienvenue dans Affaires classées, le podcast. On vous parle beaucoup de Notre-Dame de Bétaram actuellement. Figurez-vous qu'en 1840, il y a de cela bientôt deux siècles, un enseignant de l'établissement qui se destinait à une vie au service de Dieu va soudain passer à la rubrique des faits divers. Vincent Elisabide, officiellement enseignant dans le vénérable collège, va assassiner une jeune mère de famille et ses deux enfants. Comment ce trentenaire émérite a-t-il soudain vendu son âme au diable ? Réponse dans un instant.
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6: Vincent Elisabide vient au monde le 15 juin 1810 à Mauléon, capitale de la Soule. Son père, bien que modeste, est si fier de ce fils aîné qu'il ne recule devant aucun sacrifice pour lui offrir la meilleure éducation. Premier de sa classe, le garçon fait l'admiration des enseignants qui le décrivent précoce et fort intelligent. Vincent affiche très tôt une vocation pour le sacerdoce. Le dimanche, il sert la messe et ne rate jamais une occasion d'échanger avec le curé du village de Gotin. Que l'évêque de Bayonne...

0: 1828, Vincent souffle sa 18e bougie. Il entre au séminaire de Notre-Dame de Bétarame, où il apprend la philosophie. Il rejoindra ensuite celui de Bayonne, où il suivra l'enseignement de théologie. Lorsqu'il revient parmi les siens, le jeune homme est accueilli avec les honneurs, lui qui croise fréquemment le prélat du diocèse. Vincent se destine à devenir prêtre. Un beau jour, il prend tout le monde de court en annonçant qu'il ne se sent plus aucune vocation pour le sacerdoce. Tiens donc, son supérieur se console en se disant que la brebis égarée finira bien par rentrer au bercail. En attendant, Élie Sabide dispense des cours particuliers au sein de riches familles installées à Bordeaux. Pris de remords, l'ex-séminariste revient à Bétarame. C'est là qu'il fait la connaissance de Marie, une jeune maman domiciliée à Pau. Joseph, son fils aîné, est un élève d'Élie Sabide. Peu à peu, l'enseignant tombe discrètement amoureux de la jeune veuve.
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0: Comme lui, Marie est née en Soule, dans le village de Montcaillol. Elle avait 20 ans à peine lorsqu'elle a pris pour époux Pierre Anisa, un représentant de commerce avec lequel la jeune femme s'installe au soleil d'Oran, en Algérie. Le couple ouvre une hôtellerie sur place. Deux enfants illumineront cette union. Joseph, qui naît en 1829, et Mathilde, sa cadette, qui naît 2 ans plus tard. En 1833, un drame frappe la petite famille d'origine basque. Le papa est tué à Mostaganem alors qu'il a été mobilisé pour combattre l'ennemi. Isolée, la jeune veuve rentre au pays, à Pau. Elle travaille sans compter pour offrir la meilleure éducation possible à ses 2 orphelins. On lui suggère pour cela d'inscrire Joseph, son fils aîné, à Notre-Dame de Bétarame. Voilà comment, en 1840, Marie Anisa rencontre Vincent Élie Sabide, cet enseignant dont on murmure qu'il est excellent, mais très sévère. Le charme de la jeune veuve plonge l'ex-séminariste dans le trouble. L'instituteur se prend à visiter régulièrement la jeune maman à son domicile palois. Ses attraits féminins l'attirent davantage que les progrès en français du jeune Joseph. Élie Sabide confie au passage que le métier d'instituteur l'ennuie. Il rêve de s'installer à Paris. Là-bas, croit-il, il fera fortune. Octobre 1839, le jeune enseignant boucle ses valises et part tenter l'aventure. Logé dans un modeste hôtel, Élie Sabide réalise qu'à Paris, personne ne l'attend. C'est la désillusion. Vincent ne rate pourtant jamais une occasion de prendre sa plume afin d'écrire à l'élu de son cœur. Il l'encourage à le rejoindre avec ses 2 enfants. Ici, à Paris, ils pourront étudier dans les meilleures écoles. Ici, écrit-il, l'argent coule à flot. Vincent affirme même qu'un établissement envisage de le recruter. Pur mensonge. Séduite, Marie tombe dans le piège. En attendant que le couple soit réuni, pourquoi ne pas lui envoyer son fils? Le 11 mars 1840, le jeune Joseph quitte Pau pour Paris.
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0: Il y a foule dans la grande cour de cette gare parisienne. Le jeune Joseph Anisa débarque, valise à la main, dans l'après-midi du 14 mars 1840. Comme prévu, Vincent Élie Sabide est là. Il se jette sur le gamin qu'il prend dans ses bras et comble d'embrassades. Épuisé par ce long voyage en diligence depuis Pau, Joseph serre, confiant, la main de cet homme qui l'entraîne à pied à la découverte de plusieurs quartiers de la capitale parisienne. Le bambin est émerveillé. L'heure du dîner arrive. Avant de regagner ce qu'Élie Sabide dit être son domicile, le trentenaire pousse la porte d'un restaurant. L'adulte et l'enfant font bombance. Rien n'est de trop. À la fin du repas, Élie Sabide se met à écrire une lettre sur un coin de table. Il y raconte que Joseph est bien arrivé, qu'il est émerveillé et qu'il serait ravi que la jeune femme et sa fille cadette viennent les rejoindre ici, à Paris. Élie Sabide tend même le stylo au garçonnet afin qu'il écrive un petit mot à sa maman. Ma chère maman, je suis bien arrivé, Paris est bien beau. Je crois que je m'y plairai beaucoup. Adieu. Je t'embrasse tendrement ainsi que ma sœur Mathilde, signée ton fils Joseph. La jeune maman reçoit la lettre quelques jours plus tard.

0: Lettre d'amour à Marie qu'il presse de les rejoindre à Paris. Joseph se porte à merveille, écrit-il. Le 6 mai 1840, Marie Anisa se décide enfin. Elle part rejoindre son amant.
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0: La jeune mère et sa fillette franchissent le porche de la gare de Pau. Elles montent à bord d'une diligence qui les conduit à Bordeaux. C'est là que Vincent Elisabide leur a donné rendez-vous, histoire qu'ils fassent ensemble ce long trajet jusqu'à Paris où Joseph, le fiston, est, paraît-il, impatient de les retrouver. La jeune maman ne nourrit aucun regret à l'idée de quitter le Béarn. Son nouvel amant affirme lui avoir débusqué un emploi de femme de maison dans les faubourgs huppés de Saint-Germain-des-Prés. Mais avant, Elisabide suggère à Marie et Mathilde de faire étape durant une nuit en Gironde. Il veut en profiter pour les présenter à sa sœur, employée de maison chez de riches propriétaires à Artigues, près Bordeaux. En ce matin de mai, le soleil est de la partie. Pourquoi ne pas profiter de ce temps printanier pour s'y rendre à pied ? Le trio part donc à travers champs. Soudain, le ciel se gâte. De gros nuages apparaissent à l'horizon. Sur la commune d'Ivrac, le trio arpente un chemin tortueux. La jeune femme et sa fillette sont épuisées par cette marche interminable. Elles n'ont même pas remarqué qu'Elisabide marche légèrement en retrait, tenant un marteau dans sa main droite. Le jeune homme se met soudain à les frapper l'une et l'autre au point de les assommer. Il les étend ensuite à ses pieds avant de leur sectionner la gorge à l'aide d'un couteau. À 2 mois d'intervalle, usant d'un mode opératoire strictement identique, l'ex-séminariste de Bétharram a assassiné le fils, la mère et la jeune sœur. Elisabide dissimule les deux corps avant de s'enfuir. Plus tard, des passants feront la macabre découverte. L'annonce du double crime se répand le soir même à Bordeaux. Un aubergiste signale à la police qu'un étrange client porte des vêtements tachés de sang. Elisabide est démasqué et aussitôt interpellé. Il doit maintenant livrer les clés de l'énigme.
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0: Comment un séminariste respecté est-il devenu un triple assassin ? Plusieurs témoins brossent le portrait d'un Elisabide au tempérament brillant. Son caractère était sombre, peu communicatif, mais était-il violent ? Plusieurs le décrivent parfois sévère avec ses élèves, n'hésitant pas d'ailleurs à les châtier physiquement. En chœur, plusieurs témoins pointent un orgueil démesuré qui l'a déterminé à abandonner Bétharram pour le rêve d'une brillante carrière à Paris. De vilains mensonges jaillissent lorsque Vincent dissimule à l'élu de son cœur qu'il vit dans une profonde misère, lui qui affirme mener grand train. Pourquoi alors faire venir le garçonnet à ses côtés alors qu'il n'a même pas de quoi se nourrir ? Pour lui dérober les quelques 100 francs que Joseph avait dans sa poche, selon certains. Mais pourquoi alors ensuite assassiner la mère et la fillette ? Pour éviter que Marie ne lève le voile de ses mensonges, lui, l'enseignant brillant, qu'elle plaçait sur un piédestal. En septembre 1840, une impressionnante foule se presse au palais de justice de Bordeaux. Le triple assassin sous le teint s'affiche tantôt sarcastique, tantôt angoissé. « Je ne demande aucune grâce, ma mort sera bien méritée. » L'accusé confirme qu'il n'est pas fou, mais un autre homme en proie à des idées sombres. À la barre, le banc et l'arrière-banc de l'évêché de Bayonne et de Notre-Dame de Bétharram défilent. Chacun souligne la piété, la bonté de l'accusé qui a pourtant tué une mère et ses 2 enfants. Selon ses proches, une puissance maléfique s'est emparée de son âme. Le diable, voilà une explication qui n'enchante guère l'avocat général. L'accusateur public réclame la tête de l'assassin. Sans surprise, la cour prononce la peine capitale. Le président lui lance un commentaire. Elisabide, vos crimes étaient trop grands pour que vous échappiez à la justice des hommes. Le jeune sultan finira en enfer après un crochet par la guillotine.
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0: Vendu au diable, c'était ce nouvel épisode.

0: classé. Je vous retrouve dans un prochain numéro à la découverte d'un fait divers qui fit couler beaucoup d'encre il y a deux siècles, en 1827. C'était entre Oloron et Barcus. Le 1er mai était longtemps ce que l'on appelle un jour de foire dans la capitale du Haut-Béarn. Que s'est-il passé en l'an 1827? Réponse dans un prochain numéro. À bientôt.
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3: Vous chantez ça, Michel Rivérol, parce que vous chantiez des chansons polissonnes sur les scènes il y a quelques années.
4: Pendant très longtemps, effectivement, avec un pianiste, c'était un spectacle piano-voix. Et j'ai par ailleurs payé mes études en chantant et j'étais CPE.
3: Ah oui, voilà, parce que ça, on va en parler. Vous étiez CPE à quel endroit?
4: Au collège de Launaguet, puis quand un poste s'est libéré au lycée Saint-Sernin, je l'ai demandé, j'ai eu la chance de l'avoir et d'y rencontrer des élèves en option musique.
3: Et deux garçons célèbres.
4: Big Flo et Oli, effectivement, j'ai eu cette chance. Pendant mes 17 années passées dans ce lycée. Oui.
3: Vous faisiez tampon parfois, c'est-à-dire?
4: Un enseignant, il doit faire passer un programme et quand ses élèves sont trop souvent absents, là, ça ne passe plus du tout. Et je me souviens de moments d'échange avec un professeur de mathématiques qui me disait « Non, mais là, ça suffit, il faut les coller maintenant, faut les punir, moi, j'en peux plus, ils ne sont jamais là. Mais je t'assure qu'ils sont malades. » Je me disais, en fait, je savais qu'ils faisaient une première partie à l'Olympia, donc bon, ils étaient déjà très vite, ils ont atteint une sacrée notoriété et mener les choses de front devenait difficile à ce moment-là.
3: Et vous aviez des contacts avec la maman aussi?
4: Ah oui, ben la maman aussi. La maman voulait qu'ils aient le bac. Et elle a réussi. Elle disait sans le bac, non, je ne les lâche pas. Bon, après, elle était bien obligée de lâcher quand même, une fois qu'ils sont majeurs. Elle aussi, elle s'est retrouvée dans mon bureau à examiner les absences. Et vraiment, ils peuvent remercier Patricia, leur maman, qui m'a dit déjà, mais voyons, ça, c'est pas justifié, ça, c'est pas justifié. Ça, non, là, je compte sur vous, vous les punissez, c'est pas possible. Bon, elle veillait au grain et elle avait bien raison.
3: Alors, il y avait de la complicité avec eux, au point d'ailleurs qu'ils vous ont demandé de tourner dans un clip.
4: Ils m'ont demandé de tourner dans un clip qui s'appelle « Pourquoi pas nous ?» Et pour dire deux malheureuses phrases, il a fallu, alors je pensais moi, du premier coup avec mon expérience, pas du tout. Il a fallu recommencer et à un moment, c'est Florian qui me regarde complètement désappointé. Il me dit « Mais vous l'entendez pas, madame ?» Et là, c'était le renversement, quoi. Habituellement, c'est plus les adultes qui apportent aux élèves, effectivement. Et là, je les mettais dans l'embarras et je ne comprenais pas ce qui ne collait pas. Enfin, c'est une anecdote que je n'ai jamais racontée et je la raconte pour la première fois, là. Peut-être que j'avais ça au fond de moi, j'osais pas trop m'en vanter, entre guillemets. J'ai fini à la troisième fois, on m'a fait signe que c'était OK, j'ai été applaudie, la scène était dans la boîte, voilà. Mais ils m'ont fait douter de mes capacités.
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1: On sait qu'on est lorrain parce que quoi, Nicolas Turon ?
2: Parce qu'on est tuyau rouge ou tuyau bleu.
1: Je connaissais le fil rouge sur le fil rouge, le fil bleu sur le fil bleu.
2: Oui.
1: Je ne connaissais pas le tuyau rouge.
2: Vous n'êtes jamais allé à la piscine d'Amnéville ?
1: Si. Non, bah, piscine d'Amnéville, je ne crois pas. Thermapolis.
2: Sinon, vous auriez tilté tout de suite. Alors, Thermapolis, monsieur a les moyens.
1: Oui,
2: monsieur,
1: tu parles.
2: Chez Radio France.
1: Tu parles.
2: Laissez-nous entre prolétaires.
1: Aujourd'hui. Au chaud, d'eau froide ?
2: Ah, on y est presque. Aujourd'hui, à cause du coût de l'énergie, les piscines municipales ou communautaires n'ont plus que l'eau froide. Hein. Ouais. Elles sont de moins en moins chauffées. Il y a une ambiance de morgue là-dedans. L'eau est si fraîche que t'as juste envie d'y ajouter un peu de pastis pour l'apéro. Tu rentres dans le grand bassin comme dans un bocal de fluide glacial. Et le pire, pour les hommes, c'est le fameux PDC.
1: C'est quoi le PDC?
2: Passage des couilles. C'est le moment... Ah, t'es là, tu restes un quart d'heure entre deux eaux, avec la ligne de flottaison qui te chatouille et qui te transforme les mistiflettes en retouflons. Les gamins, eux, ils s'en foutent, ils vont à la baille, et deux minutes après, ils sont bleus, ils claquent des dents.
1: C'est vrai.
2: Tu sais, ils ont les lèvres violettes, comme celles des Bob l'éponge à la fin du Beaujolais nouveau. Mais jadis, quand l'énergie n'était pas une question et qu'on cramait du charbon en forfait illimité, on avait un vrai climat tropical à l'Aquadrome ou à la piscine d'Amnéville. N'importe quel Mosellan a passé au moins une journée dans la zone de loisirs du Stahlheim, connu pour son zoo, son golf, en Thermapolis pour les plus riches, et sa piscine,
1: bête.
2: Et ses fameux toboggans rouges et bleus.
1: Ah.
2: Rouge-bleu, deux parcours, deux ambiances, le rouge et le bleu. Un Stendhal pour daltonien. Ce sont aussi les couleurs de l'eau chaude et de l'eau froide, vous l'avez dit, qui correspondent parfaitement au caractère de ceux qui fréquentent l'un ou l'autre parcours. Le tuyau bleu, c'est pour les tempéraments frileux.
1: Les
2: placides, oui, c'est pas très dur.
1: C'est très bien pour moi, ça.
2: Une petite promenade de 4-5 virages,
1: voilà.
2: Une descente douce,
1: les
2: pas d'avant l'heure. Des fois, ça glisse si peu que tu restes coincé, en mode occlusion intestinale. Vous m'en parliez hors antenne. Faut que t'attendes que le descendeur suivant vienne te dégager à coups de talon. C'est le tuyau de ceux qui respectent les limitations de vitesse, qui sont vaccinés contre le Covid et qui votent modem. Tuyau rouge, en revanche, Jean-Michel Cliché. Tuyau rouge, en revanche, c'est le feu. C'est pour les têtes brûlées. Ça commence par un bec de pélican qui fait guili-guili dans le ventre et que je plonge la tête en avant assez vite pour m'arracher le maillot. C'est les tuyaux de ceux qui font de la moto sans casque, qui écoutent de la musique trop fort et qui mangent épicé. Et alors, vous qui nous écoutez, vous êtes plutôt tuyau rouge ou tuyau bleu?
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3: Taureau, je crois que c'est du 21... Ah non, je sais plus.
4: Savez-vous ce que c'est que l'astrologie ?
5: C'est les astronautes qui vont dans l'espace.
3: C'est l'espace et les constellations, le placement des étoiles.
4: Vous êtes de quel signe ?
5: Verseau. Moi, je crois que je suis taureau.
6: Moi, je suis taureau.
7: Ah si, je suis taureau.
4: Comment on a découvert que vous étiez de ce signe-là ? C'est grâce à quoi ?
3: Bah, au mois de l'année, par exemple, le taureau, je crois que c'est du 21 mars jusqu'au 20... Ah non, je sais plus.
8: Moi, j'avais un petit carnet de jeu et il y avait un jeu. Si on réussit le jeu, ben, on savait on était de quel signe.
9: C'est quand même magique, hein ?
10: Waouh, c'est fabuleux ! Et pourquoi on fait ça ?
11: Je suis un peu Verseau. C'est de quel temps à quel temps ? C'est de la fin de janvier au début de février. Et moi, vu que je suis née le 31 janvier, bah, je suis Verseau, du coup. Ça s'appelle des signes astrologiques. Et l'astrologie, du coup, bah, c'est des signes astrologiques.
4: T'es taureau, ça veut dire que tu rentres, t'as besoin d'une étable ?
3: Non, c'est sur les qualités. C'est quand on est, par exemple, taureau, bah, dans le mois de où on est taureau, bah, on n'est pas comme d'habitude.
4: Et vous êtes comment, messieurs les taureaux ?
3: Bah, j'en sais rien.
12: Il possède certainement des qualités, mais voilà. Lesquelles ?
13: Je sais pas, moi, je pense de l'émotion. Beaucoup, beaucoup d'émotions. Après, je sais pas.
14: Comment je peux te montrer que je peux être fort et sensible, noble et affectueux?
15: Les taureaux, eh ben, par exemple, ce sont des personnes qui sont nées pendant les mois de taureaux.
16: C'est logique.
3: Quand on est taureau, on se contrarie plus, on est plus vexé, alors que d'habitude, non.
17: Taureau, bah, vu que les taureaux, c'est costaud, bah, je pense que les taureaux, ils sont costauds. Enfin, ceux qui ont les signes astrologiques taureaux, ils sont peut-être très forts.
4: Et les balances, alors?
17: Quand
6: on était le signe astrologique balance. C'est dire que quand il y a quelqu'un qui nous dit quelque chose, on va le balancer.
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7: Je rêvais d'avoir une maison à la campagne. Cette maison, c'est comme si j'y étais née. C'est ma maison de famille.
16: La maison s'appelle l'Ostao de la Mar.
18: C'est une maison un peu envoûtante.
19: Eh bien, vous voyez, des livres et trois fenêtres qui me donnent le paysage du pays, comme si c'était trois tableaux.
20: Ils ont vécu ici.
0: Thibaut Gaudry.
21: Alain Delon, vous l'aviez rencontré sur un tournage ?
22: Non, je l'ai rencontré dans la rue. Mais on a fait un film ensemble qui était Jeff et qui était un film qu'Alain désirait faire avec moi, donc ça a été aussi une rencontre.
20: En 1968, deux stars du cinéma français sont réunies pour la première fois à l'affiche de Jeff, un film qui ne restera pas dans les mémoires, contrairement à la grande histoire d'amour qui est en train de naître depuis quelques semaines. Mireille Darc et Alain Delon ne se quittent plus.
23: Alain Delon enchaîne les films, dont Jeff et Madly, sur lesquels il a comme partenaire l'égérie de Georges Lautner, Mireille Darc. Ils tourneront 8 films ensemble. Nouveau coup de foudre qui scellera une histoire d'amour qui le marquera à jamais. Il dira de Mireille, près de 40 ans plus tard, lors de sa disparition, « Elle était la femme de ma vie, ma moitié ».
20: 2 ans plus tard, alors que Delon est à Marseille pour tourner Borsalino et que le couple cherche un coin de soleil et de tranquillité, l'ami et agent de l'acteur, Georges Baume, leur fait découvrir Aix-en-Provence où il habite. Ils sont sous le charme et ne tardent pas à s'installer dans un hôtel particulier du quartier Mazarin, le plus ancien de la ville.
24: Pourquoi tu t'en vas ?
25: Parce qu'on est deux.
24: Je comprends pas.
25: Facile à comprendre. Un jour ou l'autre, il n'en restera plus qu'un de nous deux. Faut mieux que je m'en aille avant. On finira par se tirer dessus.
20: Dans l'hôtel de Boisgelin, aux belles pierres ocre, construit en 1650 et classé monument historique, ils louent le vaste rez-de-chaussée qui leur permet de profiter de l'adorable jardin avec son imposante fontaine à vasque. Ils y font même percer une porte dans l'un des murs afin de pouvoir sortir discrètement et éviter les éventuels groupies ou paparazzi, et flâner dans les rues ou aller déjeuner aux Deux Garçons, la plus célèbre brasserie de la ville.
26: Tu sais où tu m'aimes ?
24: Sûr.
26: Même après que tu m'auras fait l'amour.
24: Ça dépend de toi.
20: Ils y mènent une vie paisible, en famille, dans cette ville qui est encore une belle endormie, qu'une polémique va réveiller un peu. Alain et Mireille aimeraient bien pouvoir se baigner au saut du lit et faire construire une piscine. Une faute de goût majeure pour les habitants du quartier et les défenseurs du patrimoine. Une polémique qui en créera une autre. Mireille Darc aime bronzer au bord de sa nouvelle piscine en tenue d'Ève, conduisant un voisin, dont la vue donne sur le jardin, à déposer une main courante pour offense aux bonnes mœurs. Une protestation qui n'empêche pas l'actrice de continuer à lézarder nue sous le soleil aixois.
26: Je voudrais encore un peu de champagne.
24: Sommelier ?
26: Parce que vous avez besoin du sommelier pour me servir. Mais doucement, le champagne c'est fragile. C'est mon père qui m'a appris ça.
24: Ah oui ?
26: Tiens, vous n'avez pas besoin du sommelier pour me tenir la main ? Vous ne voulez pas coucher avec moi en plus, là, tout de suite sur la banquette ?
20: Ils passeront 5 ans dans ce lieu dont la beauté laisse interdit, comme le dit Mireille. Et aujourd'hui, il n'y a aucune plaque pour rappeler aux nombreux touristes qui se baladent sur la jolie place des Quatre Dauphins que cet hôtel particulier a abrité l'une des plus fameuses idylles.
27: C'est un mot qu'elle m'a écrit, il doit y avoir 40 ou 35 ans, ou 35 ou 40, peu importe, qui résume à lui seul tout ce qu'est Mireille. Et c'est un mot que j'ai toujours avec moi depuis ces 40 ans et qui m'aide à vivre. Mon amour, il est 3 heures du matin et je n'arrive pas à dormir. Je pense à toi qui as tellement de mal à vivre. Je t'ai donné tout. Et j'ai simplement besoin d'un peu de calme et de tendresse et d'un sourire le matin parce que la vie est là et qu'il faut remercier le ciel d'être l'un en face de l'autre et de s'aimer.
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1: Le principe des petits bonheurs, c'est d'aller au petit bonheur, donc au hasard, faire des rencontres avec le micro ici à la main, le tout à l'improviste, sans rendez-vous, sans se présenter. Alors, je vous en ai trouvé un en Savoie. Nous sommes au pied du massif de la Chartreuse.
2: Oui.
1: C'est à vous cette maison ?
2: Oui.
1: On est à Saint-Jean-de-Coux ici, c'est
2: oui,
1: ça ?
2: Oui, le hameau de Côte-Barrière.
1: Côte-Barrière.
2: Oui.
1: Et alors, cette maison, je l'ai déjà repérée.
2: Ah bon ?
1: Parce que derrière les vitres, on voit plein de coupes, de trophées divers et variés.
2: Bah oui, parce que je suis un ancien motard, champion de France de la montagne en 1983. Et là, actuellement, je roule en moto ancienne. Je fais des démonstrations avec une demi TZ de 86.
1: Et donc, je suis passé plein de fois, il n'y avait personne. Et là, vous êtes en train de sortir une moto du garage.
2: Voilà. Donc, c'est la moto d'une copine que je vais passer au contrôle technique. C'est pour ça que je n'ai pas trop le temps, mais j'ai 5 minutes.
1: Oui, parce que là, pour le coup, ce n'est pas une moto de compétition, celle-là.
2: Non, ce n'est pas une moto de compétition, c'est une moto classique, une 125 Suzuki. Voilà. Donc, je m'appelle Monsieur Gomez Manuel. J'ai été motociste pendant 45 ans. Et j'ai fait de la compétition pendant 12 ans en championnat de France la montagne, et dont j'ai eu le titre en 1983.
1: Motociste, ça veut dire quoi ?
2: Ben, j'ai un magasin de moto.
1: Une passion depuis toujours ?
2: Ah bah oui, depuis l'âge de 15-16 ans, dans la moto, et j'ai toujours fait que ça.
1: Bon, maintenant, vous n'êtes plus un perdreau de l'année ?
2: Non, parce que je suis retraité depuis 3 ans.
1: Voilà. Et vous roulez encore à moto ?
2: Ah bah bien sûr, oui. Je roule en moto dès que j'ai l'occasion, quoi. Et là, j'ai fait un mécanicien au Bol d'Or pour un équipage. Et j'ai fait les 24 heures de Barcelone aussi en tant que mécanicien.
1: D'accord.
2: Voilà.
1: Et là, des motos, il y en a plein le garage ?
2: Non. J'ai plus rien. J'ai que mes deux motos de course, mais je peux pas vous les faire voir. Elles sont dans la remorque du camping-car et du coup, il faut que je sorte tout. Faudrait que...
1: Ouais. Et parce que vous tournez toujours ?
2: Bien sûr, je fais des démonstrations. J'étais au Sunderice Classic en 2024, 2025. Donc, c'est au circuit Paul Ricard. J'ai roulé avec des grands champions, c'est le Christian Saron, Giacomo Agostini, puis tous ceux que j'oublie, quoi.
1: Des démonstrations de quoi ?
2: De vitesse. Sur le circuit du Paul Ricard, au Castellet.
1: Sinon, là, aujourd'hui, vous ne faites plus de moto au quotidien ?
2: Si, j'ai une moto pour rouler tous les jours, hein, mais bon, je dois faire 500 km par an parce qu'on n'a pas le temps. On est retraité, on n'a pas le temps.
1: Ah oui, c'est ça. Bon, et sur la route, vous astiquez un peu ?
2: Oh, ça m'arrive, mais en faisant attention au radar comme celui qui est là.
1: Oui, alors, la nationale, celle qui amène de la route des échelles là, jusqu'à
2: Chambéry. Voilà.
1: Et donc là, il y a un radar tourelle, là, on le voit bien depuis chez vous.
2: Ouais, bien sûr. Donc là, avec des trucs comme ça, on fait attention. Voilà.
1: Bon, ben merci de m'avoir accordé un petit peu ce temps. Eh ben, juste cette question, parce que finalement, c'est ça qui m'amène.
2: Oui.
1: C'est quoi le dernier petit bonheur de Manuel ?
2: Ben là, ça va être encore au Bol d'Or là, cette année, faire le Bol d'Or en tant que mécanicien, puis avoir des amis de partout. Voilà. Et ça, il n'y a pas de souci. Parce qu'on m'appelle encore tous les jours. Bah, tiens, j'ai un renseignement de demande.
1: Ouais, bah, d'ailleurs, ça sonne. On vous entend à la radio.
2: Ouais, voilà, ça sonne.
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3: Et pour ce nouveau reportage, je vous propose de me suivre. On part à Vouneuil-sous-Biard retrouver Badr. Il gère la société Black Sheep. Bonjour.
4: Bonjour.
3: Alors vous, votre spécialité, c'est les vannes aménagées.
4: Ouais, c'est ça, vannes aménagées. On fait de la location de vannes aménagées et de la vente également.
3: Alors, c'est quoi aujourd'hui les vannes aménagées ? Parce que depuis le Covid, le confinement, il y a énormément de gens qui ont acheté de vannes aménagées. Ça a la cote et il y a de plus en plus de nouveautés, de petites choses qui simplifient la vie.
4: Ouais, bah en fait, depuis le Covid, on a une très grosse demande parce que les gens veulent chercher la nature. Le van aménagé, c'est vraiment le bon produit puisqu'il est à la fois compact et à la fois spacieux à l'intérieur. Et en plus, bah, comme on peut le voir, il a un toit relevable, donc du coup c'est un produit qui marche pour 4 voire 5 personnes. Donc on a pas mal de familles, de couples ou d'amis qui viennent nous voir pour des week-ends, des semaines, etc. Donc et puis dedans, bah ouais, il y a tout ce qu'il faut pour cuisiner, pour se restaurer. Donc c'est ça qui plaît.
3: Génial. Voilà, donc là je viens de récupérer le van aménagé et on va donc pouvoir partir et profiter de ce van aménagé direction le lac de Saint-Cyr. Allez hop, me v'la garer au lac de Saint-Cyr. On éteint le moteur. Première chose à faire, il m'a dit, si je veux bien dormir, fermer les espèces de stores en les mettant comme ça. Nickel, j'ai plus qu'à déplier le lit et normalement, tac. Hop, ça c'est fait. On n'a plus qu'à mettre un peu de chauffage. Hop, l'écran tactile. Chauffage stationnement. Chauffage permanent. Activé. Franchement, je vais bien dormir. J'ai plus qu'à dormir. et à vous souhaiter une bonne nuit. À demain. 5h45. Bon, que dire? J'ai bien dormi. Je pensais avoir froid. J'ai eu chaud. J'ai même dû baisser le chauffage dans la nuit. Mais rien à dire. Un van, c'est vachement bien foutu. On dort bien. On a de la place. Franchement, rien à dire. Bah, je vais vous épargner ma morning routine d'aller se doucher dehors avec le tuyau et tout et tout. Mais pour le reste, franchement, nickel. Je me prépare et je retourne au travail. Bon, bah voilà, c'est validé.
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6: Je suis sûr qu'il vous arrive dans la vie de ne pas être en forme et même d'être carrément chafouin, sans raison précise. Et là, ma grand-mère vous aurait dit « je sais pas ce que j'ai, mais je bâtirro et comme nombre ». Ça veut dire que je suis tellement de mauvaise humeur que je me disputerai avec mon reflet. J'ai pas toujours tout expliqué non plus, hein, c'est vrai. Hein, et puis c'est pas le jour, je vous préviens, je suis pas d'humeur. Et puis ça m'énerve et je sais pas ce que j'ai, de toute façon tout m'énerve. Ah, il y a jamais rien qui va. Vous voyez ? C'est ça. Et pour illustrer mon propos, là, vous êtes dans un estaminet, tranquille, en famille, et la serveuse n'est pas des plus aimables. Ça arrive. Et avant de partir, vous entendez le patron lui dire « Tu vas faire chier les clients en force de faire un nez comme une bottine !» Ne paniquez pas, Wikizef est là pour vous aider. Le sens profond de cette phrase est évident, c'est la forme qui est troublante. Parce qu'une bottine, c'est fait pour aller sur les pieds. Et quelquefois, des précautions olfactives vous empêchent de les approcher de votre nez. Alors, comment est-ce possible ?
5: Traduction.
6: Eh bien, prenons notre serveuse, ce joli estaminet des Flandres, vous voyez, avec des assiettes pendues aux poutres et des fleurs de houblon qui pendoulent. Imaginez à cette serveuse son visage que si elle sourit, elle serait plus jolie. Sourire de mai, rendez-moi ma jeunesse, comme on dit. Ensuite, vous prenez une bottine à bourron, comme au temps où la mode était de mettre des Rangers de GI. Vous pliez la bottine, ça fait quoi ? Des fronces. Bah, faites pareil avec votre nez. Voyez, ça fait des fronces, et vous avez un nez comme une bottine. Et on dirait que vous faites la gueule. Enfin, moi, je dis ça. Je dis rien. D'ailleurs, j'arrête.
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1: L'auteur du livre que je vous présente aujourd'hui dans Toujours à la page les a tous interrogés. Ce père de famille qui, après avoir tué femme et enfant, s'inquiète du sort de sa chienne. Ce japonais cannibale interpellé au bois de Boulogne ou encore ce membre de la Société de protection des oiseaux soupçonné d'être un tueur en série. Jacques Poinaz fut commissaire de police, chef adjoint de la brigade criminelle de la police judiciaire de Paris, également chef de l'unité de coordination de lutte antiterroriste. Cet Ardéchois de naissance témoigne de sa carrière dans « Le temps des aveux, le réfrigérateur du japonais cannibale et autres récits de la brigade criminelle », un livre paru chez Mareuil Éditions. Le retour sur 13 des enquêtes les plus marquantes de sa carrière avec, en ligne de mire, à une époque où l'ADN n'était pas encore la reine des preuves, l'obtention des sacro-saints aveux. Des aveux qui viennent ou non, et qui dissimule parfois une partie de la réalité, qui laisse aussi souvent l'enquêteur avec un sentiment de frustration. Jacques Poinaz.
2: Oui, de la frustration, parce que les aveux ne sont pas toujours totalement sincères, ou complets, ou indiscutables. Il y a souvent une fragilité de l'aveu, puisque lorsque dans les aveux, on se projette déjà dans le procès et la preuve devant les assises pour les homicides. Mais c'est l'histoire, c'est aussi ce basculement de la personne qui avoue, et souvent, même si le policier avant tout est content d'avoir résolu une affaire, parce qu'une affaire criminelle est toujours un poids pour les policiers, mais il y a également parfois un peu de, sinon de pitié, du moins de tristesse de voir un homme qui parfois avait une vie jusque-là normale et qui bascule dans le monde de la prison pour une longue peine.
1: Mais quelle perception vous avez de ça quand vous êtes face à quelqu'un qui n'est pas un criminel aguerri et qui bascule pour des raisons qui paraissent en fait futiles, si on y pense bien?
2: Alors, je crois que ça reste un mystère de l'homme, un mystère de l'humanité. Comment comprendre que quelqu'un qui a jusque-là eu une vie parfaitement banale, d'un seul coup, pour des raisons difficiles à imaginer, passe à des actes terribles?
1: On voit la grande diversité des affaires que vous avez traitées. C'est d'autant plus agréable à lire qu'effectivement, on ne sait jamais où vous allez nous emmener à chacune des histoires. Comment vous avez fait la sélection?
2: J'ai pris celles qui sont restées dans ma mémoire, je dirais, qui m'ont laissé un sentiment, soit de satisfaction, soit d'échec, ou comme celles qui se passent en Ardèche, où je reviens pratiquement dans mon village natal pour enquêter sur une affaire d'explosifs dans la communauté de l'ex-tueur de l'Ardèche, Pierre Conti. Mais souvent aussi parce que ce sont des affaires qui ont quelque chose de particulier, parfois de presque burlesque, parfois de troublant, comme ces adolescents qui, pour donner un alibi à leur ami, inventent un stratagème un peu diabolique. J'ai essayé de montrer que la réalité est souvent plus surprenante que la fiction même.
1: Et c'est sans doute ce qui est le plus fascinant dans chacune des histoires que nous confie Jacques Poinaz. Et ce qui est captivant, c'est ce récit au plus proche du travail de l'enquête et les impressions, les réflexions que partage l'auteur avec nous au fil de chacune. Alors si vous êtes fan de faits divers, jetez-vous sur Le temps des aveux de Jacques Poinaz, paru aux éditions Mareuil.
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5: Kaikaouzout le mot cluc. Ça veut dire lunettes. Ken er mainat. Kem dizem toustem den liba la miège cluc. Quand j'étais petit, on me disait toujours d'enlever mes lunettes avant de faire le sport. Et un jour, Udi n'est pas tirat la miège cluc. Je les ai pas enlevées. Et Balou qui aimait se yaribat en loup-cap. Et ma scluc qui s'est son copate. Il y a eu un ballon qui est arrivé dans ma tête et elles se sont cassées.

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1: Pierre Donoré, on le fait.
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1: Auteur, compositeur, interprète, l'annécien Pierre Donoré, avec son optimisme militant, se définit comme un troubadour accroche-cœur. Amoureux des mots, de la vie, de l'amour, son nouveau single est une invitation à suivre ses envies et à passer à l'action.

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0: C'est oui, c'est non, c'est question, sa vie, sa route, ses choix. Liane Folly raconte tout dans La Droguerie du Sourire qui vient de paraître aux éditions Stock. Et elle est ce soir l'invitée de Décibel. 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
0: Et au programme de l'actu musicale du jour, il y a aussi la toute nouvelle chanson de Deep Purple. Oui, je sais. Ils sont âgés, plus de 50 ans de carrière, et ils ont roulé leur boss, mais il se trouve qu'ils viennent de sortir un album absolument magnifique. Donc je vous parlerai du nouveau Deep Purple tout à l'heure. On célébrera aussi l'anniversaire de Fabienne Thibault. Et puis on va jouer au Blind Test tout à l'heure. Si vous avez envie de jouer avec nous et... Les amis, c'est très important de gagner le livre de Liane Folly, puisque c'est ce livre qui nous réunit ce soir. Alors, il faut appeler maintenant Sadika. Elle est au standard d'ici, le numéro 0810 055 056 0810 055 056. On vous attend au standard pour jouer au Blind Test tout à l'heure. Et puis, puisqu'il est 20h01, je file retrouver Liane Folly. Bonsoir Liane.
3: Bonsoir Émilie.
0: Comment ça va?
3: Très bien, je suis ravie en tout cas de... Alors comment on fait? Parce que c'est... On se vous voit, dans la vie on se tutoie.
0: Dans la vie on se tutoie.
3: Et bon, on va se tutoyer, tu sais quoi, on va bousculer un peu les codes. Parce
0: allez.
3: Que moi ça me dérange de vous voyer.
0: Si alors tu... on se tutoie.
3: Voilà, c'est mieux.
0: Alors
3: voilà.
0: On se tutoie.
3: On
0: alors,
3: décide.
0: Je te félicite pour ce livre.
3: Merci.
0: La Droguerie du Sourire qui vient de sortir aux éditions Stock. Parce qu'il est émouvant et surprenant. Ce livre, vraiment, on a l'impression de te redécouvrir. Tu expliques au tout début, d'ailleurs, pourquoi est-ce que tu as hésité avant de te raconter. Et finalement, c'est un choix très réfléchi. C'est pour le public.
3: Absolument, et puis surtout, je dis que je fais mon métier comme mes parents ouvraient la Droguerie du Sourire. Ce qui explique aussi, je fais un métier que j'aime, mais surtout qui m'ont inculqué.
0: Ouais.
3: Ils ont tout fait, mes parents, pour me pousser vers l'artistique. Et c'est un livre aussi, c'est un hommage, et je voulais vraiment leur donner beaucoup d'amour encore, évidemment, à travers ce livre. Et puis, j'ai quand même un parcours assez atypique, quand même.
0: Ah, c'est vrai, mais eux aussi, oui. Et ce livre, c'est vraiment une déclaration d'amour à tes parents. Tu choisis de démarrer ce bouquin à l'année 2015, assez unanimement reconnue comme vraiment une année de merde. C'est-à-dire qu'il commence avec les attentats de Charlie Hebdo, on termine avec le
3: exactement.
0: Bataclan. Et toi, au milieu, en quelques semaines, tu perds tes deux parents. Le livre commence comme ça, on est désolé pour toi. Et en fait, plus on tourne les pages et plus nos cœurs se brisent, parce qu'en fait, on se rend compte que tes parents, c'était des gens merveilleux qui t'ont donné une enfance tellement pleine d'amour, tellement pleine de joie.
3: Oui, et puis eux avaient connu la guerre, parce que moi, j'ai été conçu finalement pendant la guerre d'Algérie en avril 62. Ils se sont même séparés. Enfin, c'est tout un c'est romanesque. Hein.
0: Ah, c'est un film. Déjà, l'histoire de tes parents, c'est un film, et ton histoire aussi. On a déjà deux films.
3: Et donc, en fait, mais oui, c'est ça. Et donc, dans un camp de pieds noirs pour ma maman qui est enceinte de moi, etc. Donc, quand j'arrive, moi, j'arrive quand même avec des parents qui sont détruits en quelque sorte et dans la misère. Et il faut se reconstruire. Il faut la force de ça. Alors, il l'a. Et puis, alors moi, j'arrive, je suis une petite fille, au contraire, qui a plein de joie de vivre.
0: Ouais.
3: C'est complètement paradoxal, en fait. Et puis, je salue leur courage, ils m'ont appris énormément de vertus, et c'était des gens travailleurs, courageux, et surtout, ils aimaient les autres. Ils étaient altruistes et modernes, ce qui n'est pas toujours évident. En quelque sorte, ce qui n'exempte pas non plus des carences existentielles, hein.
0: Évidemment.
3: Et la barre très haute, tu sais, quand tu es avec un couple qui s'aime autant, t'aimerais bien les imiter et puis t'y arrives pas. Et là, toujours pas.
0: Bon.
3: Et voilà, tu n'en de j'y arriverais pas, mais 60 ans de vie commune, d'amour, de, tu vois ce que je veux dire.
0: Ouais.
3: Et c'est aussi ce truc-là, je crois, qui était un petit challenge quelque part et que je n'ai pas réussi, mais j'ai réussi d'autres choses.
0: Quand on lit ce livre... parfois on te reconnaît, parfois je le disais tout à l'heure, on te redécouvre, on te re-rencontre. Il y a une phrase qui m'a marquée, tu dis « je n'ai pas d'ennemis ». par exemple. Ouais. Ça, c'est quelque chose que tes parents t'ont inculqué. Oui. C'est toi, c'est ta personnalité, t'es comme ça. Tu n'as pas d'ennemis.
3: Ah bah moi-même, non. Peut-être que.
0: Oui, il y a peut-être des gens qui ne peuvent pas
3: t'encadrer. L'ennemi. Oui, ah, oui. Mais il y en a beaucoup, évidemment. Mais, c'est ce qui est tout à fait normal.
0: Mais toi, ton cerveau, ton cœur est foutu d'une telle façon que tu ne détestes pas.
3: Ah non, je ne peux pas. Je ne peux pas dénigrer quelqu'un. Je ne peux pas. Je veux dire, quand je sens que ça ne va pas et que ce n'est pas fluide, eh bien, je m'en vais. Mais je veux dire, je ne peux pas garder. Je suis quelqu'un de très fidèle, de loyal, donc je ne peux pas. Je passe à autre chose très rapidement. Mais dans l'amour, en amitié, dans tous les dans tous les domaines.
0: Alors ça, tu l'as souvent dit, hein, que t'étais artiste et que t'avais jamais envisagé de faire autre chose de ta vie. Et là, dans le livre, on apprend que il y a pas mal de gens qui pensaient la même chose, notamment le docteur Canova, qui était l'obstétricien le jour de ta naissance et qui a dit à ta maman : votre fille a des cordes vocales en acier, je vous le dis, elle sera chanteuse. Oui. Et puis quelques pages plus loin, c'est ta grand-mère, Mémé, qui dit quand tu seras grande, tu seras chanteuse comme Sheila.
3: Exactement, elle adorait cette chanteuse. et elle avait des photos dans sa chambre, elle écoutait les 10 du matin au soir et c'est vrai, elle adorait. Et puis elle a eu raison parce que quelle carrière magnifique Sheila a fait plus tard.
0: Oui, parce que t'es sympa. Oui. Tu...
3: Non, c'est pas être sympa, c'est de reconnaître les choses. Ça a été une artiste exceptionnelle. En France, elle a marqué des générations et je trouve ça fabuleux. De 80 ans, je veux encore être sur scène, avoir la pêche qu'elle a, etc. Je trouve ça formidable. Voilà.
0: Oui, non, mais quand je dis que t'es sympa, c'est que dans le livre, en fait, donc, tu racontes ta vie, mais en fait, tu parles beaucoup des autres, des autres artistes et dans tout. Les mémoires d'artistes, c'est pas forcément le cas. Donc
3: peut-être.
0: Je relevais ça, Liane, que il y avait quand même.
3: Bien sûr, il y a toujours le remerciement qui arrive parce que je pense que en étant une fille de commerçant, c'est le premier mot que j'ai appris.
0: Merci. Hein,
3: donc oui, bonjour, merci, être poli. Ouais. Quand on est fille de commerçant, on a quand même une on a quelque chose à tenir. Mais c'est vrai que quand je parle de cocon, la gentillesse, la bienveillance, l'amour, j'ai eu ces armes-là, ce qui n'est pas mal. Mais ensuite, pour entrer dans la jungle qui est la vraie vie, c'est pour ça que je dis à un moment donné, je parle de notre naissance et je dis, c'est un peu après que tout se gâte. Ouais. C'est la vérité. Et quand moi j'ai eu l'impression, en tout cas, quand je suis rentrée dans le vrai monde, c'est-à-dire l'école, et on le sent parce que je raconte des choses qui m'ont marquée et traumatisée.
0: Ah oui, il y a des passages durs pour des enfants. Hein,
3: oui, non, mais de l'école qui marque vraiment. Et tout d'un coup se dire waouh, tout le monde ne m'aime pas alors finalement. et de réaliser ça, même quand on est une petite fille ou une adolescente, mais quand on a quand même ce socle qui est capital, qui est essentiel pour se construire, eh bien, c'est évidemment que c'est mieux.
0: Et on sent que cette famille, c'est un socle hyper important parce qu'en fait, quel que soit l'épisode de ta vie que tu racontes dans ce livre, ils sont jamais très loin, ton frère, tes parents, etc.
3: Sûr.
0: Voilà, ils sont là du début à la fin. Et juste les remerciements, ça me fait penser qu'il y a même un moment dans le livre où tu t'arrêtes et tu dis, vous allez peut-être penser, vous qui lisez, parce que vous adressez à nous, c'est très drôle. Tu t'adresses à nous, tu t'adresses au lecteur. Vous allez peut-être penser que je remercie beaucoup. Alors, je vous explique.
3: Mais parce que c'est vrai.
0: Oui, je remercie. C'était vraiment rigolo ça.
3: Oui, parce que j'aime bien aussi ce côté-là et il est vrai que je l'ai construit ce livre d'une façon très cinématographique.
0: Oui.
3: Je voulais qu'on ait les images de tout ça, parce que moi elles sont encore très présentes. Moi, il suffit de fermer les yeux, la droguerie, je la vois, je suis encore dedans en fait.
0: Elle est sur la quatrième de couverture.
3: Ouais.
0: Donc c'était vraiment le magasin de tes parents, droguerie du sourire.
3: Exactement.
0: C'est vrai.
3: Oui, c'est une histoire vraie.
0: C'est fou.
3: Et donc ce cheminement incroyable, mais je crois que j'ai été comme une... je dis pas mission, ça fait très Star Wars, mais ce que je veux dire, c'est que j'ai été consciente d'avoir des parents qui avaient énormément de chagrin, qui avaient été détruits, donc de la guerre, tout ça. Et moi, je voulais un peu sauver tout le monde, je voulais être un peu Zorro, quoi. Et le fait d'avoir réussi, entre guillemets, cette carrière d'artiste, je savais qu'il y avait que ça qui pouvait vraiment les combler. Et quand je l'ai fait, ça y est, je l'ai fait. Puis après, de toute façon, au moment où ça a démarré, j'ai pas arrêté de les gâter. Je n'ai aucun regret de ce côté-là, parce que mes parents, ils ont tout eu. C'était le roi et la reine.
0: Ouais,
3: je leur ai tout offert, parce que c'était pour moi une façon de les remercier.
0: En tout cas, tout le début du livre leur est consacré à eux, à leur histoire.
3: Oui, leur rencontre aussi.
0: Leur rencontre, la première, puis deuxième demande en mariage. Parce que
3: oui. Ça, elle était jeune, ils sont rentrés, elle avait 14 ans.
0: C'est ça.

0: fur et à mesure. Liane Folly est l'invitée de Décibel à l'occasion de la sortie de ce livre qui est une merveille, vraiment, La droguerie du sourire aux éditions Stock. Liane, t'as écrit tes mémoires. T'aurais pu ne pas les écrire. On apprend dans le livre qu'en fait, le biographe de Nougaro t'avait proposé de les écrire pour toi.
1: Bien sûr, c'est Alain Vaudrasca. Ouais. On est devenus très amis tous les deux. Et bon, on s'est vus, on a commencé à faire le travail. Et puis, je me suis rendu compte que, voilà, on discutait ensemble, etc. Ensuite, il écrivait des choses, il me les envoyait. J'ai dit, non, je veux pas, je veux pas.
0: C'était pas ta voix, en fait.
1: Non, c'était pas mon histoire, c'était pas. Ouais. Et puis, comme j'ai toujours aussi tout écrit, même si on l'a rarement dit, oui. Parce que il y a des femmes qui sont, il est vrai, des chanteuses, bon, autrices, tout ça, moi, c'est marrant, on n'a jamais parlé.
0: C'est drôle, j'ai eu cette conversation avec Lara Fabian qui a écrit aussi de très bonnes chansons.
1: Eh ben, pareil.
0: Mais mais oui, mais en fait, je pense que vous êtes victime de deux choses. Alors, le patriarcat, qui fait que de toute façon, les gonzesses ne savent pas écrire, qu'est-ce qu'on s'en fiche de ce qu'elles écrivent. Et deuxièmement, vos voix sont trop belles. Donc, en fait, vos voix sont les stars et prennent toute la place.
1: C'est cela.
0: Enfin, je pense. Mais donc, c'est bien de le dire qu'effectivement, oui, Liane Folly écrit.
1: En plus, on a les mêmes initiales avec Lara.
0: Ah oui, c'est vrai.
1: C'est exactement.
0: Il faut monter le club des meufs qui savent écrire, mais personne ne le sait.
1: C'est ça. Et... Non, mais de toute façon.

0: Le temps fait les choses. Moi, je crois beaucoup au temps.
1: Mais oui.
0: Le temps, c'est... Il y a une jolie citation qui dit « Le temps remet chacun à sa place, chaque roi et reine sur son trône et chaque clown dans son cirque. »
1: J'aime beaucoup.
0: C'est ma préférée.
1: Ah non, c'est pas ta préférée, tu m'en...
0: Non, c'est pas... C'est ta une préférée, de mes préférées. Ma préférée, l'ai... c'est Bruce Lee.
1: C'est Bruce Lee, qui page dit... 287. Voilà. Bruce... Non mais c'est génial. Non mais Liane Folie. Évidemment que le biographe de Nougaro, il aurait pas pu écrire ça. Elle dit, de toutes les citations, ma préférée est celle de Bruce Lee, dont la traduction française est...
0: Ouais.
1: Quand c'est pas facile, ce n'est pas par là. Choisis toujours le chemin de la moindre résistance.
0: Ouais.
1: Quelle sagesse.
0: Non, c'est parce qu'avec l'âge, je me suis rendu compte qu'il fallait jamais forcer les choses, les gens, les situations, les sentiments, encore moins. Parce qu'on se plante tout le temps.
1: Oui.
0: Donc, quand on veut forcer, ou alors pour faire plaisir, ou alors pour pas faire de la peine, enfin, il y a toujours une excuse. Et finalement, moi souvent, enfin maintenant, aujourd'hui, je suis soignée depuis longtemps. À la cinquantaine, je pense que j'ai vraiment fait une vraie bascule. Quand on a 50 ans, donc on se dit, bon, bah là, voilà, on a besoin de changer.
1: Ouais.
0: De plein de choses, en soi. Et puis, ça passe par là aussi, arrêter de perdre son temps, son énergie, et puis de croire être dans l'illusion. Voilà, ça c'est quelque chose que j'ai terminé, à la mort de mes parents. Au décès de mes parents, je me suis dit, bon, j'ai été longtemps dans l'illusion. Très longtemps. Et parce que je me racontais des histoires, j'adorais les histoires à l'eau de rose, les contes de fées. Moi, je crois en tout, hein, aux cloches de Pâques, à la cloche de Pâques, à la petite souris. Mais oui. Non, mais moi, je crois en tout et aux magiciens d'Oz et voilà. Et qu'à un moment donné, je pense qu'il faut. Il faut mettre l'église au milieu du village. Absolument.
1: Alors, on a écouté au fur et à mesure, et c'est vrai que dès la sortie de ce disque, toi, tu as eu envie de dire que tu le partageais, notamment avec André Manoukian, donc, qui était aussi ton compagnon à l'époque, tu
0: Bien
1: le
0: sûr,
1: racontes.
0: Et Philippe Viennet, oui.
1: Dans le livre, voilà.
0: Mais on était une équipe à Lyon.
1: Une équipe.
0: On n'a jamais parlé de cette équipe-là, d'ailleurs. Et c'est pour ça que je l'ai fait dans le
1: dans
0: livre.
1: Dans le livre.
0: Mais oui, parce que Rêve Orange, on dit, il y a une folie, c'est André Manoukian. Non, c'est pas André Manoukian seul.
1: Ouais.
0: C'est André Manoukian, entouré de super musiciens qui travaillaient au studio, Jean-Yves Cassès, Christophe Butin. C'est aussi un super producteur. Rêve Orange, c'est un producteur anglais qui a fait ce disque, qui venait de faire l'album magnifique avec Tina Turner à Londres. Et que c'est lui qui a mis cette patte jazzy. Au fur et à mesure qu'on vient d'entendre, eh bien, on entend des arrangements d'Éric Serra, qui, à l'époque, vient de faire un carton avec Le Grand Bleu.
1: Ouais.
0: Enfin, voilà, c'est toujours, et on nous a enfermés dans un espèce de truc, le couple, et Pygmalion, alors que c'est pas du tout, jamais il a été Pygmalion, puisque c'est moi-même qui ai trouvé les rendez-vous dans les maisons disques. J'ai toujours fait la locomotive.
1: Ça, c'est un passage génial, vraiment, où tu dis au téléphone, je suis Madame Folie, j'ai rendez-vous, et en fait,
0: Madame Folie, on t'a pris pour une autre folie. Oui.
1: Qui, elle, était pour le coup...
0: Journaliste.
1: Et donc, les mecs de la maison de disques ont dit, oui, bien sûr, venez.
0: Ouais.
1: Et voilà, il y a plein de scènes comme
0: ça. Quiproquo sur un homonyme.
1: C'est super.
0: Ça, c'est le hasard. Tu vois, c'est dans la vie, c'est... Ça, c'était un petit miracle.
1: C'est le hasard, c'est le destin, tu crois au destin.
0: Oui.
1: Oui, puisque tu racontes que l'obstétricien a dit que tu allais devenir chanteuse. Donc, tu crois un petit peu.
0: Oui, mais si tu veux, tout n'est pas écrit. Ça, je ne crois pas ça.
1: D'accord.
0: Je crois qu'on peut tout écrire soi-même, qu'on peut même recommencer les histoires, écrire son scénario, mais qu'on est...
1: Oui, c'est pas la tragédie grecque où tout est joué d'avance.
0: Heureusement, sinon ça serait d'une tristesse et d'une injustice totale, déjà qu'on est dans un monde assez injuste. Donc non, là c'est vraiment qu'on crée soi-même son propre bonheur, son propre malheur finalement. Moi je pense que les choix dans la vie sont importants.
1: Ouais.
0: Et comme je le dis, le seul moteur que j'ai réellement, c'est l'envie. L'envie, c'est ça qui mène le monde. Hein. Donc, l'envie, c'est quand on a envie, tout est possible et c'est merveilleux. Alors après, évidemment que c'est difficile de partir d'un orchestre de bal
1: et de se lancer
0: à Lyon, Perrache, fille de droguiste et tout d'un coup faire une carrière, etc. Mais on passe par des étapes complètement différentes et à chaque fois, chaque décennie en tout cas, on avance aussi, on évolue, on s'améliore. Et on a d'autres problèmes. Moi, j'ai toujours des projets. Et on a tendance, en France, d'ailleurs, c'est, bon, tu le sais très bien, en étant femme animatrice, que ça y est, la vie s'arrête. À 50 ans, ça s'arrête. Hein.
1: C'est bientôt.
0: Non, mais on a l'impression de ça. Moi, je l'ai ressenti terriblement. J'en parle dans mon livre de ça.
1: Bah oui, mais tu parles du patriarcat, tu parles du sexisme. Et c'est vrai que pour une certaine partie de la société, à partir du moment où tu peux plus faire d'enfant, tu sers plus à rien.
0: Alors, je sais pas si ça vient de là. Oui, par rapport à la ménopause, oui,
1: je pense. Ouais, je pense quand même. Il y a un truc, on devient un peu invisible.
0: Oui, alors moi, imagine, c'est encore plus difficile, j'ai pas eu d'enfant.
1: Tu n'as pas fait d'enfant.
0: Non. Donc, ce que je veux dire, c'est que non, moi je pense, alors dans d'autres pays, en Asie, aux États-Unis d'ailleurs, au Canada, etc., on voit des femmes de 70, de 75 ans qui présentent des émissions à la télé, qui font enfin tout ça. Le théâtre en Chine, au Japon, des actrices qui ont 80 ans, qui sont sur scène, donc, enfin, et dans notre pays, bah, c'est moins, c'est vrai, que c'est moins commun et qu'on range un peu trop rapidement dans le milieu artistique, en tout cas les femmes, et les hommes aussi d'ailleurs. Hein.
1: Mais en tout cas, il y a de beaux moments là-dessus, sur ce thème-là, dans ton livre, sur ton militantisme qui est pourtant apolitique, sur ton engagement, sur les droits des femmes, la ménopause, les règles aussi, tes premières règles, t'expliques, mais tu vis ça, mais c'est un cataclysme, le désir féminin aussi, le désir qui change, enfin, tout ça, effectivement, il fallait que ça soit toi qui l'écrive.
0: Ah bah oui, et puis de toute façon, moi j'ai pris le confinement, ça a été quand même, tout le monde s'est arrêté dans le milieu du spectacle, et moi je me disais, ça se trouve ça on recommencera pas, mais quand on se retrouve au tout début, on se dit waouh, qu'est-ce qui se passe.
1: T'as cru ça, toi?
0: Oui, le monde s'est arrêté, et donc tout d'un coup on se dit waouh, comment on va faire. Alors moi c'était pas un problème, enfin je veux dire, je l'aurais bien pris aussi, hein, c'était pas, mais de vivre comme ça chaque jour, d'avoir l'habitude d'avoir une vie à 100 à l'heure, à 1000 à l'heure, de voir des gens, de ça, et tout d'un coup le truc s'arrête, quoi. Et là, je l'ai bien vécu.
1: Ouais.
0: Parce que j'ai recommencé, je le raconte d'ailleurs, ce confinement, à retrouver des plaisirs simples, plein de choses que j'avais oubliées, que j'avais pas le temps de faire, et j'ai trouvé ça formidable, dont commencer l'écriture de mon livre.
1: Exactement. Voilà. Il s'appelle La Droguerie du Sourire. Il y a plein d'anecdotes. Oui. Parce qu'à partir du moment, évidemment, où ta carrière a démarré, t'as croisé tout un tas de gens absolument fascinants. Et puis même avant, d'ailleurs, t'en as croisé. Puisqu'on va t'écouter chanter La vie ne m'apprend rien. Est-ce que tu veux me dire deux mots de Daniel Balavoine?
0: Alors moi, Daniel Balavoine, je l'ai pas vraiment connu. J'étais avec mes copines. Je raconte d'ailleurs qu'on l'aimait en tant que chanteur.
1: Ouais.
0: Parce qu'il avait du talent, parce que sa voix, en fait, nous parlait, une voix assez au perché. À cette époque-là, on écoute Genesis, on écoute Peter Gabriel, David Bowie, des gens comme ça, qui vraiment ont cette consonance comme ça. D'ailleurs, au moment où il décède, je raconte d'ailleurs dans le livre qu'il avait envie de partir à Londres travailler avec Peter Gabriel. Et ce moment est incroyable aussi, quand je me retrouve à Londres et que je parle au téléphone avec Peter Gabriel.
1: Tu te parles.
0: Je parle de Balavoine. Et en fait, Peter Gabriel, finalement, c'est le premier chanteur que j'ai vu. J'ai 12 ans et je viens de rentrer dans l'orchestre, et les grands de l'orchestre m'emmènent au Palais des Sports à Lyon pour voir Genesis. Alors moi, je sais pas du tout ce que c'est. Et je raconte tout ça parce que c'est impressionnant comme il y a des gens comme ça qui vont suivre ma vie, que je vais rencontrer ensuite, puisque je rencontre Peter Gabriel aussi chez Virgin, à une fête, etc. Et donc, c'est ça que je trouve étrange, moi, les synchronicités qui sont arrivées, les signes, et quelque part, comme des prémonitions, comme si les choses devaient se faire comme ça. Et parallèlement, il y a des choses aussi qui ont mis très longtemps, qui ont été très douloureuses, et où il fallait passer. Donc, ça s'appelle l'expérience, je crois.
1: Exactement. La vie ne m'apprend rien. On écoute Liane Folly. Elle est, ce soir, l'invitée de Décibels.

0: Quelle reprise incroyable, la vie ne m'apprend rien, Liane Folly est ce soir l'invité de Décibel. Je vous le disais, hein, dans son livre, il y a des rencontres folles, et il y a des rockstars, vous croiserez
1: ça, c'est vrai.
0: Mick Jagger en jogging et David Bowie au marché.
1: Oui, c'est vrai, marché nocturne. Alors, j'ai revu ensuite David Bowie, je l'ai pas écrit dans le livre.
0: Bah, c'est quoi la suite?
1: Deux fois, je l'ai revu, en ouais. fait, bah, la première fois...
0: Le croises au marché, c'est drôle.
1: Bah, ouais. Le marché de nuit, le marché oui. de Montmartre.
0: Oui, de Montmartre. Pardon, voilà. C'est chic. Oui, oui, c'était pas au Lidl. Pas...
1: Non, je veux dire, c'est pas le marché, voilà. Alors, d'abord, y avait le jour où j'ai signé Besoin de toi, le premier 45 tours, il y a une petite fête au cinquième étage de chez Sony, et on me dit, c'est les Rolling Stones qui sortent leur nouvel album, donc on m'a carrément présenté en disant, voilà, c'est une jeune Sony signature, voilà. Et il était magnifique et très, très gentil, Mick Jagger, donc. Et après, je l'ai vu en concert aussi. Ben oui. Moi, j'ai vu des tonnes de concerts, j'ai vu tout le monde sur scène, même Michael Jackson, je l'ai vu deux fois en concert. Et donc, en fait, et puis en ce qui concerne Bowie, je l'ai revu sur le ce qui s'appelle l'île des milliardaires, où il habitait, ça s'appelle l'île des milliardaires, je crois.
0: C'est la Moustique.
1: L'île Moustique, merci. Ouais. Et là, je suis sur la plage et je vois seule personne sur la plage. J'allais me reposer dans un lieu où on dit bon là, on aura la paix. Et arrive de loin un couple comme ça et je les vois avancer petit à petit. Et plus avant, je dis waouh, le mec, il est blond, il était habillé en blanc. Je me rappelle toute ma vie. Et assise une black magnifique et je dis putain, c'est David Bowie.
0: David Bowie et Iman.
1: Et j'ai dit deux fois, je rencontre ce mec-là. Il y a un truc quoi. Ouais. Et donc il s'était approché comme ça. Hello, il m'avait parlé. Genre, ça va bien, vous êtes. Je lui dis oui, je suis française. Ah oui. Alors, qu'est-ce que vous faites dans la vie? Rien. Il vaut mieux.
0: C'est ce qu'on préfère.
1: Non, mais moi, je ne suis pas du tout groupie. Alors là, je ne l'ai jamais été. J'ai aimé les artistes pour ce qu'ils étaient. Cet état d'esprit, tu sais, dans le fanatisme un peu trop débordant, ça ne me plaît pas du tout.
0: C'est pas
1: ça. Non, ouais. Bah non. Parce que alors là, c'est de l'illusion.
0: Oui, un peu à trop dose.
1: Disons-nous. Oui, oui. Ouais. Et puis
0: c'est destructeur un peu aussi.
1: Oui, je pense. Et puis c'est. Mais bon, voilà, il y a des personnes qui ont besoin chaque jour pour vivre. Et on le voit sur les réseaux d'ailleurs. Les gens qui regardent, qui suivent, qui. Ça, je peux le comprendre. Mais en tout cas, moi, je ne l'ai jamais été. Mais j'ai très très admirative en revanche de tous les talents et j'ai vu beaucoup de monde sur scène. Ouais. Pour après les rencontrer dans ma vie. C'est ça qui est dingue. Moi, au-dessus de mon lit, il y avait Robert Hossein quand même, sur son bateau avec Angélique. Ouais. Et c'est lui qui m'ouvre les portes de Marigny plus tard. Et voilà, donc c'est...
0: Toujours ces rencontres, ces synchronicités.
1: Oui, c'est ça.
0: Et c'est ce qui fait aussi le sel de cette droguerie du sourire, édition Stock. Liane Folly, à tout de suite.
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0: ma chère Liane. Dans ce livre, on se balade avec toi, petite fille, donc à qui on dit que tu vas devenir chanteuse comme Sheila, puis ado dans une boîte à bac, genre les Soudoués.
1: Exactement.
0: Voilà. Ensuite, bah voilà, chanteuse de bal, et Dieu sait que c'est pas facile, mais tu y vas donc dans l'orchestre de ton père. Et puis ensuite, la signature. Ah oui, ça, c'est une anecdote incroyable quand même du livre. Alors, je vais pas toutes vous les raconter, parce qu'il faut quand même que vous ayez des surprises en lisant, mais quand tu pars à Paris en te disant voilà, il faut que ça marche, il faut que je signe en maison de disque, et tout, ta mère te dit.
1: Elle me décrit exactement.
0: Elle te décrit physiquement l'homme.
1: La personne qui va me signer, ouais. Oui, ouais, parce que ma mère était médium. Elle n'en faisait pas son métier, hein. Donc, mais ouais. Elle était très douée.
0: Elle te l'a dit, il a des petites boucles.
1: Ah non, elle m'a tout dit. Elle est venue m'accompagner à la gare jusqu'au train. Ouais. Et donc, on est partis, André, Philippe et moi, l'équipe.
0: De Lyon à Paris.
1: Exactement, ouais. De Lyon à Paris. Et en m'embrassant, me disant au revoir. Alors, elle avait très peur. Et mon père aussi. Elle avait très, très peur. Elle pensait que ça y est, j'allais partir à Paris, qu'elle allait plus me voir. Je ne sais pas ce qu'elle s'imaginait. Et quand je suis partie, elle m'a dit, tu verras, l'homme qui va te signer en maison de disque, il est grand, il a des boucles châtains, il a des grandes lunettes en écaille et il a un nom à consonance juive. Et voilà, donc voilà. Et en fait, c'était Fabrice Nataf. Ouais. Et lui, quand je le vois arriver chez Virgin, ouvrir la porte et je le vois, je fais.
0: C'est lui. Est-ce et que ça tu a été lui. Hérité du côté médium de ta maman?
1: Certainement, puisque c'était quelque chose qui était dans la famille. Alors, ouais. Oui. Bah, au niveau, il faut toujours rester très humble par rapport à ça. Et puis, c'est pas toujours bon de parler de dons qu'on peut avoir dans ce côté-là. Mais en tout cas, c'est une certaine. Ils m'ont transmis également. Je dis les deux parents, le genre humain. Franchement, je connais bien les gens et puis l'intuition. Bah, l'intuition qui sont les vibrations et en même temps. Oui, j'ai des prémonitions, j'ai des flashs souvent. Enfin, mais ça vient aussi de si on le cultive ou pas. Faut savoir le cultiver aussi.
0: Alors, si vous avez envie de gratter dans les souvenirs de Liane Folly pour trouver des méchancetés sur son ex André Manoukian, vous allez être déçu. J'ai cherché moi-même, connaissant bien Dédé, je me suis dit, est-ce qu'il y a une Alors, il y a une picounette où à un moment tu dis, donc une fois que vous êtes séparés et que du coup bah, tu travailles avec d'autres gens, tu dis, c'était des gens qui étaient très agréables avec moi en studio, ça m'a changé.
1: Oui, dans ça, ce
0: voilà,
1: genre-là, oui.
0: Voilà, mais donc ça reste vraiment très calme. Tu ne règles pas tes comptes, bien au contraire.
1: Non.
0: Tu dis que même à un moment, tu as voulu que cette brouille qui fait que deux personnes qui ont été amoureuses, puis qui ne le sont plus, qui sont séparées, sont vaguement fâchées, toi tu voulais que la fâcherie elle s'arrête et tu as activement travaillé pour vous rabibocher.
1: Alors en fait, c'est très simple. Nous avons ensemble réalisé trop de belles choses pour que ça finisse en eau de boudin et que tout d'un coup, c'est le public aussi. On a le respect, c'est ce que je lui ai dit, il faut avoir le respect du public. Ils ont aimé notre travail ensemble. Il y a trois albums magnifiques qui existent, qu'on a fait ensemble. Et eux,
0: c'est
1: ils
0: vos
1: ont
0: trois
1: envie.
0: Gosses.
1: Voilà, c'est nos trois enfants.
0: Bah ouais.
1: Et il faut que, qu'ils soient... Donc personnellement, c'est moi qui ai fait le premier pas, parce qu'il est vrai que j'ai été un peu rangée comme ça dans la vie d'André. Oui, en décembre dernier, je l'ai vu dans une émission de télé, La Boîte à Secrets, où on parle des gens. Et il faut le faire quand même, hein, ça c'est énorme. Bravo à la production, formidable, pour mettre 10 ans de vie avec Liane Folly, 3 albums comme ça et ne pas en parler.
0: C'est-à-dire,
1: on ressent André Manoukian.
0: Nul.
1: Ben, moi j'ai trouvé ça un peu parce que je l'ai vu cette émission et je me suis dit
0: ça t'a fait de la peine ou pas?
1: Non, j'en suis plus là, hein, non. Le métier me fait plus de peine du tout. Au contraire, ça me fait rire. Je me suis dit, mais bravo, quoi. Ouais. Comment les mecs, ils peuvent passer à côté, qui a été le plus grand succès de sa vie. Il n'a plus jamais eu un tel succès avec une chanteuse.
0: Non.
1: Donc c'est pour ça, pour toutes ces choses-là. Et donc, il y a un an, le jour de son anniversaire d'ailleurs. Mais il est très heureux, hein, ça se passe bien. On a encore passé une journée ensemble la semaine dernière. Il est très heureux qu'on se revoie. On a des bons liens. Et puis peut-être, va savoir, comme dit ma très belle chanson. Peut-être qu'un jour nous collaborerons ensemble.
0: Mais je vous le souhaite.
1: Si sa femme est d'accord.
0: Ah oui, c'est ça. Attention, hein. On va pas semer la zizanie. C'est un bonheur de t'entendre, Liane. C'est un bonheur de te lire La Droguerie du Sourire, donc aux éditions Stock.
1: Oui.
0: Et moi, je trouve que c'est un film. Tu fais ce
1: oui,
0: que tu
1: vrai.
0: Veux de cette remarque. Cette,
1: mais
0: remarque.
1: Quelque part, voilà, on va dire que c'est dans, le
0: voilà.
1: dans l'atmosphère.
0: J'en ferais même deux si j'avais un budget illimité, allô Hollywood, parce que je ferais le film de la rencontre de tes parents, etc., en Algérie, leur arrivée en France et tout. Et puis ensuite, deuxième partie, ta vie à toi.
1: Tu veux dire un biopic télévisuel,
0: ouais.
1: une fiction.
0: Ouais, ce serait bien, non ?
1: Ce serait pas mal. Ou on alors un grand film, ouais, ça grand dépend. Film.
0: Bon, ben, on se revoit pour ça, Liane.
1: Mais absolument.
0: Merci beaucoup d'être
1: Merci beaucoup, Émilie. C'était un bonheur pour moi d'être avec toi ce soir et j'embrasse tous les auditeurs, évidemment.
0: Merci. Merci, Liane. À bientôt.
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0: Un petit madness maintenant dans vos oreilles, puisque leur guitariste qui avait été arrêté, empêché et qui avait fait peur à tout le monde avec un cancer agressif et fulgurant a annoncé qu'il était rétabli et qu'il serait sur scène avec Madness sur les prochaines dates de concert et notamment en France. Je vous donne les dates une fois qu'on aura écouté Our House.

0: Madness et Our House. Chrissy Boy, Chris de Madness, donc remis en rémission totale de son cancer, qui sera donc sur scène avec Madness pour les dates françaises à venir. Il y a le festival des Nuits Secrètes à Aulnoy-Aymeries dans le nord de la France. Ce sera le vendredi 10 juillet. C'est d'ailleurs un très joli festival, les Nuits Secrètes, qui accueillera le même jour que Madness, Big Flo et Oli, ou encore Sam Sauvage. Madness également au festival Décibule à Neuve-Église le 12 juillet. Et puis en Belgique, au Cactus Festival, ne les ratez pas.
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0: La lettre Z, c'est le Z qui veut dire Zorro dans la série de notre enfance, mais c'est aussi le thème du blind test. Ce soir, nous allons jouer avec Nathalie et Ouria. Bonsoir à toutes les deux.
2: Bonsoir,
0: bienvenue. Alors le cadeau du soir, c'est le livre, les mémoires de Liane Folly. Il est trop bien, il est trop bien, vous allez vous régaler. Et je vous en offre à chacune un exemplaire, déjà. On commence par ça.
2: Trop gentil, merci.
0: Voilà, chacune un bouquin. En plus, c'est très bien, c'est parfait pour la plage. Vous allez adorer ça pour cet été, pour les vacances. Suivre les aventures de Liane Folly. Et donc, Ouria et Nathalie, maintenant que vous avez les cadeaux, on peut commencer à jouer. Donc, toutes les chansons de ce soir sont interprétées par des artistes dont le nom commence, ou le prénom commence par la lettre Z. Oui, on est comme ça. On est comme ça, on aime les défis. Voilà, Nathalie et Ouria, on cherche donc le nom de ces interprètes et on vous demande, pour savoir laquelle de vous deux est la plus rapide, on vous demande de donner votre prénom avant de donner la réponse, d'accord ?
2: D'accord.
0: Ok, c'est parti. Elles me disent d'accord pile en même temps. J'ai l'impression qu'elles vont être très très synchro. C'est pas grave, de toute façon c'est l'avantage. Vu que tout le monde gagne, on n'a pas de pression pour les points.
2: Super.
0: Allez, c'est parti. Premier titre, premier artiste à trouver. Dites-moi qui chante ça.
2: Ouria. Tomber la chemise de...

0: chemise. Bravo, bravo mesdames. Ça commence très bien ce blind test. Ça va très très vite. Les points vont tomber rapidement. Zebda est tombée, la chemise. On continue.
1: Gaz,
0: oui,

0: mais on chante avec de jolies voix dans cette équipe.
1: Ouais, exacto.
0: Bravo. Nathalie a dit son prénom avant, Ouria a dit la réponse avant, mais de toute façon, tout le monde...
1: Non, oui, mais c'est pas grave, voilà. Je vous laisse.
0: Pour moi, vous êtes à deux partout.
1: Oui. D'accord.
0: Voilà, moi, c'est comme ça que je compte. Même à tout moment, allez, hop, j'en rajoute. Vous êtes à trois partout. Oui, c'est comme ça que ça se passe. Ah, c'est dommage, c'est pas moi qui corrige le bac, hein, les jeunes. Mais non, désolé.
1: Moi, c'est pas jeune, bien.
0: Des os pour les lycéens qui nous écoutent. Courage, force et courage, tout. Et tout. Oui. Et chance. Chance, parce qu'à tout moment, c'est pas, voilà, ça peut. Vous pouvez tomber sur un correcteur qui dit allez, je rajoute des points. Enfin, si c'est des gens comme moi, ils rajouteront des points. Courage. On a eu Zebda, on a eu Zaz. Il nous reste une troisième artiste. Ouais, on y va.
2: Toujours beau au-dessus des
0: nuages. Ouria.
1: Ah oui, oui, je sais. Non, de Sagadon, je sais pas.
0: Zao, de Sagazan, oui.

0: la symphonie des éclairs, Zao de Sagazan. Mais c'est vrai, j'aurais pu mettre Zao tout court. C'est chelou.
1: Il y a Zao, oui, mais j'ai pensé à Zao juste avant que vous m'ayez
0: C'est vrai. Eh ben, en tout cas, ça s'est très bien passé, ce blind test. Bravo, Ouria. Bravo, Nathalie. Vous avez été parfaite.
1: Bravo, Nathalie. Bravo. Bravo, Ouria.
0: Parfaite. Je vous embrasse et je vous envoie le livre de Liane Folie, La droguerie du sourire, parce que vous allez vous régaler. Et puis, on écoute le Z qui manquait, évidemment, dans ce blind test. Et chez vous, vous dites, mais comment ça, elle n'a pas mis Zazie? Mais si, elle a mis Zazie. La toute nouvelle chanson, en plus.

0: Zazie, vous avez manqué. Eh bien, les amis, elle est de retour. Son nouvel album arrivera dans quelques semaines. Et elle vient d'annoncer une trentaine de dates de concerts, une grande tournée partout en France qui démarrera au mois de mars 2027.
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0: Alors évidemment, si je vous dis Deep Purple, premier réflexe,

on the Water, c'est un Himalaya du rock'n'roll. Et c'est dingue de se dire qu'en 2026, bah, Deep Purple est encore là, et bien là même. J'ai eu la chance d'écouter leur nouvel album, car oui, il y a un nouvel album de Deep Purple qui va sortir le 3 juillet prochain. Il s'appelle Splat. Il y a tous les mecs qui ont 80 ans, donc Ian Gillan qui chante, Roger Glover à la basse, Ian Paice à la batterie, Don Airey au clavier. Le guitariste, c'est un petit jeune, lui, né au début des années 80, il s'appelle Simon McBride, et ensemble, ils viennent de sortir un extrait de ce nouvel album. J'ai tellement adoré, je me dis, il faut que vous voyez, il faut que vous entendiez ce que Deep Purple peut donner en 2026. Ça s'appelle Diablo et ça rappelle les grandes heures de Deep Purple, ouais, Smoke on the Water et aussi Highway Star. Attention, ça s'écoute très fort.

0: Le nouvel album de Deep Purple va être canon, il arrive le 3 juillet.
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0: C'est l'anniversaire de Fabienne Thibault aujourd'hui, elle a 74 ans, une grande, grande voix du Québec qui a fait évidemment le bonheur de celles et ceux qui ont écouté Starmania en 1979. Fabienne Thibault, elle a les meilleures chansons de Starmania, c'est elle qui chante qu'elle est amoureuse de Ziggy mais qu'il n'est pas comme les autres, c'est elle qui chante Le Monde est Stone ou encore Les Uns contre les Autres. Et puis il y a une chanson qui est très belle, je trouve, et elle passe jamais à la radio, peut-être parce qu'elle est trop triste, mais je sens que vous avez les épaules, les amis. Écoutons ensemble La Complainte de la Serveuse Automate. Et bon anniversaire à Fabienne Thibault.

0: Magnifique, la serveuse automate. Bon anniversaire à Fabienne Thibault et merci à vous d'avoir écouté Décibel. C'est terminé pour ce soir.
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5: Bonjour la France, j'espère que tu vas bien la France. Tu vas commencer à chauffer la France là. Hein. Ça va être de pire en pire. Hein. Les petits amis, voilà. On fait attention aux enfants, aux chiens et c'est très chaud dehors. Hein. Ça va Éric Bastien, tu souffres pas trop?
6: Non, je me suis acheté un petit ventilateur portable là, toute la journée, histoire de, voilà, un petit peu de frais. Quoi.
5: Bah ouais, je comprends.
6: Ouais, c'est important. Bien, pour les personnes âgées comme moi.
5: Ouais, d'accord. Alors, je vous rappelle que toute la semaine, vous allez vous affronter à main nue dans l'octogone du kiff pour vous qualifier pour la finale de vendredi. Le premier prix, c'est très, très, très sympa, oui. C'est 2 jours en famille ou entre amis, en fait pour 4, hein, au Festival des Grandes Marées à Julauville, au cœur de la baie du Mont-Saint-Michel, avec énormément d'artistes. Donc, il y aura Kenji. Oupa, ça, c'est une chanson pour moi, ça. Voilà. On aura Christophe Maé. Et puis, on est quand même international, hein, on aura les Cooks. Oui. Voilà, donc vous aurez 2 jours sur place, une nuit avec petit-déj à l'hôtel du musée de Granville pour 4 et 100 euros de carburant pour rejoindre la baie du Mont-Saint-Michel.
6: Wow.
5: Si on gagne pas ça, on gagne quoi?
6: Bah évidemment, on gagne la machine Nespresso. Tout au long de l'année, depuis maintenant 2 ans, Joe Malango se plie en 27 pour vous. Je dirais même en 32, en 32 dosettes. Si vert en vert, la machine Malango, éco-responsable et fabriquée à Nice, elle est peut-être pour vous.
5: Allez, on accueille nos deux candidats du jour, Julien et Aurélie. Salut. Bonjour. Les amis.
7: Bonjour.
6: Bonjour.
8: Bonjour. Bonjour.
5: Julien, tu joues avec ici Normandie, tu m'as l'air beaucoup trop sérieux.
6: Ça va être gay, là.
7: C'est vrai? Ah non, je suis pas sérieux.
5: Ah bon, ça va, alors tu me dis un autre bonjour que... Bonjour. J'avais l'impression d'être avec...
7: Bonjour Valérie, bonjour Eric.
5: Voilà,
7: bonjour.
5: Merci mon chat, j'avais l'impression d'être avec Roger Jiquel, la France a peur. Alors,
6: bonjour.
5: Tu vis à Rouen, tu as 37 ans. Jusqu'ici, j'ai bon, ok. Tu vis avec Raphaël et tu as une fille, Angela, qui a 5 ans.
7: Exactement.
5: T'as vu tout ce que je fais sur... Ah, t'as vu, je suis bien enseignée. Hein. Et alors, il paraît que tout le monde t'appelle comme lui.
6: Oulala.
5: Rulio. Alors, pourquoi on t'appelle Rulio? Parce que tu es un séducteur? Parce que tu as des origines espagnoles? Qu'est-ce que c'est? Pourquoi?
7: Non, mes origines les plus lointaines sont irlandaises. Je vais partir moi d'ailleurs, mais non, c'est un vieux copain espagnol il y a une vingtaine d'années qui a décidé que ce serait Rulio pour un petit groupe d'amis qui s'est devenu pour tous les autres groupes d'amis. Et c'est resté un peu parce qu'il y avait beaucoup de Juliens dans ma génération.
5: Oui, bah oui.
7: Voilà.
5: Surtout, donc, c'est mieux Rulio que Juju, hein. On est d'accord.
7: Ouais. Oui. On est d'accord.
5: Voilà. Alors, tu es coordinateur pédagogique dans une école.
7: Oui, c'est ça.
5: Tu fais le lien avec les élèves, les formateurs, tu t'occupes de faire fonctionner le campus. Pas mal, ça?
7: Oui, c'est pas mal. Ouais. Oh, oui, ça rejoint ce que j'ai fait avant dans ma vie professionnelle. Donc, oui, ça me plaît bien. Et puis, de travailler avec des jeunes, ça permet peut-être de le rester un petit peu.
5: Ouais, enfin, ta vie professionnelle, t'as été prof, ok, mais t'as eu un resto, t'as vendu des saucissons corse. Et surtout, petit, tu voulais être cascadeur. Alors, tu voulais être cascadeur de quoi? De voiture, de moto, de quoi?
7: Je voulais être cascadeur de manière générale dans le cinéma. J'avais pas forcément de. Moi, j'étais petit en même temps. Hein. Et puis, je me suis rendu compte que j'étais claustrophobe et qu'il y avait plein de.
5: Deux
7: choses à faire dans ce métier-là qui n'étaient pas corrélées.
5: C'est pas. Voilà. C'est pas trop compatible. Bon, mon chat.
7: Non,
5: on va essayer de marquer tout de suite le premier point avec la première question à un point, la question vrai ou faux. Là, je te mets une petite ambiance. Bastien, quand on lui met le grand Jojo, il est comme un dingue.
6: Ah,
5: ah, là. Alors, écoute bien. Jules César est né par césarienne. Est-ce que c'est vrai ou faux?
7: Top chrono. C'est faux.
5: C'est faux. Oui, on sent le prof. Mais oui, c'est faux, bien sûr. Évidemment, c'est pas parce qu'il est né par césarienne qu'on a appelé ça une césarienne. Hein. C'est autre chose. Donc, bien vu. Un point pour Julien.
6: Comment ça va, Aurélie, à Saint-Étienne?
8: Très, très bien.
6: Oui. Voilà, Saint-Étienne, bien sûr.
5: Ah ouais, donc juste.
6: Oula. Bah oui.
5: Ouais, c'est les mers. Et on rappelle que la France a marqué 3 buts hier.
6: 3 buts à 0.
5: Bravo, mon petit Kylian Mbappé.
6: Et oui. Saint-Étienne, les Verts, le Chaudron. Est-ce que tu es heureuse, Aurélie? Qu'est-ce que tu fais dans la vie? Où est-ce que tu habites? Je veux tout savoir.
8: Alors, moi, je suis coiffeuse et je suis de Riorges.
6: D'accord, Riorges, c'est dans la Loire. Les habitants, c'est les Riorgeois, les Riorgeoises.
8: C'est ça.
5: Pour une fois, t'es tombé bien.
6: Là, écoute,
5: c'est dingue, ça. Qu'est-ce qui se passe?
6: Il faudrait attendre la fin de saison et
5: ouais,
6: deux ans.
5: Quand même, c'est fou. C'est pas mal.
6: La petite quarantaine, Aurélie, tranquille, qui est en couple avec, avec Thierry.
8: Oui, c'est ça.
6: De mémoire, la Saint-Thierry, c'est le 1er juillet, dans quelques jours.
8: Tout à fait, j'avais oublié. Mais oui.
6: Voilà.
8: Mais...
5: T'es contente qu'on te l'ait rappelé ou pas?
6: Pas oublié. Thierry.
8: Ouais.
6: 1er juillet. Et alors, vous avez deux enfants ensemble ou comment ça s'est passé?
8: Oui, j'ai deux enfants.
6: Ok, Mathias et Chloé, quel âge ils ont?
8: 15 et 14.
6: Ah, t'es bien là. Ah, là, t'es.
5: Ah,
6: alors là.
5: Là, t'es la bonne ligne droite de l'embrouille.
6: Oh, tu y vas là.
8: Ah, oui.
6: Ouh, l'adolescence. Bon
5: attends,
6: courage.
5: Ça craint, quoi.
6: Ouais. Tu fais bien l'ado, hein.
5: J'adore les ados, mais moi, c'est.
8: C'était pas mal. Ouais,
5: j'adore les ados.
6: Non, mais qu'est-ce qu'ils font? C'est quoi les ados d'aujourd'hui, Aurélie? Qu'est-ce qui te fait marrer, par exemple, chez ton fils ou ta fille? Le langage, la façon de se fringuer, c'est
8: ouais.
6: Quoi
8: La façon de se fringuer, le pantalon en dessous des fesses.
5: Ouais, ouais mais ça en a une aussi. Hein.
8: Ouais.
5: Mais est-ce qu'il t'appelle le sang?
8: Non, il m'appelle la daronne.
5: Ah, bah oui, mais là, attends, moi j'ai des potes, leurs ados les appellent ça va le sang.
6: C'est pas fixe ou
5: pas
6: là.
5: Si. Ça va le sang.
6: Évidemment. Lily pour la famille. Alors coiffeuse, ça c'est ton pseudo. Coiffeuse, tu l'as dit. Tiens, coiffeuse, hein, allons-y, les cheveux. Je veux mon petit sèche-cheveux.
5: Ah, il veut son sèche-cheveux. Alors lui, il a des exigences.
6: Moi, j'ai un sèche-cheveux, j'ai toujours un sèche-cheveux à la radio. Non, mais c'est bon, plus.
5: Oui, on le sait.
6: C'est une réalité.
5: Tu sais que ça fait deux ans que je travaille avec toi, donc je le sais tout ça.
6: Ouais, je suis un livre ouvert pour toi. Et petite, tu voulais être coiffeuse et aujourd'hui, t'es coiffeuse. Qu'est-ce que ça fait d'avoir réalisé ses rêves? Vous avez deux heures.
8: Tout va bien.
6: Bah oui, tout va bien.
5: Allez, la philo.
6: Aurélie, allons-y. Bac philo, là, c'est pour bientôt.
5: Non, c'est pas, c'est déjà.
6: Ouais, non, mais 14-15 ans, là, pour les ados, je disais.
5: Ah oui, c'est dans le
6: même temps. On attend nos résultats avec Valérie. On espère qu'on va avoir le bac cette année.
5: Mais moi, je l'ai eu le bac, hein, avec mention.
6: Ouais.
5: Allez, bonne soirée à toi, pose ta question.
6: Allez, voici un extrait.
5: Ah, ça, c'est Eric la nuit, ça.
6: Allez, Valérie au réveil.
5: Ah non, c'est Eric la nuit.
6: On se connaît tellement. En Islande, la chasse à la baleine, puisque c'est une baleine qu'on vient d'entendre, la chasse à la baleine est toujours légale. En Islande, la chasse à la baleine est toujours légale. Est-ce que c'est vrai ou faux? Top chrono, 5 secondes.
8: Non, faux. Faux.
6: Et malheureusement, moi qui étais en Islande, je peux te dire que sur le port de Reykjavik, il y a des baleiniers. Et oui, c'est encore vrai. En décembre 2024, l'Islande a autorisé la chasse à la baleine pour 5 ans, donc c'est-à-dire jusqu'en 2029.
5: Voilà,
6: libre à vous d'en penser ce que vous voulez, mais voilà l'info.
5: Libre à vous de dire que c'est vraiment dégueulasse. Alors, Julien 1, Aurélie, pas de points. Et là, tout de suite, vous écoutez ici. Et on va partir, tiens, ça va te plaire, Julio, tes origines irlandaises. Tourne les violons, Jean-Jacques Goldman, vous écoutez ici, on vous aime, à tout de suite.

0: préférée, tu vois. Mais bon, j'ai toujours appris à me débrouiller. J'ai pas eu trop le choix des fois. Et bah du coup, bah maintenant, je commence à avoir quelques skills.
1: Ok, mais avec tes skills, par contre, en revanche, t'as plein de skills sur la cuisine. Ça, par contre, j'ai bon. Tu cuisines.
0: Ouais, je cuisine un petit peu.
1: Ah, alors c'est quoi? Qu'est-ce que t'aimes faire à manger?
0: J'aime bien réinventer des grands standards, mais j'aime bien faire des beaux dressages, essayer de mettre des couleurs dans l'assiette. On dit que les vitamines souvent sont colorées, tu vois. Et oui. J'aime bien. Et j'aime bien là-dessus.
1: Et alors, tu veux pas faire Top Chef?
0: Non, pas plus que ça. Pas plus que ça.
1: Pourtant, c'est tellement sympa.
0: Non, je pense que non, il y a trop de niveaux chez Top Chef. Non, je leur laisse.
1: Tu leur laisses. Ok, d'accord.
0: Ouais.
1: Alors, tu fais beaucoup de courses à pied. Tu marches énormément. Hein. C'est t'y vas, quoi.
0: Je marche un peu plus que je cours en ce moment, mais ouais, je fais toujours à peu près 20-25 000 pas par jour.
2: Oh, ah ouais, quand même.
1: Mais tu marches, c'est-à-dire tu marches où, par exemple, parce que tu vas dans la forêt, si tu veux.
0: Justement, je marche pas mal sur place, tu vois, parce que par exemple, je te prends un exemple assez simple. Quand je passe la même journée que ma copine du matin au soir, en passant par le midi, l'après-midi, à la fin de la journée, quand on constate nos pas, elle en a fait 10-12 000 et moi 25, alors qu'on a traversé la même journée. Donc je pense que je fais pas mal de sur place.
1: Ah ouais, d'accord. T'es hyper actif, quoi. Hein, voilà.
0: Ouais, un petit peu.
1: Voilà. T'es toujours à balle, quoi. T'as toujours. Mais par contre, tu dors pas beaucoup.
0: Je dors pas énormément, non. Si je dors par nuit, c'est pas mal. 7 heures, c'est vraiment bien.
1: Ah, bah c'est beaucoup, ça. Dis donc, il y a des nuits où je dors 5 heures.
0: Oui, il y a quand même pas mal de nuits où je dors 4-5 heures.
1: Voilà. Bon, alors, on va marquer un deuxième point parce que je te sens, mais alors.
2: Oui, il est au taquet.
1: Il est au taquet.
0: Ah ouais.
1: Allez, tiens, je te mets un petit.

0: Écoute bien la question. J'affirme que 10% des Français n'utilisent pas la totalité de leurs congés payés. C'est vrai ou faux? Top chrono, 5 secondes.
1: 10%, ouais, je dis que c'est vrai. Moi, je dis que c'est vrai.
0: Tu dis que c'est vrai?
2: Ah oui.
1: Ouais, c'est vrai.
0: Eh ben non, c'est faux. C'est beaucoup plus. 20%. C'est-à-dire qu'il y a trop de travail, difficulté à s'absenter, ils reportent les jours. Il y en a 20% qui prennent pas la totalité de leur congé payé. Voilà.
3: Aurélie, tu prends tous tes congés payés à Saint-Étienne?
4: Ah oui, je prends tout.
3: Bah oui, t'es coiffeuse, toi, on le rappelle, t'as toujours voulu être coiffeuse. Il y a une coupe un peu tendance, je sais pas, pour les hommes, pour les femmes, là pour...
0: Pas la tienne, en tout cas.
3: Oui, bien sûr, pour cet été. Qu'est-ce que tu proposes, toi, comme coupe en ce moment?
4: Il y a le taper, le dégradé espagnol pour les hommes, il y a vraiment beaucoup de coupes.
3: Mais c'est quoi le dégradé espagnol? Tu vois?
4: Bah, en fait, c'est un peu rasé sur les côtés et dans la nuque, un peu de longueur, un peu comme mulet, mais plus joli.
0: Mulet footballeur.
4: Ouais, et mulet aussi, ça revient, ouais.
3: Mmh. Un peu comme Yamine Lamal, en fait. Le joueur de foot, Yamine Lamal.
4: Ouais, ouais.
3: C'est ça,
0: c'est ce que je te dis, mulet footballeur.
3: Ouais, qui joue au Barça. Ok, Aurélie, tu fais de la course à pied, de la randonnée, donc t'es une sportive, logique.
4: Oui, ça va, je me débrouille.
3: Tu t'entretiens, c'est normal. Tu ne bricoles pas, tu ne jardines pas. Ah!
4: Non.
3: Mais que fais-tu alors?
0: Bah, c'est pas obligatoire, hein.
3: Eh ben, fais de la cuisine.
4: Oui, c'est ça.
0: Eh ben oui, ben voilà, c'est
3: problème,
0: bien.
3: Problème, c'est qu'elle fait de la cuisine, mais par obligation.
0: Ah.
3: Et ça, c'est moche, Aurélie.
4: Non, après, ça m'arrive de le faire plaisir, mais c'est pas non plus...
3: Ah oui, mais tes enfants te réclament, notamment tes fameuses pâtes à la carbo.
4: Oui.
3: Ah oui, mais t'as pas l'air sûr de toi.
0: Ils ont 15 et 14, ils peuvent pas apprendre à manger, ces petits.
4: Ouais, ils
3: font
4: manger.
3: Ah bah,
4: si,
3: hein. Ils ouvrent la porte du micro-ondes, appuient sur play, puis voilà, quoi.
4: Et pourtant... Ça va, ils débrouillent.
3: Ah d'accord,
0: ouais. Mes enfants, ils savaient cuisiner à cet âge-là, ils démerdaient bien. Hein.
3: Alors, tu réussis les gratins dauphinois, c'est pas rien, ça, c'est pas facile à faire. Gratin dauphinois.
4: Oh, ça va, c'est simple.
3: Ok. Tiramisu au spéculoos aussi. Les tartes
4: au bien bon. La bonne période.
3: Ah là là. Et puis, alors, comme il fait chaud, t'as un petit rituel. Quand tu te douches, voilà, par exemple, on est dans la salle de bain, il y a un truc qu'il faut absolument pas faire quand tu te douches.
4: Ah bon?
3: Ah bah écoute, moi j'ai une fiche, on me dit qu'il faut absolument pas, dès qu'elle se lève, tu te douches, et qu'il faut pas te parler. Absolument pas t'adresser la parole.
4: Oui, j'y étais pas, c'est vrai.
3: On peut pas t'adresser la parole, c'est pas possible. Tu sors, voilà.
4: Au café.
3: Ah, ce n'est que quand on est dans la cuisine au café. D'accord, ok. Bon.
4: C'est ça.
3: Aurélie, la douche est prise, le café est avalé, on va pouvoir jouer immédiatement pour t'offrir un point de plus avec une chanson.
0: Un point tout court.
3: Oh, de France Gall.

0: on peut visiter une exposition consacrée au peintre Paul Cézanne en maillot de bain. Est-ce que c'est vrai ou faux? Top chrono, 5 secondes en Suisse.
1: Oh, je dirais faux.
0: Une expo consacrée au peintre en maillot de bain? Eh ben c'est vrai. C'est la fondation Baylor, près de Bâle, donc c'est bien en Suisse, qui a organisé une journée des baigneurs durant son exposition qui était consacrée à Paul Cézanne. Et tous les visiteurs, ceux qui en faisaient partie, tu pouvais venir en maillot de bain, en clin d'œil à la célèbre série qui s'appelle Les baigneurs de Cézanne.
2: Et ceux qui venaient en maillot, d'ailleurs,
0: hein ? Ouais, c'était gratuit.
2: Et voilà.
0: Enfin, j'aurais dû y aller. Tout ce qui est pas cher.
2: Ah bah ça c'est sûr. Bon allez, ça fait un point pour Julien, pas de point pour Aurélie. Et là, tout de suite, vous dites mais où va-t-on ?
0: Mais oui, où va-t-on ?
2: Sur ici, qu'est-ce qu'on va écouter ?
0: S'il
2: là,
0: vous plaît.
2: Je vous dis, on est en 1986.
0: Ah, je suis pas né.
2: T'es totalement né. On est en 1986. Ah, j'ai 20 ans.
0: Ouais.
2: Et là, c'est...
0: Vous avez Thiag.
2: C'est la Isla Bonita. Bah non, c'est l'été, je suis pieds nus sur le sable. Madonna, la Isla Bonita. Vous vous écoutez ici, on bouge son body. À tout de suite, on vous aime.

0: ainsi, c'est la Sétong, elle marche sur la plage de l'île de Ré.
1: T'as raison, j'ai 20 ans.
0: Oui. Qu'est-ce que j'ai dit ?
1: À 7 ans.
0: Oui. 7 ans ? Parce que j'ai pas 8 heures à jeûner.
1: Ah oui, c'est ça.
0: Isla Bonita, Madonna. Valérie, allez. 40 ans à peine, Valérie.
1: Ouais, tu parles à 61 ans.
0: Ah oui, quand même.
2: Ouais. Ici, à midi, on est au taquet.
1: On est au taquet avec Julien qui a un point et Aurélie. Alors, Julien, il a une très jolie manie que j'adore. Tiens, écoute ça, ça.
3: On ne dit jamais assez aux gens qu'on aime.
4: Eh oui.
3: Par peur de les gêner.
1: Qu'on les aime. Mais toi, tu dis toujours aux gens que tu aimes que tu les aimes.
3: On leur dit jamais.
5: J'essaie de le dire un peu plus que de coutume ou de moyenne. Voilà.
1: Eh ben,
5: c'est important.
1: Eh ben, t'as bien raison, mon chat. Je trouve que c'est une très très jolie. J'adore. Moi je, aussi, je le fais. Je le dis tout le temps à mes amis que je les aime. C'est très important de dire aux gens qu'on aime qu'on les aime.
0: Ah, tu me l'as jamais dit. Hein.
1: Voilà. Alors, mon petit Julien, c'est le quiz musical. Je t'explique. Je vais te faire écouter deux artistes et l'un après l'autre, c'est pas du tout enchaîné. Et à chaque artiste trouvé, tu marques un point. Ok.
5: Ok.
1: Allez, écoute bien le premier.

0: On se donne du soleil dans la nuit, qui chante top chrono.
1: C'est pas facile, ça, j'ai 5 secondes.
0: 10, mais vas-y.
1: je vais dire Franck Michael.
0: Non, c'est celui qui chantait une autre histoire, Gérard Blanc. Son autre tube, je sais pas si tu te rappelles, ça ressemble un peu, c'était une autre
2: histoire.
0: Voilà,
2: et bon. On se donnait, c'est ça.
0: Alors écoute bien, le deuxième groupe artiste.

0: Bruxelles.
1: Qui c'est qui chante Bruxelles? Top chrono 10 secondes.
2: Est-ce que c'est Gaëtan Roussel de Louise Attaque?
3: Bien sûr. Gaëtan Roussel de Louise Attaque.
2: Ben oui.
3: Bruxelles. Valérie, voyons.
1: C'est boulevard désert.
0: Je suis le seul qui reste en cours, je sais qu'on devait rire.
1: Bon, chaton, tu n'as pas trouvé. Mais tu as toujours.
2: Là, j'ai pas les points.
1: Ah, t'as pas les points.
3: Ah, Aurélie, peut-être l'occasion là, de s'envoler un peu, parce que pour l'instant, on est encore à zéro. On va peut-être profiter de la chute prématurée de Julien.
1: Quelle chute? Il a un
3: point. Je suis parti trop tôt.
1: Mais tu vas fermer ton bec, petit oiseau de mauvaise augure.
3: Exactement. Aurélie qui adore les activités à sensation. Raconte-moi ce vol en hélicoptère au-dessus de Chambord, le château. C'était bien ça.
4: Ah, c'était génial. C'était pour les 10 ans de mon fils. C'était une super belle expérience.
3: Ah, bah, tu es.
4: On a vu le jardin, les allées. C'était super beau.
3: Ouais, puis t'es un peu. T'as peur de rien parce que t'as aussi fait du parachute.
4: Ouais, j'aime bien les sensations fortes.
3: Ouais. Mmh. Et du parapente. À total.
4: Ouais. Ouais.
3: Eh ben, écoute, kamikaze, mais aujourd'hui t'as arrêté parce que t'as un petit peu mal au cou. Donc voilà, on fait attention.
4: Ouais.
3: Bah oui, on prend soin de soi. Allons-y pour ton quiz musical de titre. Je te suis.

0: est parti vite celui-là. Est-ce que tu as reconnu de qui il s'agit? On envoie le chrono.
1: Alors je pense que c'est Jean-Pierre François, Je te survivrai,
0: Jean-Pierre François.
2: Avec le ventilateur dans les cheveux.
0: Oui, bien sûr.
2: Premier point pour Aurélie.
0: C'est bien Aurélie, bravo. Allez, on a un autre artiste, un groupe qui arrive, un petit peu comme finalement notre ami Julien, à toi de reconnaître.

0: jour, qui chante ?
1: Alors, je crois que c'est Trois Cafés Gourmands à nous souvenir. Ouais.
0: Écoute, on va pas. Mais oui, on va pas patienter. Oui, c'est une bonne réponse.
2: Eh ben, ça fait.
0: Trois Cafés Gourmands. Ça fait deux points.

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2: Et nous jouons avec Julien qui a un point, Aurélie qui a deux points. Je vous rappelle que vendredi pour la finale, le premier prix, c'est deux jours en famille ou entre amis, un séjour pour quatre personnes au Festival des Grandes Marées à Julouville, au cœur de la baie du Mont-Saint-Michel. Vous pourrez écouter Kenji, Julien Clerc, Benabar, Christophe Maé, Zaz, The Cooks. Vous aurez une nuit avec Petit Déj à l'hôtel du musée de Granville, 100 euros de carburant pour y aller. Si vous ne gagnez pas ça, vous gagnez la machine expresso de Malongo avec 32 dosettes et 6 verres en verre. On reprend la compète, jingle. Alors, Julien, il paraît que tu as écrit un livre sur le rap.
3: C'est sympa d'en parler.
2: Alors, raconte-moi ce livre sur le rap.
3: C'est très sympa d'en parler, Valérie, merci beaucoup. Moi, je vais essayer d'être bref, je pourrais en parler longtemps, mais l'idée, c'est d'avoir... J'ai écrit un essai culturel depuis septembre dernier, que je sors là le 27 juin, qui est en auto-édition, donc j'attends de pouvoir me faire éditer. C'est un peu comme une maquette pour les éditeurs, et puis finalement, une première version pour les lecteurs. C'est un livre qui traite de la masculinité abusive, c'est le titre aussi, et la violence dans les musiques populaires contemporaines, en faisant un peu le focus sur le rap, parce que c'est important. C'est un art vibrant, moi, qui m'a beaucoup plu, mais qui me plaît encore, mais beaucoup moins, en tout cas dans ce qui sort des fois de très populaire. Et je questionne un peu les écoutes des gens. J'invite à réfléchir, à conscientiser ces écoutes. Quand des fois on se pose pas forcément la question parce que la musique ambiance, et je crois que dans une société où les violences faites aux femmes et les violences tout court semblent être un combat, j'ai l'impression que des fois le rap le fait reculer. Voilà.
2: Eh ben c'est pas mal. Alors il faut combien d'exemplaires pour que tu sois édité?
3: Alors ma stratégie là, c'est d'en avoir imprimé 150 grâce à une cagnotte en ligne et pas mal de copains qui ont participé à ça. Le but c'est d'écouler les 150, en garder peut-être une dizaine pour envoyer à des maisons d'édition. Il y en a quelques-unes que j'ai dans le viseur.
2: Et ça s'achète
3: et, où et voilà.
2: Tu les vas les vendre.
3: Pour l'instant ça va s'acheter mano à mano. Voilà, je vais faire des séances de dédicace dans la ville de Rouen.
2: Ok, génial.
3: Et puis le soir de l'événement de la sortie, voilà pour les gens qui ont participé à la cagnotte, qui ont mis 30 euros, ça déclenche l'achat du livre. Presque une trentaine de précommandes sur les 150.
2: Voilà. C'est magnifique, bravo. Tu fais aussi partie d'une asso qui s'appelle Soul of Freedom. Pour promouvoir la culture en zone rurale, tu organises des événements, des concerts. Tu organises quelque chose là, très bientôt ou pas?
3: Alors, normalement, on avait une édition pour cet été et on va la reporter à l'année prochaine pour l'été prochain pour avoir un peu plus de moyens et un peu plus de... Peut-être un endroit un peu plus grand que ce qu'on a depuis une dizaine d'années maintenant. Et donc, voilà, le but, c'est de faire venir dans la ruralité une forme de culture, mais par la musique, par le dessin, l'art, etc. Et à but caritatif et associatif, sans subvention, j'insiste, on y tient presque.
2: Bravo, mon chat. Alors, écoute... Tu vas marquer 3 points. C'est bien ce que tu fais. Moi, je t'aime. Je veux que tu marques. Alors, tiens.
3: Moi aussi, je t'aime, Valérie. C'est très gentil de me le faire comme ça.
2: Ah, voilà, t'as vu.
4: Allez. Comment elle me l'a jamais dit, quoi.
2: Allez, écoute bien ça.
5: Mon ami, c'est moi.
4: Je suis pas son ami, moi.
2: C'est Charlie Couture qui chante tous les Toy Story. J'ai eu le. Aujourd'hui, sur les écrans, il y a Toy Story 5 qui sort. Je l'ai vu, c'est magnifique. Moi, j'adore. Alors, c'est pour célébrer les 30 ans de la saga. Mais est-ce que tu sais pourquoi le premier Toy Story est entré dans l'histoire du cinéma? Alors, écoute bien les propositions. Écoute bien les propositions, t'auras 10 secondes pour me donner ton choix. Pourquoi le premier Toy Story est entré dans l'histoire du cinéma? En sachant que c'est les 30 ans de la saga. Écoute bien. C'était le premier film en 3D relief. C'était le premier film d'animation entièrement réalisé par ordinateur. Il a fallu fabriquer plus de 10 000 jouets pour le tourner, où les jouets avaient tous la tête d'Éric Bastien. Donc pourquoi il est rentré dans l'histoire du cinéma? Premier film en 3D relief, premier film d'animation réalisé par ordinateur. Il a fallu fabriquer 10 000 jouets pour le tourner, où ils avaient tous la tête d'Éric Bastien. Top chrono, 10 secondes.
3: Je dirais que c'était le premier film en 3D relief.
2: Et malheureusement non, le 3D relief c'est bien plus vieux. Et oui, c'est le premier film d'animation entièrement réalisé par ordinateur, sorti en 1995. Ça a révolutionné le cinéma. C'est le tout premier film 100% image de synthèse. Bravo Pixar, mais pas bravo Juju.
6: Bon Aurélie, on a deux points. On va pas se laisser déstabiliser. Oui. On va continuer comme ça jusqu'à 13h. À Riorges, dans la Loire, en couple avec Thierry, Mathias et Chloé, tes deux adolescentes te soutiennent. Elles sont peut-être à l'école à cette heure-ci. Exactement. Alors, tu as de la force, parce que j'ai vu que si tu étais un animal, tu aimerais être...
7: Un guépard.
6: Ah ouais, je crois que c'est celui qui court le plus vite en plus, hein, le guépard.
7: Ouais, c'est ça.
6: Pourquoi le guépard ? C'est quoi ? C'est le film ? C'est l'animal ? Qu'est-ce qui t'attire dans le guépard ?
7: Le film, et ouais. C'est vrai qu'il court tellement vite, la liberté, la sensation.
6: Exactement. Avec Delon, qui est magnifique hein, dans ce film. Tu avais un porte-bonheur, et ça m'a donné envie de réécouter ça.
8: Un petit Indien, un
9: petit Indien,
8: Nagawika,
9: Nagawika,
8: chantait gaiement sur le chemin.
6: Génial, ça pour les nostalgiques, ça vous parle forcément. Et toi, t'avais un petit Indien que tu mettais dans ta trousse à l'école, c'était ton porte-bonheur.
7: Oui, c'est ça, mais que je n'ai plus parce que malheureusement, j'ai été cambriolée et on me l'a pris.
6: Mais c'est pas vrai, ils sont partis avec ton petit Indien et cambrioleur.
7: Ah, je crois qu'il est en or alors que pas du tout.
6: Ouais, c'est pas gentil, il faut le rendre.
7: Voilà.
6: Oh, tu t'es rabattu sur quoi d'ailleurs maintenant qu'il porte chance
7: F. Feuilles.
6: Ah, t'as le trèfle à quatre feuilles.
2: Ah là là.
6: Ah, donc t'en as un, ça c'est plutôt bon pour nous. Et puis, t'as plusieurs objets d'ailleurs, porte-bonheur. Ce qui, moi, me rassure. Aurélie, voici ta question à choix multiple. Petit extrait encore une fois. Aujourd'hui, on se fait plaisir.

0: appelle-t-on ?
1: Et voici la question, pour 3 points. Comment appelle-t-on en français le nom exact du petit embout au bout d'un lacet ? Le petit embout au bout d'un lacet. Comment on appelle ça ? Est-ce que c'est un rivet ? Un capuchon ? Un ferré ? On s'en fout. Top chrono, 10 secondes.
2: Alors, comme ça, je dirais les ferrés.
1: On s'en fout. Et pourtant, ouais, ça porte un nom. Le petit embout au bout d'un lacet. Bien vu, c'est un ferré.
2: Ouais, c'est ça.
1: Ouais, c'est ça. C'est le nom précis de l'embout métallique ou plastique au bout d'un lacet qui sert à éviter qu'il s'effiloche et nous faire perdre patience, hein, voilà, quand il manque. Bravo, Aurélie.
3: Bien sûr, bah, ça fait 5 pour Aurélie, 1 ouais, pour Julien.
1: Et
3: là, tout de suite, on va partir à la maison.
1: Ah oui?
3: Près de la fontaine.
1: Elle est toujours là.
3: Elle est près de la fontaine, elle est avec Nino Ferrer. Vous écoutez ici, on vous aime, à tout de suite.
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0: La maison près de la fontaine à Nino Ferrer sur ICI Paris, Le France à 12h42.
1: Voilà.
0: Ça, c'est précis.
1: Jungle.
0: Bonne journée.
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0: C'est encore dit ICI Paris, Le France, il paraît. Ah, c'est pas vrai. Mais je sais pas ce qui m'arrive.
1: Je sais pas.
0: Non, mais je veux dire aux auditeurs, on est à Paris et je travaille aussi pour la locale de Paris et voilà. Pardonnez-moi, on s'adresse à toute la France. Pardon ici, pardon.
1: Bah ouais, c'est bizarre ce que tu fais. Enfin, ouais.
0: Excusez-moi.
1: Alors, Julien, 1 point. Aurélie a 5 points. Julien, il lui est arrivé des misères. Oui. Il lui est arrivé des misères. Eh oui.
3: Il s'incruste
1: au Festival de Cannes. Il est sur la croisette. Il voit une super actrice très très belle. Et tu te retournes, et qu'est-ce qui s'est passé?
3: Eh ben alors là, j'étais vraiment devant le Midem, il y avait énormément de gens, et je me suis pris les pieds dans le caniveau, je me suis fait une double entorse aggravée des ligaments postérieurs et antérieurs de la cheville.
1: Voilà.
3: Et devant 2000 personnes.
1: Ah bah,
3: hein. Et voilà. Et j'ai dû remonter jusqu'à Rouen, en voiture, bien sûr.
1: Eh ben bien sûr, voilà. Avec la cheville qui ressemblait à rien, quoi. Énorme.
3: Exactement.
1: Tout énorme. Ça parce que t'as regardé une... Et voilà, tout ça parce que t'as trouvé une meuf jolie, quoi. Bravo. Ah,
3: oui, bon, bah oui, voilà, oui, c'est vrai, oui. Non, mais je l'assume au moins.
1: Ouais, c'est bien. Non, mais c'est bien, c'est bien.
3: J'étais subjugué.
1: Oui, bah écoutez, bien sûr. Alors, c'est pas tout, hein, parce que bon, ok, tu te casses la gueule parce que tu vois une nana super mignonne, mais un jour, t'es sur un marché en Angleterre, t'essayes de vendre tes saucissons corses dont on a parlé au début de l'émission, tu vendais ça sur les marchés en Angleterre, et tu faisais des dégustations avec une trancheuse. Et qu'est-ce qui s'est passé?
3: Alors, ce qui s'est passé, un truc qui aurait pu être hésité finalement, je prêtais pas beaucoup d'attention à mes gestes parce qu'on était dans le speed. Et puis, je coupais un tout petit morceau de saucisson au canard avec forcément plus de graisse que dans les autres. Le petit morceau s'est évadé, s'est envolé. Et mon doigt a traversé la trancheuse dans la longueur, mon pouce.
1: Ah.
3: Je me suis fait une belle entaille de un bon centimètre de profondeur. Oh. Et puis, bon, on avait que de l'alcool à 90 pour désinfecter la plaie. Voilà, donc on a fait ça avec une espèce de petite poupée en coton qui s'est avérée.
0: Un guerrier, le gars.
1: Mais tu montes dans le bateau hein, pour rentrer chez toi. Et avec ton petit.
3: Ouais, alors je monte dans le bateau.
1: Voilà, avec ton petit doigt coupé. Et qu'est-ce qui se passe? Tellement t'as de la chance.
3: Parce que l'anecdote s'arrête pas là. Ouais, c'est
1: bah
3: vrai,
1: oui.
3: En fait, je monte dans le bateau, du coup, à New Haven pour rentrer à Dieppe. Et en fait, au moment où le bateau démarre, au bout d'un quart d'heure, les stabilisateurs tombent en panne. C'est un système qui permet au bateau d'être le plus stable possible quand ça tangue. Et donc là, tout le monde à la cantine fait voler les petits pois, les plateaux, le bar s'écroule à moitié. Enfin, il y a du verre cassé partout. C'est un scandale. Et moi, je suis avec mon doigt, comme ça, en train d'essayer de pas saigner au milieu des gens. Et je vais enlever cette espèce de pansement de fortune aux toilettes. Et là, le sang gifle partout. Enfin, bon, c'est une catastrophe. Voilà.
1: Et ça va aujourd'hui, ton pouce, ou comment ça se passe?
3: Ben non, mais justement, il va très bien, ce pouce. C'était une belle coupe longue et fine. Voilà.
0: Je crois que Claude Zidi et Alain Chabat sont en train de préparer un biopic, là, sur Julien.
1: Bah oui, bien sûr. J'adore. Bon, alors écoute.
3: C'était pas beau.
1: Tu as un seul point, mon petit chou. Alors, un seul point, ça va pas. Il faut que tu marques 5 maintenant. C'est la question cash. Tiens, je te mets Carlos.
4: Je préfère manger à la cantine avec les copains et les copines.
0: Les épinards aujourd'hui à cantine, la radio.
1: Ah ouais, c'est bien. Écoute bien, quelle marque française est célèbre pour ses verres avec des numéros que l'on retrouve dans les cantines scolaires depuis des générations? Quelle marque française est célèbre pour avoir des verres avec des numéros et que ces verres, on les retrouve dans toutes les cantines scolaires depuis des générations? Top chrono, 10 secondes.
3: Bon, je vais enfin avoir 5 points du coup, c'est-à-dire Duralex.
1: Duralex, Sedlex, oui, oui, oui, 5 points, c'est Duralex évidemment. On était extrêmement contents parce qu'on avait toujours des âges qui n'étaient
0: et
1: pas
0: oui.
1: les nôtres.
0: Voilà. Ah, tiens, j'ai 4 ans aujourd'hui. J'ai 14
1: oui,
0: ans,
1: voilà. Eh bien, 6 pour Julien.
0: Aurélie, alors, jusque-là, c'était pas mal puisque tu avais 5. Là, il a pris le dessus, mais tu as la possibilité,
5: non,
0: tu l'as compris. Non, mais attends, t'as pas encore joué. Donc là, si tu réponds bien, tu prends 5 points, donc tu garderas la tête. Faudrait pas chuter parce que là, voilà, Aurélie, c'est là que ça se joue. Un petit mot quand même pour dire que tu es totalement nul en orientation. C'était l'épreuve de l'orientation la semaine dernière sur Koh-Lanta. Tu te perds tout le temps.
5: Régulièrement.
0: Non, j'ai du dossier, je vais les ouvrir. Aurélie, on balade en forêt, elle part avec sa fille pour chercher du muguet, classique. Tu te perds, pas de réseau, t'as tourné pendant une heure quand même.
1: Oh là là.
5: Oui, un peu paniqué sur la fin, on se dit, oui, alors, la nuit va tomber. Mais finalement, ça s'est bien passé. On a réussi à sortir des arbres, trouver un peu de ciel bleu, et on est passé dans un pré, et on est arrivé à trouver une route.
0: Oui, enfin,
5: et
0: bon.
5: Après, on a appelé mon ami pour qu'il vienne nous chercher.
0: Bien sûr, t'as trouvé la clairière, mais enfin, t'étais loin de la civilisation, hein. Pas de réseau, le chéri qui est venu te chercher, tu viens de le dire. Mais c'est pas fini! Non! Elle part avec une copine de Saint-Étienne où elle habite vers Rouen. Elles ont tellement papoté les deux, là. Elles ont loupé la sortie, hein?
5: Oui.
0: Elles se sont retrouvées à 1h30 du lieu où elles voulaient aller.
5: Non, mais c'est ça, on est arrivé, c'est pas sérieux. C'est pas du tout là. Et la prochaine partie était beaucoup plus loin que prévu.
0: Bah ouais. Alors, est-ce que tu t'es perdue quand tu as rencontré ton chéri Thierry en boîte de nuit, hein?
5: Non, ça a été, j'étais... sur un lieu que je connaissais un petit peu, ça va.
0: Bon, il est venu te draguer, il t'a invité à danser, et c'est là que vous avez échangé les numéros ?
5: C'est ça.
0: Oh. Vous êtes revus le lendemain ?
5: Oui, tout à fait.
0: Ça a matché tout de suite ?
5: Oui, après on s'est vu pendant plusieurs jours, et après, bah voilà, ça fait 18 ans,
0: c'est dur. Bah 18 ans, non, mais c'est une belle histoire, hein, parce que t'as, je disais, à peine une petite quarantaine, donc voilà, vous êtes rencontrés, vous étiez assez jeune, hein, vous avez tout juste 20 ans, quoi, quelque chose comme ça.
5: Ouais,
0: c'est ça, et deux beaux enfants, Mathias, 15 ans, et Chloé, 13 ans, c'est une belle histoire qui continue encore aujourd'hui, tant mieux. Voici la question à 5 points, et nous allons écouter Laurent Voulzy. Jeanne, c'est signé Laurent Voulzy. On va parler de Jeanne. Dans quelle ville Jeanne d'Arc fut-elle brûlée vive en 1431?
5: Top Orléans. Chrono,
0: 10 secondes.
5: Orléans.
0: La ville où Jeanne d'Arc fut brûlée vive en 1431. Celle qu'on a aussi appelée la Pucelle d'Orléans.
1: Mais c'est la Pucelle d'Orléans, mais elle n'a pas été brûlée.
0: Et non, c'est à Rouen.
5: C'est
0: elle était capturée.
1: C'est pour ça qu'il faut attendre les 10 secondes
0: bien
1: pour bien réfléchir.
0: Elle était capturée par les Bourguignons. Elle a été livrée aux Anglais. Elle a été condamnée et brûlée vive sur la place du Vieux Marché. Elle avait 19 ans et c'était à Rouen.
1: Bon, 6 pour Julien, 5 pour Aurélie. Et attention, il y aura le bingo. Mais d'abord, on va écouter une nouveauté. Soirée mondaine Oria. 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À tout

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2: Nous sommes au taquet avec nos camarades Julien et Aurélie. Julien à 6, Aurélie à 5. Il va y avoir le bingo pour les départager. Mais avant ça, je voulais raconter une dernière anecdote.
0: Oui, je vous en prie.
2: Julien, il a participé à Tout le monde veut prendre sa place, hein, il y a, en 2008. Alors pour le tournage, on lui avait dit bon bah faut prendre plein de chemises hein, parce que comme il y aura sûrement, tu vas gagner, tu vas faire plein de parties, prends des chemises. Et puis quand il est arrivé sur le plateau, la styliste elle lui dit ah non ça va pas, c'est moche. Et du coup qu'est-ce qu'elle t'a fait mettre? Un magnifique t-shirt.
3: Alors elle m'a, oui c'est exactement ça qui s'est passé. En effet comme il y avait des chances de rester, j'avais repassé préalablement 7-8 chemises.
2: Oui, pour les tournages.
3: Et en fait, quand elle est arrivée, la billeuse, la styliste, elle m'a dit « Ah non, mais ça va pas, les carreaux, pas à la télé, pas cette couleur, celle-ci non plus, etc. » Donc elle me dit à 5 minutes de rentrer sur le plateau « Viens avec moi. » Et donc on est allé dans les loges. Elle a ouvert un immense placard avec plein de tenues. Et il y avait plein de trucs super sympas. Et elle a sorti un petit t-shirt en XS aux couleurs de l'automne qui me boutinait à souhait. Et donc après, je suis rentré, j'avais rendez-vous avec Nagui 2 minutes plus tard. Et elle m'a dit « Oh, c'est merveilleux. » Ça te va comme un gant, c'est parti. Et voilà, j'ai traversé l'émission avec un t-shirt Aurélie.
2: On déteste ça. Bravo, bah bravo à toi, t'as quand même accepté de faire l'émission. Je trouve ça très courageux.
3: Ouais.
2: Allez, on va essayer de t'encourager avec ça. Alors, écoute bien mon petit bingo. Le bingo, il est simple. À mon top chrono. Tu auras 10 secondes pour me donner un maximum de prénoms de filles qui commencent par la lettre L, comme Laval, Lautrec, Lance, enfin bon, ce genre de choses. Un maximum de prénoms de filles qui commencent par la lettre L comme Laval. Allez, top chrono, 10 secondes.
3: Alors, Laura, Laure, Lorraine, Laurie, Laurine, Lana, Lara, Lila. Lisa, Lisette.
2: Ouais, Louis, bah, ouais, ça fait 13, ça fait 13, 13, 13, 13, 13. C'est très bien, tu m'as tout donné. Il y avait Lucie, Lara, Leïla, tout va bien. Tu m'en as donné 13.
0: Comment te dire, Aurélie, que ça nous met un bon petit coup de pression, ça.
4: Oui, oui, oui.
0: Ah, tu sais que tout peut être lancé. Il a 6, t'as 5, on est au cœur du bingo, ça vaut 10 points. Celui qui prend 10 points, c'est celui qui fera le plus de points. Donc,
2: Ah, mais non, c'est bien ça, c'est bien expliqué ça.
0: Ouais.
2: Ça va la palisse?
0: Bah, il faut que tu fasses 14, quoi. Voilà, si tu donnes 14 bonnes réponses, t'encaisses les 10 points du bingo et tu reviens vendredi. C'est clair comme ça? Voilà, tu reviens vendredi et il s'en va, Julien. Tout le monde voudra prendre sa place, tu l'auras pris.
4: C'est clair. Allez, doigts.
2: Ouais, voilà, allez, encourage-la.
0: Bah, bien sûr, avec deux titres. Déjà le premier, un artiste avec qui elle aimerait déjeuner. David Guetta qui a cartonné au Stade de France ce week-end, tu adores David Guetta.
4: Il fait quand même des belles chansons. Ouais.
0: Ah bah bien sûr. Et puis Kinvé aussi. Alors ça tombe bien parce que tu rêves d'aller justement avec à Tahiti en Polynésie.
4: C'est pour ça que j'adore.
0: Ouais. Ouais, c'est pour ça que t'adores évidemment. Kinvé et David Guetta pour t'encourager. Voici donc ton bingo. On reste sur les prénoms. Je vais te demander en 10 secondes de battre le score de Julien, à savoir 14 bonnes réponses, en citant un maximum de prénoms féminins, prénoms de filles, commençant par la lettre M. M comme maison ou manivelle. Ok, maison ou manivelle. Top chrono, 10 secondes.
4: Marie, Monique, Martine, Michel, Manon, Madeleine, Mathilde, Marion, Marine, Marisa, Marisol, Marjolaine, Martha, Mathilde, Maud, Maya,
0: J'en ai compté 16. Oh, elle est trop fin.
2: Alors
0: bravo.
2: Là, bravo.
0: Chapeau,
2: j'ai envie de te dire bravo Aurélie.
0: Ah, oui.
2: Hein.
0: Oui,
2: alors
0: oui.
2: Là, Rolio, je suis désolée, mais là quand même, vous êtes tous les deux très très forts. Hein. Ah, bravo.
0: Comment elle a fait surtout?
2: Mais comment?
4: Mais parce que du coup, le M, c'est vraiment un prénom que j'adore.
2: Ah bah voilà.
4: Donc
2: ah,
4: ouais. Du coup, j'ai toutes mes copines, j'ai beaucoup de copines commençant par M, j'ai mes tantes. Hein, ouais, bon,
0: parce que on avait utilisé le L, il restait quand même 25 lettres possibles dans l'alphabet.
2: Eh ben voilà. Bah bravo. Dis donc, Julien, on peut dire quand même que Aurélie, elle a déchiré.
0: Ah hein. Oui, donc là,
3: Ah oui, non, mais là j'étais pas prête.
2: Ah ouais, moi j'étais pas prête non plus. Hein. C'est la première fois.
4: J'ai mon cœur qui palpite.
2: Écoute bien, Aurélie, c'est la première fois en deux ans d'émission que.
3: Bon, du gingembre, du curcuma le matin.
2: Ah ouais, non, mais franchement, c'est la première fois qu'il y a
0: on
2: quelqu'un
0: est sur
2: qui
0: le...
2: fait ah, autant.
0: On y est, hein, sur le.
2: Allez, bah, Aurélie, rendez-vous vendredi pour la finale. Julien, bravo d'avoir joué. Tu as été formidable aussi. Je vous rappelle que vous gagnerez peut-être deux places pour le Festival des Grandes Marées à Jullouville ou la machine à café Malongo. Merci Céline à la Réal, Maître Coupez au savoir, Alex au standard, Justin Bieber à la technique et Joe Malongo Bastien à l'animation.
0: J'ai deux candidats et nous ne sommes que mercredi.
2: Allez, à demain, je vous aime. Bisous. Dis donc, il n'est pas un peu l'heure d'aller se coucher ?
0: Oui, parce que là, on vient de passer un bon moment avec le best-of d'Otake. Faut quand même qu'on récupère pour tout à l'heure, là. Hein.
2: Et puis surtout, c'est l'heure que Johan Guérin nous informe.
0: Il est là, Johan Guérin ?
2: Mais oui !
0: Le grand Johan Guérin ?
2: Bien sûr !
0: Il arrive tout de suite avec Ici, dès 5h.

0: Sister Slade, pour vous souhaiter un très très bon réveil avec nous sur votre radio ici. Eh ben écoutez, il y a un petit coup de chaud, Cyril.
1: Bonjour Yoann Guérin, bonjour à tous.
0: Comment ça va ce matin?
1: Finalement, les machines sont comme nous, elles ont chaud, elles veulent pas travailler. Ça se passe comme ça.
0: Oui, elles souffrent de la chaleur aussi, les machines. On est comme ça, on est dans votre quotidien, vous voyez aussi à la radio. En tout cas, c'est un plaisir de vous accompagner, de bon matin, de vous tirer du lit. Avec l'équipe ici des 5h, on a une grande pensée pour vous qui avez peut-être des métiers pénibles avec la canicule qui se poursuit ce mercredi. L'équipe des Leftos, vous l'avez entendu, Cyril Ardo, il y a aussi Emeline et Laurie Severia et Mélodie. Ce matin, tiens, on va filer au jardin, trouver un peu d'ombre. Très bonne idée. Valère Correa vous livre ses astuces pour économiser de l'eau. 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Vous l'entendez, le petit tapis?
1: Oui.
0: C'est que tout est revenu dans l'ordre, c'est formidable. On est parti.
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0: Mercredi 24 juin, bon courage les Leftos avec la chaleur, on pense à vous, 5h. -3 degrés à Cazaux en Gironde, 42 degrés 2 à Niort dans les Deux-Sèvres, encore 42 degrés 1 à Bordeaux. La France a connu la journée la plus chaude de son histoire hier.
1: 58 départements en vigilance rouge canicule aujourd'hui, dont l'Aisne, la Somme, le Nord et le Pas-de-Calais qui rejoignent la liste des midi. C'est une véritable chape de plomb au-dessus du pays et Guillaume Fariol, c'est donc un record qui a été franchi hier.
3: Dans presque trois quarts des stations de Météo France, les températures ont atteint ou dépassé les 35 degrés. Des pics à plus de 44 dans le centre-ouest. La journée d'hier est la plus chaude depuis le début des relevés en 1947. Température moyenne sur la France, calculée avec les minimales de la nuit et maximales de l'après-midi, 29,8 degrés, plus que le précédent record du 25 juillet 2019 et du 5 août 2003. Corentin Perrault de Météo France est stupéfait.
4: Même en tant que prévisionniste, c'est effrayant. Voilà, de voir des températures pareilles, c'était inimaginable il y a 15 ans.
3: Cette canicule est historique, confirme le prévisionniste.
4: Parce qu'elle est aussi étendue. Voilà, on a une sévérité qui est extrêmement forte. On a du plus 43, plus 44 degrés, ce qui est absolument énorme. La canicule est en effet généralisée et elle est extrême.
3: Comme le sera ce mercredi, qui devrait aussi devenir l'une des journées les plus chaudes jamais mesurées.
4: C'est-à-dire qu'on attend toujours de nombreuses zones à 40, 42, voire localement 43 degrés des Pays de la Loire au centre-Val de Loire pour redescendre jusqu'en Garonne.
3: Il faudra attendre après-demain pour voir un début de baisse des températures par l'ouest. Prévision qui reste à confirmer.
1: Explication de Guillaume Fariol sur votre radio ici et outre les alertes canicules. 35 départements du sud, de l'ouest et du centre du pays sont aujourd'hui en vigilance orange pour risque élevé de feux de forêt. 100 hectares de forêt parcourus par les flammes dans le Maine-et-Loire hier. Même chose dans le Lot-et-Garonne, 35 hectares partis en fumée dans l'Aveyron.
0: Aux grands hommes, la patrie reconnaissante.
1: 82 ans après son assassinat par la Gestapo, l'historien et résistant Marc Bloch est entré au Panthéon hier soir aux côtés de son épouse Simone. Il a été fusillé en 1944. 1h30 de cérémonie présidée par Emmanuel Macron avec un discours aux allures de mise en garde de la part du chef de l'État qui, Paul Barcelone, dans son discours, s'en est pris aux extrêmes.
5: Les enseignements de Marc Bloch nous obligent encore. Emmanuel Macron fustige ici l'esprit de défaite.
6: Poison lent de notre vie publique et qu'il faut combattre inlassablement.
5: Et alors que les dirigeants du Rassemblement National, favoris pour lui succéder à l'Élysée, devaient être exclus de cette cérémonie selon la famille de Marc Bloch, le président s'en prend sans les nommer aux tenants de l'extrême droite.
6: Ceux qui se proclament plus français que vous, ce sont toujours les premiers à sacrifier la France aux intérêts de puissances hostiles. Les premiers à la trahir, premiers à sacrifier à leurs intérêts un peuple libre, peuple qu'au plus profond d'eux-mêmes, ils n'aiment pas.
5: Mais la mise en garde vaut aussi à l'heure de la résurgence de l'antisémitisme.
6: Le cas de Marc Bloch montre que dès qu'il faut s'en prendre à un juif, il se trouve toujours un préfet pour réquisitionner, un policier pour perquisitionner, un juge pour condamner. Et s'est mise en place une mécanique idéologique de haine conjuguée à une épidémie de lâcheté.
5: L'histoire en miroir, fil rouge de cette probable dernière panthéonisation, même si le nom de Samuel Paty, professeur assassiné par un terroriste islamiste, circule pour rentrer à son tour. et pourrait ainsi permettre à Emmanuel Macron de livrer ses derniers messages politiques.
1: Paul Barcelone. Une première étape importante, dit le Premier ministre Sébastien Lecornu. Un fait politique majeur pour Gilles Simeoni, le conseiller exécutif corse chargé de l'autonomie. Hier, l'Assemblée nationale a approuvé la réforme constitutionnelle visant à accorder à l'île une autonomie au sein de la République. Le texte doit à présent être examiné par le Sénat.
0: Didier Deschamps ne sera pas sur le banc vendredi pour France-Norvège.
1: Le sélectionneur de l'équipe de France de foot a quitté la Coupe du Monde le temps d'assister aux obsèques de sa maman. Hier, à l'entraînement, les joueurs ont observé une minute de silence en son hommage. C'est donc Guy Stéphan, l'adjoint de toujours de Didier Deschamps, qui est aux manettes pour les prochains jours. Julien Froment.
7: Difficile de dissocier Didier Deschamps de son adjoint Guy Stéphan. Leur collaboration devenue amitié a pris racine au début des années 2000 à l'Euro. Deschamps est alors capitaine des Bleus. Stéphan, lui déjà adjoint du sélectionneur en poste Roger Lemaire. C'est là que les deux hommes connectent. Quelques années plus tard, quand Dédé prend les rênes de l'Olympique de Marseille, il pense à Guy Stéphan, comme il l'explique lors du Festival du journalisme de sport en février dernier.
8: Moi, quand je l'ai pris, voilà, je savais que j'avais besoin, parce que j'étais plus jeune aussi, d'avoir son vécu en tant que numéro 1 en club, en sélection. On s'est rencontrés puisqu'il était dans le staff quand moi j'étais joueur en 2000. Évidemment, la complicité s'est développée. Aujourd'hui, on se regarde, on n'a pas besoin de se parler. On sait ce qu'on pense.
7: Un lien indéfectible noué au fil des 180 matchs partagés. Vendredi, Guy Stéphan sera sur le banc face à la Norvège pour suppléer Didier Deschamps. Ce cas de figure s'est déjà produit en 2022, quand le sélectionneur avait eu la douleur de perdre son père.
1: Explication de Julien Froment. Un mot de météo après ce message.
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0: Et l'épisode caniculaire qui atteint cette semaine un plateau de sévérité avec un niveau de chaleur exceptionnel. Cette nuit a été probablement la nuit la plus chaude jamais connue en France. Dès ce matin, un soleil de plomb s'impose sur tout le pays. À la mi-journée, des nuages se développent sur les Alpes du Sud ainsi que sur la montagne Corse avec des orages qui éclatent. Ils peuvent s'accompagner de pluies intenses localement. Assez vite, les averses orageuses vont s'étendre à une bonne partie de la région PACA et au sud-est du Rhône-Alpes avant de gagner le sud du Massif central. À des orages qui se retrouve aussi sur les sommets des Pyrénées. En attendant ce matin, le mercure à Strasbourg et Clermont-Ferrand, 21 degrés. À Rennes, Montpellier et Limoges, 22. On a relevé 23 à Lille et à Caen, 24 à Paris, Toulouse et Orléans, 25 à Bordeaux, 26 à Marseille et à Nantes. Et pour les maximales, tenez-vous bien, toujours très élevées, avec le plus souvent 35 à 39 degrés. Elles vont atteindre ces maximales à nouveau 39 à 41 degrés. Du sud de la Bretagne à l'Île-de-France jusqu'à la Nouvelle-Aquitaine, l'ouest de l'Occitanie, au nord Auvergne et l'ouest de la Bourgogne, voire localement 43 degrés du Val-de-Loire à l'Aquitaine.
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0: Et forcément, ce matin, on a une pensée pour vous qui devez travailler à l'extérieur, peut-être loin de la clim, pour vous accompagner ce matin à l'heure du réveil à 5h07. C'est avec Alain Souchon. Voici le baiser.
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0: chaud, parfait pour bien démarrer la journée. 5h11, bon réveil.
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0: Bon, alors que la France étouffe sous une canicule historique avec un thermomètre qui affichera aujourd'hui par endroit plus de 40 degrés, vous avez l'impression de cuire à l'étouffée. Et c'est là que le grand mystère de la météo entre en jeu, la différence entre température relevée et température ressentie. C'est vrai qu'on en parle d'ailleurs
3: absolument
0: beaucoup à la radio. Je vous explique tout ce matin. La température relevée, c'est celle de la science. Par exemple, 37 degrés mesurés bien à l'ombre, à l'abri du vent, sous abri météo. Ça, c'est le score officiel qu'on donne donc dans les bulletins météo. Mais la température ressenti, c'est en fait la météo de votre corps. Aujourd'hui, avec l'air très sec, votre transpiration s'évapore bien, ce qui aide votre corps à se refroidir un peu, entre guillemets. Mais si l'air devient humide, cette moiteur bloquerait votre sueur et les 37 degrés officiels se transformeraient en un véritable enfer ressenti de plus de 45
3: ah oui.
0: degrés. En fait, le thermomètre donne la température de l'air, votre corps donne celle du vécu. Alors pendant cette vague de chaleur, on va rappeler les bons gestes, restez au frais, hydratez-vous et écoutez donc votre peau. Et Cyril, c'est vrai que c'est aussi difficile en ce moment quand on travaille.
3: Reportage à venir dans quelques minutes sur les chantiers navals à Cherbourg où les ouvriers vivent carrément l'enfer.
0: On pense à vous en tout cas, les leftos. Côté musique, rien de mieux que Michael Jackson. Un plaisir qu'on se fait de bon matin, mais avant Paris, c'est les économies.

0: reliée à une gouttière permet de stocker gratuitement plusieurs centaines de litres d'eau. C'est idéal pour les massifs, les fleurs, le potager. Renseignez-vous auprès de votre mairie parce que parfois, ils en donnent gratuitement ou ils en vendent à prix coûtant. Deuxième réflexe, arroser au bon moment. Il vaut mieux arroser tôt le matin ou en soirée. Vous utiliserez moins d'eau pour le même résultat, voire même encore mieux.
1: Il y a aussi une technique toute simple que beaucoup de jardiniers utilisent.
0: Le paillage, c'est vrai, il consiste à recouvrir le sol avec de la paille, des copeaux de bois, des feuilles mortes ou même des tontes de gazon séchées. Ça limite fortement l'évaporation de l'eau en fait et ça permet donc de conserver l'humidité plusieurs jours de plus, dans le meilleur des cas. Selon les conditions, on peut réduire les besoins en eau quand même de 30 à 50%. Autre piste, privilégier les plantes adaptées au climat local. Certaines espèces méditerranéennes ou vivaces résistent très bien à la sécheresse et demandent beaucoup moins d'arrosage que des plantes plus gourmandes. Enfin, si vous avez un potager, pensez à l'arrosage goutte à goutte. L'eau arrive directement au pied des plantes sans gaspillage. C'est plus efficace qu'un arrosage au tuyau. Et puis au fond, l'idée est simple, stocker l'eau quand elle tombe du ciel, éviter qu'elle s'évapore une fois au jardin. C'est bon pour le portefeuille et pour la ressource en eau. Si vous avez des astuces pour économiser l'eau au jardin, pensez à m'écrire par ici les économies @radiofrance.com.
1: Merci Valère, par ici les économies, le rendez-vous à votre service chaque matin, retrouvez également sur ici.fr.
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1: 5h15, vous avez sans doute, comme tout le monde, eu très chaud hier.
4: Avec des records de température battus par endroits, la France a connu hier la journée la plus chaude de son histoire. 58 départements sont aujourd'hui en alerte rouge, 31 en orange. C'est extrêmement pénible pour tout le monde, encore plus pour certaines professions. À l'image, Antoine Van Dedrich, de ceux qui travaillent sur les chantiers navals à Cherbourg.
5: Joris a son casque bien vissé sur la tête, mais en dessous, la sueur perle sur son front, ses joues. Il a passé toute la matinée sur un chantier de sous-marin nucléaire.
6: Dans le bateau, c'est déjà plus chaud, il fait quand même 10-15 degrés de plus.
5: Cette chaleur, il l'a tout de suite ressentie. Après seulement quelques heures de travail, l'organisme est déjà bien entamé.
6: C'est une chaleur pesante, c'est sec. Vraiment, dans le bateau, sous coque, c'est vraiment atroce. En plus, c'est des endroits très confinés, donc pas beaucoup d'espace non plus pour respirer. Je crois qu'il n'y a pas de point frais. On est sous la tôle, il n'y a pas de point frais, je pense.
5: À cela, il faut ajouter l'effort. Joris ne sent plus ses bras. La fatigue arrive de plus en plus vite.
6: Nous, on est chemineurs, donc on tire du câble. Donc déjà, certains câbles sont plus lourds que l'autre. On en a un qui est vraiment assez compliqué à tirer. Donc sous cette chaleur, ouais, ça devient plus compliqué, mais c'est le boulot, quoi.
5: Il sera attentif aux prochains jours, car la canicule va durer. Lors du dernier épisode, en mai dernier, la chaleur s'était accumulée dans le bateau et le thermomètre avait tout simplement explosé.
6: La dernière fois, il y a eu une prise de température, on était à 52, je crois.
5: 52 sous la tôle ?
6: Oui. Vraiment, dans le haut du bateau, avec les soudures et tout ça, on était monté à 52.
5: Pour réduire les effets de la chaleur, Joris a changé son rythme de travail.
6: On va adapter les pauses. Vraiment, on essaie d'aller à une petite pause, 10 minutes, 5 minutes, toutes les heures, 2 heures. Vraiment, au lieu de faire une pause de 30 minutes, on en fait une au moins toutes les heures.
5: À ses côtés, Salomé est dans un bureau à l'atelier. Et même avec un ventilateur, ça ne suffit pas.
7: On nous balance de l'air chaud, quoi. Puis en statique, en fait, on prend vite chaud. Mais après, j'ai l'avantage, je peux sortir, j'ai plus d'eau. Donc nous, je pense qu'on est mieux lotis dans les bureaux.
5: Mais certains ne sont pas dérangés du tout par cette chaleur. Nicolas vient d'arriver dans le Cotentin pour travailler sur un chantier. Après une mission en Vendée sous 40 degrés, il n'est pas mécontent d'être à Cherbourg.
8: Ah ben j'ai cru que dans le Cotentin, ils avaient mis la clim. On a trouvé une différence en venant ici. Ouais. Pour nous, c'est respirable encore. Et surtout qu'on est en bord de mer, donc avec le vent, on a le vent marin qui rafraîchit quand même un peu les côtes. Pour ça, c'est quand même pas mal.
5: En cette alerte rouge canicule, Naval Group a décidé d'aménager les horaires des salariés les plus exposés, qui doivent s'arrêter de travailler à partir de 15h.
4: Un reportage d'Antoine Van Dendrich, ici Cotentin, à retrouver sur ici.fr. Et de la même façon, les chantiers de toutes sortes doivent être arrêtés à la mi-journée dans plusieurs départements, comme en Haute-Garonne, dans le Puy-de-Dôme, en Seine-Saint-Denis, dans le Val-de-Marne ou dans les Hauts-de-Seine, suite à des arrêtés préfectoraux. Et puis dans ce contexte, la CGT du site Stellantis de Mulhouse a déposé un préavis de grève jusqu'à dimanche. Le syndicat de l'usine automobile réclame une baisse des cadences et une augmentation du nombre de pauses en raison des fortes chaleurs.
1: À 5h18, tiens, ce soir, c'est un avant-goût de vacances qui vous attend sur France 3 avec le documentaire Le Camping, un siècle de bonheur français. C'est vrai que les Français adorent le camping avec près de 7000 sites et 30 millions d'adeptes. La France s'impose comme la championne d'Europe en la matière.

Porté par les voix de Franck Dubosc et de Karine Viard, ce docu retrace l'histoire méconnue de cette pratique, de ses origines à sa popularité actuelle. On en parle dans les coulisses télé, le temps de planter la tente au son de Michael Jackson. Voici Bad, bon réveil.

0: Michael Jackson est bad à 5h21, l'éphéméride de ce 24 juin. Tiens, c'est la Saint-Jean aujourd'hui. Bon anniversaire à Lionel Messi, 39 ans, 53 ans pour Jonathan Lambert et 87 ans pour Brigitte Fontaine. 1985, le 24 juin 1985. C'est le Raz-de-marée Money for Nothing de Dire Straits, ce morceau légendaire avec Sting au cœur. Ça aussi c'est légendaire.
1: C'est
0: ouais, il est sorti en single donc à cette date-là. Il a propulsé l'album Brothers in Arms vers des sommets historiques et a marqué l'histoire avec son clip en image de synthèse, le tout premier d'ailleurs diffusé sur MTV Europe.
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0: On retrouve Patrice Gascon avec ses coulisses télé. Aujourd'hui, Patrice, vous nous parlez d'un hébergement qui sent bon les vacances d'été, le camping. France 3 nous raconte ce soir la folle et drôle histoire donc du camping.
3: Est-ce que vous saviez que la France compte 7000 campings et parmi les 30 millions de campeurs présents chaque année sous la tente dans nos régions, il y en a forcément un qui va vous dire
4: « Alors, on n'attend pas Patrick ?»
3: La réplique culte de Franck Dubosc dans la comédie tout aussi culte Camping, film de Fabien Antoniente sorti en 2006, 20 ans déjà. Eh bien, ce même Franck Dubosc avec Karine Viard, les deux posent leur voix, incarnent aussi ce documentaire qui va vous plaire, parce que ce film sent bon les vacances, les parties de boules, l'apéro de fin de journée avec modération, mais aussi avec Gégé, le voisin de caravane. Le titre du documentaire, Le Camping, un siècle de bonheur français à voir ce soir sur France 3. Alors qu'il soit à la mer, à la campagne ou à la montagne, que ce soit en famille, entre copains ou en colonie de vacances, le camping est vécu comme un retour à la nature, une vraie rupture avec le quotidien, l'occasion aussi pour certains de retrouver le sourire. Écoutez la touchante confidence que fait Franck Dubosc à Karine Viard dans le doc de ce soir.
5: T'as connu mon père, c'est pas forcément la joie. Et au moment des vacances, il accrochait son sourire avec la caravane et le décrochait en décrochant la caravane. Mais vraiment, c'était net.
6: Ouais, parce que ton père, il était
5: plein de soucis, donc c'était 3 semaines sans soucis. Je le revois dans sa chaise longue, tu sais, après avoir roulé toute la nuit, on arrivait le matin vers 7h du matin, il voulait pas se coucher, il se mettait dans sa chaise longue comme ça. Je le voyais joyeux que 3 semaines. Donc ça participe au fait que pour moi le camping c'est une image de joie, de gaieté, de bonheur, de liberté. Parce que tout à coup en le voyant sourire, ça me permettait moi de m'en aller jouer ailleurs, heureux de jouer, sûr. Draguer, faire du badminton.
6: Moi j'ai fait 2 ans de camping, c'était les meilleures vacances de ma vie. Ma grand-mère passait 2 heures le soir à me nettoyer parce qu'il y avait tous les décalcomanies de Malabar. Je m'en mettais mais sur tout le corps, tous les soirs. Elle me frottait comme ça.
3: Je suis sûr que comme moi, vous avez eu des images, des souvenirs en tête en écoutant cet attendrissant échange entre Franck Dubosc et Karine Viard. Le camping, un siècle de bonheur français, c'est à voir ce soir sur France 3. Et comme moi, j'ai planté la tente ici. Je serai là demain pour de nouvelles coulisses télé.
0: Merci Patrice Gascoigne. 5h24, nouveau voyage dans le temps ce matin. Stéphane Bern revient sur l'invention du béton armé. On replonge à l'époque de Napoléon III. Mais avant, peu importe, c'est le dernier Zazie. Bon réveil. Peu importe.

0: importe.
1: Le dernier Zazie, peu importe, 5h28, un peu d'histoire avant l'actu. Stéphane Bern, ce matin, on voyage au temps de la France de Napoléon III. Moustache impériale, grand boulevard et début du Paris moderne.
2: Au 19e siècle, certains cultivent des orangers et d'autres inventent presque par accident l'un des matériaux les plus utilisés au monde. Un peu comme si en bricolant un arrosoir, on inventait la station spatiale. À Paris, Joseph Meunier, né à Saint-Quentin-la-Poterie dans le Gard, travaille comme jardinier aux Tuileries et dans les grandes propriétés de la capitale. Son problème est très concret, les bacs à oranger. Ces grands pots doivent être solides pour supporter la terre, l'eau et les racines. Mais la terre cuite se fissure et le ciment seul casse facilement. Et qui c'est qui doit tout nettoyer, replanter à chaque fois? Eh ben c'est mon Joseph. Meunier tente alors une idée simple, renforcer le ciment avec une armature en fer. Le résultat est étonnamment résistant. En 1867, il réalise que ce super ciment pourrait lui rapporter du super argent. Il protège donc son invention en la faisant super brevetée. En revanche, pour en déplacer un, c'est minimum 4 déménageurs super costauds. Très vite, le procédé est appliqué à des réservoirs, des dalles, des escaliers, puis à des ponts. Le mélange du béton et du fer, qui deviendra l'acier, donne naissance au béton armé. Un matériau capable de supporter d'énormes charges tout en restant relativement souple. On a dit relativement, alors on évite quand même de taper dedans à main nue, d'accord ?
3: Laisse béton !
2: En 1875, il construit dans la ferme du château de Chazelet en Indre ce qui est considéré comme le premier pont en béton armé de France. Du pot, il passe au pont, une seule lettre de différence. Mais quelques centaines de tonnes en plus. Comme quoi les oranges ne donnent pas que de la vitamine C, elles donnent aussi des idées en béton armé.
1: Merci Stéphane Bern. 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Nous sommes le mercredi 24 juin, il est 5h30. Toute l'actualité en France et dans le monde, c'est le 90 secondes avec vous Cyril Ardo.
4: Le pays transformé en fournaise, 58 départements en vigilance rouge canicule aujourd'hui, 31 en orange. Le Premier ministre a activé le plan Orsan au niveau 2 sur 4 qui permet notamment de mobiliser les personnels nécessaires au fonctionnement des hôpitaux. Aux chaleurs extrêmes s'ajoutent les risques de feux de forêt. 35 départements du sud, de l'ouest et du centre du pays concernés aujourd'hui par une vigilance orange. Hier, 100 hectares de forêt dévastés par les flammes dans le Maine-et-Loire, idem dans le Lot-et-Garonne, 35 hectares parti en fumée dans l'Aveyron. Face à la chaleur et à la pollution, des restrictions de circulation en place dans plusieurs départements. Les vignettes critères 4 et 5 interdites à Avignon. Dans le centre-ville de Marseille, seuls les critères 0, 1 et 2 peuvent rouler. Dans le Bas-Rhin, les limites de vitesse sont abaissées de 20 km/h. La chaîne de boulangerie La Micaline, condamnée à verser une amende de 200 000 euros. L'entreprise avait été épinglée par la répression des fraudes sur l'origine de ses œufs, dont la moitié vient de l'étranger, contrairement à ce qui était indiqué sur le site internet. L'occasion peut-être de faire des bonnes affaires en boutique ou en ligne. C'est le début des soldes d'été aujourd'hui dans la majorité des départements. Période qui doit durer 4 semaines jusqu'au 21 juillet. Et puis en basket, Monaco sacré champion de France pour la 3e fois de son histoire après avoir battu Paris 101 à 92 lors du 5e et dernier match de la finale hier soir. L'ASM qui réalise un quadruplé cette saison après avoir remporté la Supercoupe, la Leaders Cup et la Coupe de France.
1: L'info du jour et une question. Osez-vous sortir pour affronter ces températures à peine supportables?
4: 42,1 degrés par exemple à Bordeaux hier, c'est un record absolu. 43,3 à Cazaux, non loin de là, également en Gironde. Jade Péchira, ce sont des températures tout simplement infernales. Et aux heures les plus chaudes, les Bordelais font tout pour tenter d'éviter cette chaleur.
5: Les quelques courageux qui bravent la fournaise se promènent avec des ombrelles, avec des gourdes sous le bras. Cette dame, elle, a opté pour un mini ventilateur portable.
6: C'est très chaud.
5: Marie n'avait jamais vu ça à Bordeaux.
7: J'ai pas souvenir, non. C'est asphyxiant.
5: Les enfants, eux, sont fatigués.
8: Ouais, c'est trop difficile pour eux et pour moi-même.
5: Frédéric, elle, a sorti la capeline. Pas sûr que ça suffise.
9: Je viens juste de sortir, donc ça allait, mais là, je me sens
0: Il ne faudrait pas que ça dure trop longtemps.
5: Au quatrième jour de vigilance rouge, les organismes fatiguent.
3: Il y a des gens, ça se voit qu'ils ont des coups de chaleur.
5: Héloïse est pharmacienne.
3: Des maux de tête, vertiges. Après, ils sont souvent très rouges aussi. Voilà.
5: Le service de régulation médicale de l'hôpital a observé une hausse de 25% des appels à cause de la chaleur.
6: On va vous envoyer quelqu'un, madame, il n'y a pas de souci. Hein,
5: le docteur Thomas Meignier est le chef du pôle urgence au CHU de Bordeaux.
7: Tout le monde, évidemment, en souffre, mais on a quelques populations un peu plus cibles qui font l'objet d'appels. Les jeunes enfants qui peuvent souffrir plus vite de la chaleur. Des adolescents qui sont peut-être un peu plus insouciants. On a aussi des sportifs qui, pour le coup, continuent leur pratique. Et enfin, des personnes âgées qui souffrent au domicile. Et c'est toute l'importance de bien rappeler de rester à l'abri, de s'hydrater et de prendre soin de ses seniors proches.
5: Pour le moment, les urgences de l'hôpital restent sous contrôle. Les soignants s'attendent à un afflux de patients en fin de semaine avec l'accumulation de la fatigue et de la chaleur.
9: Allez, famille, bonjour.
4: Reportage d'ici Gironde de Jade Péchira. Un coup d'œil justement sur notre ciel pour aujourd'hui, Johan, et de nombreux records de température qui ont été battus hier.
1: Ouais, c'est vrai, hier a été la journée la plus chaude jamais enregistrée en France. Aujourd'hui, Météo France place 58 départements en vigilance rouge, canicule. Dès ce matin, c'est un soleil de plomb qui s'impose sur tout le pays. À la mi-journée, des nuages se développent sur les Alpes du Sud ainsi que sur la montagne Corse avec des orages qui vont éclater. Ils peuvent s'accompagner de pluies intenses localement. Assez vite, les averses orageuses vont s'étendre à une bonne partie de la région PACA et au sud-est du Rhône-Alpes avant de gagner le sud du Massif central. Des orages qui se retrouvent aussi sur les sommets des Pyrénées. Côté Mercure, ce matin, on a à Clermont-Ferrand 21 degrés, à Rennes et Montpellier 22, 23 à Caen, 24 à Paris, Toulouse et Orléans, 25 à Bordeaux, 26 à Marseille et à Nantes. Vos messages aussi sur la page Facebook. Ici, 20 degrés 3 près de Lille, nous dit Sébastien. On a 22 degrés en Ardèche, à Aubenas. On salue Marie, 22 degrés 8, ça c'est à Mulhouse, merci Kevin. Et puis 27 degrés déjà ce matin dans le sud-est à Villefranche-sur-Mer. Merci Vladimir. Pour les maximales, toujours très élevées avec le plus souvent 35 à 39 degrés. Elles vont atteindre ces maximales à nouveau entre 39 et 41 degrés. Du sud de la Bretagne à l'Île-de-France jusqu'à la Nouvelle-Aquitaine en passant par l'ouest de l'Occitanie, le Nord-Auvergne et l'ouest de la Bourgogne et voire localement 43 degrés. 43 degrés du Val-de-Loire à l'Aquitaine.
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1: Bon réveil, si vous avez une piscine, une pièce avec de la clim, vous nous appelez parce qu'avec Cyril, on cherche un petit refuge. Vous verrez,
4: on est très... En 5 minutes, on est là.
1: Non mais franchement, on est très sympa, on est sociable.
4: Mais oui, j'amène l'apéro.
1: Mais oui, l'annonce est passée, on pourra même faire une petite begin comme ça avec vous si ça vous dit. 5h35.

0: Pour une begin avec toi, Marc Lavoine, 5h39. Bon début de journée.
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0: C'est pas vrai, c'est le rendez-vous à votre service chaque matin. On vous évite les pièges et les arnaques.
3: Attention aux faux mails de Darty et Lidl qui vous font miroiter pour certains de très jolis cadeaux décryptage avec Aude Razo dans 5 minutes.
0: Côté musique, je vois arriver Zao de Sagazon et George Benson. On adore ce genre de son, on vous le propose dans les prochaines minutes. George Benson et Give Me The Night, le temps d'accueillir James qui est dans le département de l'Ardèche à Beaulieu. Bonjour James. James, est-ce
4: bonjour,
0: que vous...
4: Bonjour, James.
0: Bonjour, comment ça va ce matin James?
4: Eh ben très bien.
0: Bon, je découvre que vous êtes boulanger.
4: Oui.
0: Est-ce que, alors ça doit être, doit faire hyper chaud dans la boulangerie. Vous avez combien de degrés là?
4: Alors, quand je suis devant le four, j'ai entre 70 et 80.
3: Voilà. Voilà. C'est horrible.
0: Ah ouais, franchement.
4: Bon, j'y reste pas toute la journée. Hein. Oui. J'y passe 3-4 heures, voilà.
3: Quand même.
0: Mais est-ce que vous adaptez, avec les températures là, caniculaires, est-ce que vous adaptez aussi vos horaires? Est-ce que vous commencez plus tôt pour faire tourner les fours plus tôt ou pas?
4: Non, on change rien. Mmh. C'est pareil pour nous.
3: Mais finalement, est-ce qu'il suffit pas de mettre le pain à l'extérieur une heure ou deux en pleine journée pour qu'il soit cuit?
4: Ben non, quand même. Il faut quand même 260 degrés, donc voilà.
3: Oui, on est encore loin quand même.
0: Ouais, mais franchement, vous avez bien du courage, James. J'ai une petite question. Est-ce que vous sentez que les clients changent leurs habitudes de consommation quand il y a des chaleurs comme celles qu'on connaît actuellement? Est-ce qu'ils se dirigent vers des produits plus précisément que d'autres?
4: Ouais, ils prennent plus des pains, ce qu'on appelle des pains de garde, des gros pains plutôt que des baguettes. Parce que le pain a tendance à sécher plus vite, forcément. Mmh. Et contrairement à ce qu'on vient croire, il faut pas prendre du pain peu cuit pour qu'il se garde. Il faut prendre du pain bien cuit parce que le pain peu cuit ne se garde pas mieux.
0: Ah, bah franchement, non, mais ça, c'est le bon conseil du boulanger ce matin.
4: Voilà. On vous remercie. Un pain bien cuit, il a plus de goût, il a plus d'arôme, il est plus digeste.
0: Eh bah franchement, tout ça, on valide. James, est-ce que vous avez une spécialité, vous, dans la boulangerie, un petit truc qui fait votre réputation?
4: Je fais un peu des pains de campagne, du pain à la châtaigne, voilà. Rien de... J'ai des pains un peu spéciaux, mais voilà, pas extraordinaire.
0: James, comment s'appelle votre boulangerie? Où est-ce qu'on peut vous retrouver?
4: Alors, ça s'appelle le Fournil de la Plaine, et je suis à Beaulieu, en Sud-Ardèche, pas loin de Vallon-Pont-d'Arc, à une quinzaine de kilomètres.
0: Ah bah voilà, si vous êtes dans le coin, allez faire un petit coucou à James aujourd'hui.
3: Comment sont les pains au chocolat?
4: Ils sont cuits.
0: Ah bah voilà, il n'y a plus qu'à déguster,
3: bon.
0: James.
3: Eh bah j'arrive.
0: On est d'accord. Bon, nous ce matin, on vous offre un exemplaire du guide de voyage Michelin qui fête ses 100 ans. James, merci d'avoir été avec nous.
4: Merci beaucoup.
0: Et merci de votre fidélité et bon courage donc avec les fours encore aujourd'hui. À bientôt.
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0: C'est pas vrai, le rendez-vous anti-arnaque. Aude Razo, beaucoup de faux mails Darty et de faux mails Lidl circulent en ce moment.
9: Oui, je commence avec Darty parce que ce message-là tourne vraiment beaucoup. Merci à Philippe, Fabienne et tous les auditeurs qui m'ont prévenu ces derniers jours. Qu'est-ce qu'on lit dans ce mail? On voit déjà le logo Darty. Votre achat a été effectué avec succès, vous dit-on. Et ce n'est pas un petit achat, hein. Je vois un téléphone Samsung, une console, une PlayStation 4, un chargeur, le tout pour 1517,48 €. Aïe. Fabienne me dit, je n'ai pas effectué ces achats, ce sont vraiment des escrocs. Je suis passée à côté d'une belle catastrophe. Elle a raison, la catastrophe, ça aurait été de paniquer et d'appeler le numéro d'assistance qui est écrit en bas du mail. Ce n'est pas du tout l'assistance en fait, c'est une arnaque avec quelqu'un qui fait semblant de vous sauver de ce débit inexistant, alors qu'en fait, il va vous faire faire des manœuvres dangereuses pour siphonner votre compte en banque. Donc vous n'appelez personne, vous mettez le mail à la poubelle, il ne va rien se passer, je vous assure, vous ne serez pas débité de ces 1517 euros imaginaires.
0: Et concernant le faux mail Lidl, c'est quoi le piège ?
9: Là, ce n'est pas tout à fait la même chose, c'est un faux jeu concours. Vous avez été sélectionné pour recevoir un air fryer Silvercrest. Vous cliquez, c'est tentant, c'est vrai, mais il ne faut pas, parce que non seulement vous ne verrez jamais la couleur de votre air fryer, mais l'escroc va vous faire entrer votre numéro de carte bleue, soi-disant pour quelques centimes de frais de livraison. Alors Lidl, le vrai, fait des jeux concours, hein, oui ça arrive, mais l'enseigne précise que ça se passe uniquement sur Lidl.fr, et là ce n'est pas le cas. Darty, Lidl, et n'importe quelle enseigne d'ailleurs, votre premier réflexe à avoir toujours, quelle est l'adresse mail qui m'écrit ? Dans toutes les alertes que j'ai reçues, l'adresse était vraiment fantaisiste. Regardez bien.
0: Merci Audrazo, c'est pas vrai, le rendez-vous à votre service à retrouver sur ici.fr. 5h44, voici Zao de Sagazan et la Symphonie des éclairs.

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1: Zao de Sagazan et la symphonie des éclairs. Tiens, et si vous emmeniez dans votre valise cet été quelques BD et mangas pour vous divertir, le monde des ados revient sur cette mode et vous livre ses conseils lecture. Rendez-vous dans moins de 2 minutes. À 5h48, retrouvons l'équipe d'ici matin pour un point sur l'actualité qui va marquer votre journée. L'info près de chez vous, c'est ici. Bonjour.
2: Bonjour à toutes et à tous, je suis ravi de vous retrouver ici, Brésil, avec vous ce matin, encore après cette nuit caniculaire et compte tenu d'ailleurs du niveau élevé d'ozone dans l'air, conséquence directe de la canicule. Je le rappelle que la préfecture du Finistère a pris des dispositions dans la nuit de lundi à mardi. La vitesse maximale est donc autorisée et est abaissée sur le réseau national, passant de 110 à 90 km/h sur vos routes bretonnes. Vous êtes donc vigilants. Et puis, voilà, dites-le nous aussi, comment vous faites pour dormir en ce moment? Ça a été très compliqué, ce sera encore compliqué dans les prochaines heures. Comment ça se passe? Drap humide, ventilateur, on veut tous vos bons plans. 02 98 53 65 deux fois. Antoine Krempf, bonjour.
3: Bonjour, et on s'adapte aussi dans les évidemment, dans les EHPAD, les maisons de retraite. On achète des ventilateurs, ouais, des climatiseurs, notamment, ouais, à l'EHPAD de Plébin, ouais, écoutez.
4: On va dire qu'on contient cette grande vague de chaleur et que nous n'avons pas de répercussions sur les résidents et ni au niveau des équipes, c'est quand même important.
3: Voilà pour ce témoignage à l'EHPAD de Plébin.
2: Et puis, on évoquera également cette coupure d'électricité tout à l'heure dans le journal de 6h.
3: Deux transformateurs qui ont explosé du côté d'Ergué-Gabéric à 7h. Des dizaines de milliers de maisons sont toujours privées d'électricité. On fait le point donc dans le journal.
2: Voilà, donc vous restez avec nous et vos messages via la page WhatsApp de cette matinale au 02 98 53 65 65. On vous attend, on se retrouve dans quelques instants. Vous restez avec nous. À tout de suite.
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1: 5h49, la une de la presse.
6: BD, manga, la passion des ados, c'est le dossier à lire dans le nouveau numéro du Monde des Ados.
1: Et nous sommes avec la rédactrice en chef du Monde des Ados. Bonjour Lise Martin.
7: Bonjour.
1: Merci d'être avec nous ce matin. On va se plonger dans cet univers des BD, des mangas, parce qu'il y en a vraiment pour tous les goûts pour nos adolescents. D'où est-ce qu'elle vient, cette passion pour ce type de lecture ?
7: Alors, effectivement, il y en a pour tous les goûts et cette passion, elle est bien réelle. Il y a une étude du Centre National du Livre toute récente qui a été menée auprès d'ados et d'enfants entre 7 et 19 ans qui montre que quand ils lisent pour leur loisir, 57% lisent effectivement de la bande dessinée. Alors, pourquoi ? Peut-être que la bande dessinée et le manga, c'est effectivement un peu moins intimidant pour les ados, en tout cas pour ceux qui seraient moins à l'aise avec la lecture. C'est vrai que on a le médium du dessin qui permet de rendre les histoires très, très immersives. Et ça, c'est pas nouveau, hein. L'être humain a toujours été assez sensible aux images et aux visuels. Après, ce sur quoi j'aimerais bien insister, c'est que c'est pas juste une porte d'entrée vers une vraie lecture qui serait celle de romans. En fait, nous, on insiste beaucoup au monde des ados pour dire que la bande dessinée, le manga, c'est de la lecture, ce sont des livres en soi avec plein de belles histoires, plein de genres différents. C'est vrai, on le disait, il y en a pour tous les goûts. Il y a de la fantasy, il y a du thriller, il y a de la vie quotidienne, il y a de l'aventure. C'est vraiment très très riche et c'est pour ça que on fait ce hors-série tous les ans au début de l'été, pour montrer toute la variété et toute la richesse de cet univers.
1: D'ailleurs, dans votre hors-série, on peut retrouver notamment un album de BD complet.
7: Tout à fait. Alors, c'est le tome 4 d'Oxalis. Donc, on a publié les trois précédents dans les trois précédents hors-série parce que les ados plébiscitent vraiment ce titre. Alors là, pour le coup, on est vraiment dans de l'aventure. C'est aussi une vraie histoire d'amitié. C'est l'histoire d'un groupe qui s'appelle les Vagabandis et il va leur arriver tout un tas d'aventures. Et puis, ils vont devoir surmonter tout un tas d'obstacles grâce à leur ingéniosité et aussi grâce à leur amitié.
1: Forcément, on a quand on se replonge dans notre enfance, on a un souvenir d'une BD qui a pu nous accompagner. Vous en avez une, vous ? Il y a un univers comme ça qui vous revient ce matin en tête ?
7: Alors moi, j'ai grandi avec les grands classiques, type les Tintins, ouais. Les Astérix, les Boules et Billes, rien de très original. mais c'est vrai que depuis que je suis au monde des ados, je suis assez épatée par la vraie richesse de toutes les sorties qu'on a dans le monde de la bande dessinée ado. Et vraiment, au-delà de tous les classiques que j'ai cités et qui, je pense, marchent encore très bien aujourd'hui, il y a tout un tas de séries vraiment en plusieurs tomes que les ados adorent, les enfants de la résistance par exemple, sur une histoire de enfin sur une bande d'ados qui fondent la résistance pendant la Seconde Guerre mondiale. On a Boule à zéro, Seul, tout ça, c'est des univers très différents aussi. Elliot au collège, petit coup de cœur aussi du monde des ados qui raconte le quotidien d'un collégien qui essaye de trouver sa place, et c'est pas toujours facile.
1: Ça, c'est clair. Merci beaucoup, Lise Martin, en tout cas, pour ces coups de cœur. Merci de votre présence. Le Monde des Ados, dernier numéro à retrouver, c'est à la une des kiosques. 5h53. Tiens, parlons du bac philo qui a eu lieu il y a quelques jours. La philo s'invite aussi dans les chansons. Une tendance relevée par Muriel Jordan, on en parle ce matin, mais avant, Give Me The Night, parfait pour bien démarrer la journée au son de George Benson. Soyez les bienvenus. Bref.

0: George Benson, Give Me The Night, 5h56. Chaque jour avec Muriel Jordan, on décrypte une tendance qui raconte notre monde, notre société. Ce matin, on s'intéresse à ces chansons qui nous mènent vers les chemins de la philosophie.
1: Oui, les épreuves de philo, c'était il y a 15 jours, au baccalauréat. Mais la philo, vous savez, elle est partout, hein. Dans tout ce que vous écoutez, dans votre casque, à la radio ou chez vous, dans le salon. C'est tous les jours la philo. Parfois, les textes de certaines chansons nous emmènent vers des réflexions, vers des pensées de célèbres philosophes qui les expriment avec d'autres mots et dans d'autres formes. Exemple, pourquoi les gens qui s'aiment sont-ils toujours un peu les mêmes? Vous l'avez sans doute remarqué, toutes les bonnes questions sont dans les chansons. Et si on les pose à des gens dans la rue, ces questions... Bah ça donne quoi?
2: Pourquoi les gens qui s'aiment sont-ils toujours un peu les mêmes?
3: Peut-être parce qu'ils ont un feeling qui font qu'ils se retrouvent au-delà des mots.
4: Oui, c'est parce que quand on se ressemble, on se comprend sans parler, par télépathie. Et finalement, on se sépare pas puisque l'autre est un peu soi-même. Moi, je vous dis ça.
1: Ça vous est déjà arrivé?
4: Un peu, oui.
1: Oups, je crois que j'ai mis les pieds dans le plat. Cette femme est peut-être en plein divorce et... Bon, question suivante. C'est Daniel Balavoine qui nous la pose.
5: Qu'est-ce qui pourrait sauver l'amour? Et la chambre à part, bien évidemment. C'est le secret de la longévité du couple. Ah, honnêtement, on dort mieux quand on est seul. Mais c'est très difficile de se l'avouer. On s'imagine tout de suite que c'est la fin de la vie à deux. Parce que l'image qu'on a, c'est les vieux là, qui font chambre à part parce que les enfants sont partis. En fait, il vaut mieux ne plus dormir ensemble pour mieux se retrouver pour les meilleures choses.
1: Ah, mais vous êtes conseiller conjugal, en fait. On pourrait aussi citer « Ma liberté de penser » de Florent Pagny, dont le titre pourrait être un sujet de philo au bac. Hein.
6: Et Muriel, sur la question des pourboires, il paraît qu'il y a une pratique qui a tendance à nous exaspérer en France.
1: Mais carrément, Gainsbourg, Stromae et Aznavour, ils abordent le thème de la liberté, de la morale, de la foi. Allez, on poursuit le test avec toujours des gens dans la rue et cette nouvelle question existentielle posée par Françoise Hardy.
7: Comment te dire adieu ?
1: Françoise Hardy se posait cette question, comment te dire adieu ? Et vous, comment vous dites adieu ?
8: Je ne dis jamais adieu, juste à nous revoir.
1: Alors comment on dit adieu à quelqu'un, adieu à une relation par exemple ?
8: Je m'allonge sur le canapé et on parle pendant 2 heures là.
1: Alors je suis pas psy.
8: On explique au lieu d'imposer et on presque convainc au lieu d'expliquer. Voilà.
1: Je vous prendrai pas 120 euros la séance. Alors il y a les jeunes de plus en plus qui disent adieu par texto, hein, genre jamais, salut.
8: J'ai encore une certaine élégance.
1: Bref, la philo dans les chansons, c'est tendance depuis toujours. Viens, je t'emmène. Ouais, je t'emmène à réviser tes classiques de philo.
0: Merci beaucoup, Muriel Jordan. Tiens, on va réviser les classiques de la chanson. Vous avez une chanson qui vous accompagne, vous, Cyril?
6: Oui, moi, c'est une chanson de la famille Chédid. On ne dit jamais assez aux gens qu'on aime, qu'on les aime.
0: Ah, ça, c'est un joli message. Tiens, est-ce que l'équipe d'ici matin a aussi une chanson comme ça qui l'accompagne depuis longtemps?
9: Oui, il y en a plein.
10: Si, hein, beaucoup en tous les cas.
0: J'en connais.
10: C'est vrai.
0: Des chansons, ouais.
10: T'en connais des chansons. C'est quoi, toi?
11: Par exemple, Une autre histoire de Gérard Blanc.
10: Ah ouais, non, mais tu me l'as chanté dans la bagnole hier, toute la route, là, j'en pouvais plus.
11: Oh, entre Brest.
10: Incroyable.
0: Bonjour.
10: Sébastien Paour, bonjour.
12: Baptiste Maybrook, bonjour.
10: Bon, moi j'en ai marre, c'est la merde.
12: De la chaleur.
10: Hein, je vais vous le dire direct, comme ça on va être clair et net. Oui, de la chaleur. Ouais. Mais on est de bonne humeur quand même. Alors on a très peu dormi, comme vous sans doute. C'est compliqué, on n'avait plus de courant non plus. Enfin tout le monde, voilà, on va en reparler dans le journal, bien sûr. Et vos bons plans canicule, hein, si vous savez d'ailleurs comment vous protéger de la chaleur, donnez-nous vos bons plans, comme ça je vous copierai. Hein. On est dispo sur le WhatsApp de la radio. 02 98 53 65 deux fois. Merci à Maxime au standard. Je vais y arriver, hein, désolé. Et puis on a Jack à la réalisation de l'émission. Bienvenue les amis, c'est parti.
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10: On est le 24 juin. Bonne fête à tous les Jean-Baptiste. Aujourd'hui, il est 6h. À 6h, l'info Sébastien Paour et donc plusieurs dizaines de milliers de foyers encore privés de courant ce matin dans le sud du Finistère.
12: Oui, à cause de la chaleur, d'après la préfecture. Il y a eu 2 explosions hier soir à Ergué-Gabéric, explosions accidentelles qui n'ont pas fait de blessés sur 2 transformateurs de RTE, le gestionnaire du réseau de transport d'électricité, un site qui distribue le courant vers l'agglo de Quimper, vers le pays Bigoudin, le Cap Sizun et jusqu'au centre du département. Il y avait encore 70 000 foyers sans électricité hier soir, peu après minuit. On attend j'attends les derniers chiffres ce matin de RTE, jusqu'à Douarnenez, Plouhinec en passant par Châteaulin, Plébin, Pont-l'Abbé ou encore Lesconil. Les services de RTE poursuivent leur travail pour rétablir le courant et à Erguet, les pompiers ont mis en place hier soir un périmètre de sécurité de 150 mètres par précaution. 9 maisons ont été évacuées, dont celle de Marie qui a tout entendu.
14: Écoutez, on a vu une explosion pas loin de chez nous et puis les pompiers, sur la suite d'une deuxième explosion, sont arrivés chez nous pour nous demander d'évacuer les lieux. Ils ont un petit peu peur de la suite des événements. Nous, on a la chance de voir mes parents qui sont pas trop loin, donc on a déposé les enfants là-bas et puis on est revenu voir un peu sur place comment ça se passait, mais on va retourner chez eux après.
15: Votre grand, il a vécu l'incendie de l'école d'Erguet il y a quelques jours?
14: Mes deux enfants sont dans l'école d'Erguet.
15: Alors, donc ça veut dire incendie à l'école, canicule rouge et puis explosion. Vous avez une semaine compliquée quand même.
14: Oui, je pense qu'on va pouvoir prendre quelques séances de psy pour les enfants. Oui, ils ont eu peur. Oui, ils se demandent qu'est-ce qui se passe. Et puis forcément, on a suite à l'incendie, ils sont encore un peu plus, ils se rendent compte de ce qui peut arriver. Ouais, ça a un peu vibré dans la maison.
12: Témoignage de cette mère de famille qui a passé la nuit chez ses parents, recueillis par Thomas Biet. Enedis et RTE sont donc à pied d'œuvre pour rétablir le courant. On fera le point sur la situation dans le journal de 8h. Nous serons en ligne avec le directeur de cabinet du préfet du Finistère. L'accident est donc lié à cette canicule qui nous a encore fait passer une mauvaise nuit. Pas facile de trouver le sommeil quand le moindre mouvement au lit fait transpirer et ça ne va pas s'arranger. La prochaine nuit pourrait être encore plus chaude. Le thermomètre pourrait passer les 30 degrés au cœur de la nuit à Pontivy. On verra ça. En attendant, arrêtez de me faire rire, Baptiste. En attendant, on a battu des records absolus hier en Bretagne. La barre des 42 degrés franchie pour la première fois dans la région. 42,2 à la Noé Blanche en Ille-et-Vilaine. Record aussi à l'Enlef entre Guingamp et Paimpol dans les Côtes d'Armor. 38,6 degrés. Alors forcément, notre quotidien est bouleversé quand il fait si chaud. On cherche le frais ou en tout cas le un peu moins chaud. Pendant que certains cuisent littéralement, les boulangers devant leur four. Erwan tente de s'adapter à la fournaise dans la boulangerie familiale de Plébin, en centre Finistère.
16: Bah là, du coup, on a regardé juste avant, mon père disait 35, ça a augmenté encore un peu. Et puis devant le four, vaut mieux pas regarder. Et là, je fais les baguettes et j'ai une serviette autour du cou pour soulager un peu avec la chaleur, vu que il fait trop chaud. Je l'ai mis juste avant au congèle, du coup, ça soulage un peu, mais bon, ça tient 15-20 minutes. Quoi. Four, les ventilos des machines. Alors c'est principalement ça, donc...
17: Ça fait grimper la température.
16: Ouais, grave. Mais là, du coup, juste avant, j'ai mis le chariot de pain dans la chambre. Du coup, j'ai pu aller au frais.
17: Dans la chambre froide?
16: Ouais, dans la chambre froide, juste 30 secondes. Mais pareil, si je laisse trop ouvert la chambre, la température remonte et les poumons prennent un coup encore, donc c'est pas top. Mais bon, après, ouais, là, direct après, je vais boire de l'eau. Voilà.
12: Boire de l'eau, s'hydrater, le conseil vaut pour tout le monde par ces températures tellement élevées qu'une quarantaine d'écoles seront fermées demain dans le Finistère, comme à Plouzanet, à Lanrivoiré, pas d'école non plus à Lorient demain, un service minimum d'accueil reste néanmoins proposé aux parents qui ne peuvent pas garder leurs enfants à la maison. La maison où on essaie de s'aérer comme on peut, les climatiseurs et les ventilateurs sont en rupture de stock dans beaucoup de magasins, vous l'avez constaté Baptiste. Oui. Reportage ici à Rennes d'Antoine Camara.
18: Sur le parking du magasin électrodé, Johan fait partie des nombreux clients venus récupérer un ventilateur commandé la veille. Un achat qu'il réalise pour la première fois.
19: Pour la journée, malheureusement, j'ai plus le choix, là, tellement il fait chaud. Et là, cette année, je sens que les 40 degrés sont durs à supporter. Donc j'ai un ventilateur que je suis venu chercher aujourd'hui. Et on va essayer de chasser l'air chaud et créer un petit courant d'air de fraîcheur un peu à la maison, mais je ne suis pas sûr que ça marche.
18: D'autres clients, comme Adam, ont tenté leur chance le jour même, en vain.
20: Mais c'est vrai que j'ai voulu en racheter un autre, mais malheureusement, il n'y en avait plus en stock.
18: Et pour certains acheteurs, comme Jiré, c'est une déception. Venu de Laval pour récupérer un climatiseur, le jeune homme repart bredouille.
21: J'avais fait une commande le matin à 10h30. Arrivé sur place, les colis n'ont pas été confirmés. Donc, les stocks est carrément fini. Donc, ils nous ont dit d'attendre peut-être la semaine prochaine ou la semaine d'après.
18: Face à l'afflux de clientèle depuis deux jours, plusieurs magasins ont installé des panneaux pour indiquer qu'ils sont en rupture de stock pour les ventilateurs et les climatiseurs.
12: Ceux qui n'ont pas pu se procurer même un ventilateur peuvent se rabattre sur les lieux de fraîcheur, ces endroits ouverts par les mairies pour essayer d'avoir un peu moins chaud. 4 nouveaux ouverts hier à Brest, à la maison des associations jusqu'à 20h, à la résidence Mairie-Roise dans le quartier de Lambézélec de 10h à 18h et dans les résidences les jardins d'Arcadie de Brest-Centre et de Lambé qui disposent de salles climatisées. Les piscines sont aussi gratuites dans plusieurs communes comme à Quimper ou à Briec. Et puis on rappelle que le sport est déconseillé en extérieur. quel que soit votre âge, par ces chaleurs, d'autant que la qualité de l'air est toujours très mauvaise sur l'ensemble de la Bretagne, d'après Airbraze, à cause d'un niveau élevé d'ozone. 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
6: Le monde du football a dit adieu à Eric Roy.
12: King Eric, mort il y a une semaine à 58 ans. Des centaines de personnes sont venues dire au revoir à l'entraîneur du Stade Brestois hier à Nice, des anonymes, mais aussi des joueurs de Brest qui avaient fait le déplacement dans la cathédrale de sa ville natale. Chardonnay, Magnetti, Ajorc, Couder, Lala, Lesmelou, Camara, mais aussi le président du club, Denis Le Saint, l'ancien directeur sportif, Grégory Lorenzi, tout l'encadrement au complet, dont l'ancien joueur Bruno Grougy, l'un de ses adjoints.
2: Peut-être je ne devrais pas le dire, mais on s'était un peu préparé au vu de ce qu'on voyait au quotidien. Donc c'est sûr que l'annonce a été un choc terrible. Mais quelque part, on sait aussi qu'il a vraiment bien bataillé. Aujourd'hui, ouais, on lui tire notre chapeau et on le félicite pour tout ça aussi. Mais en tout cas, nous, ce qu'il nous laisse, c'est vraiment un message très fort. Parce que je vous dis, il a eu énormément de courage. Il a vraiment, au jour le jour... Il a eu beaucoup d'humilité, il n'a pas voulu en parler, il n'a pas voulu qu'on le plaigne de quoi que ce soit, il n'a pas voulu qu'on ait un regard différent sur lui. Vraiment, il a eu beaucoup d'humilité et de classe. Autant des fois on aime les entraîneurs, on aime les joueurs, on aime les acteurs, mais les hommes derrière ne sont pas forcément à la hauteur. Et lui, on peut dire que sur les deux tableaux, il était vraiment très très haut. Et il était apprécié de tous. Je veux dire, moi je trouve que c'était un grand homme.
12: On a aussi vu Laurent Blanc ou encore David Ginola à la cérémonie hier à Nice.
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12: Donc ça chauffe toujours beaucoup, hein, Baptiste.
6: Et oui, effectivement, nuit la plus chaude jamais enregistrée depuis 1947.
12: La c'est nuit aussi.
6: Ouais.
12: Je crois que c'était la prochaine qui allait être encore plus chaude.
6: Ah bah oui, elle sera encore plus chaude. Mais là déjà, cette nuit était bien chaude. Hein. Vous l'avez bien compris, c'est encore chaud à cette heure-ci. Donc je rappelle, toujours en vigilance rouge canicule. Et ça va continuer de plus belle aujourd'hui. Avec pour ce matin 20-21 degrés déjà à Guingamp, 22 à Rostrenin, 20 à Brest, 23 à Quimper, 20 degrés à Carhaix, 22 à Lorient et 20 à Pontivy. Donc pour la mi-journée, on retrouvera jusqu'à 43 degrés à Beau et Guénin. Nous sommes dans le Morbihan, c'est là qu'il fera le plus chaud cet après-midi. 40 degrés à Pontivy, à Lorient, Lanester, Hennebon, 40 à Gourin, à Plouet, au Faouët et Redéné, 41 à Quimperlé, 38 degrés à Concarneau cet après-midi, 37 à Brest, 40 à Carhaix et Morlaix, 42 degrés sur Châteaulin en milieu de journée, donc pratiquement pas de vent également, c'est ce que nous dit Météo France. Et donc dans les Côtes d'Armor, 37 degrés sur Guingamp, 33 à Saint-Brieuc, 37 à Lannion et Lanvélec et 30 degrés max sur Paimpol. C'est là qu'il fera le plus frais cet après-midi à Paimpol. On annonce une baisse des températures de quelques degrés pour la journée de vendredi. Courage!
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6: Et j'en rajouterai même chaleur. Hein, voilà, actu local, musique, bonne humeur, chaleur.
12: Et chaleur.
6: Ouais. Vertige de l'amour, Alain Bachung, 6h09, bon réveil, bonjour.

0: Allez, bon réveil, bonjour, merci d'être là, ici Brésil à vos côtés ce matin. J'espère que ça va, que vous avez quand même assez dormi, on va dire, avec cette canicule. On attend vos bons plans, bien sûr, au 02 98 53 65 65, via le WhatsApp d'ici Brésil. Comment vous faites pour dormir? Dites-le nous.
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0: Eh oui, ravi de vous accompagner. Et puis 9h-10h, spécial canicule, hein, on parlera de la nature et du jardin. C'est vrai que les plantes, elles prennent cher aussi en ce moment en Bretagne. Alors comment faire? Peut-on sauver nos jardins malgré l'effet sèche-cheveux, il faut dire, annoncé notamment aujourd'hui? Comment gérez-vous l'arrosage, l'entretien du jardin? Philippe Lunier sera à nos côtés entre 9h et 10h. La musique que vous aimez revient dans un instant.
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0: avec Pascal Obispo et Natacha Saint-Pierre, c'est dans quelques secondes, les amis. Vous restez avec nous. Bon réveil, bonjour à tous, bienvenue.
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0: jusqu'au mois d'octobre, vous pouvez 7 jours sur 7 cueillir des tulipes et autres fleurs fraîches en self-service dans un champ situé vers la zone d'activité du Vieux Tron. On est donc à Locmaria-Bérien qui fait aujourd'hui partie de la commune de Poulaouen dans le Finistère. Marie Guéguin, bonjour.
1: Bonjour Axel.
0: Marie, vous avez créé l'entreprise Flower Power il y a 6 ans au cœur du Power en centre Finistère. Et puis vous êtes lancée dans la culture de fleurs en self-service. Elles sont folles ces poulaouennaises.
1: L'idée est née après des voyages au Danemark et en Belgique également, où j'ai pu voir des champs de fleurs en libre-service. L'idée de cultiver de la fleur qui soit un peu plus vertueuse quand même, parce qu'aujourd'hui quand on achète de la fleur, souvent elle est importée. Et là, du coup, je donne l'accès à des fleurs locales.
0: Alors, on a eu les narcisses qui sont arrivés début février. Là, depuis mi-mars, il y a les tulipes. Viendront ensuite les iris et d'autres fleurs pendant l'été. Comment ça fonctionne dans ce champ à Poulaouen, Marie Guéguin?
1: Moi, je cultive les fleurs et donc les gens viennent sur place. Ils cueillent eux-mêmes les fleurs. En fait, moi, j'affiche sur le panneau à l'entrée du champ, c'est les fleurs disponibles sont affichées avec le tarif. Donc les gens cueillent eux-mêmes leurs fleurs. Après, ils payent leur dû dans la caisse tirelire.
0: On paie en espèces, en chèques, tout est possible. Même paye libre sur mobile. Faut venir avec son sécateur.
1: C'est mieux, mais si vous l'avez oublié, il y a aussi un couteau en libre service.
0: C'est faire confiance quand même aux consommateurs. Comment vous gérez ça?
1: Oui, le concept est basé là-dessus, sur la confiance aux consommateurs. Mais moi aussi, ça me permet de gagner beaucoup de temps, parce que je ne fais pas la cueillette. Et ça me permet aussi de proposer un tarif plus intéressant.
0: Vous avez une petite phrase qui est, je crois, écrite à côté de la caisse. Seules les fleurs payées seront gages de bonheur.
1: Oui, c'est ça.
0: La production était en conventionnel, puis là, vous avez entamé la conversion en agriculture biologique. C'est-à-dire que très très bientôt, dans quelques mois, officiellement, il y aura un label bio pour vos fleurs.
1: Oui, plutôt dans quelques années, parce que ça prend un peu de temps. J'ai démarré la conversion là tout début d'année, et du coup je suis en première année de conversion, l'année prochaine en deuxième année de conversion, et j'aurai vraiment le droit de mettre un label bio sur les fleurs que dans 3 ans.
0: Franchement, on ne trouve pas beaucoup de fleurs locales en Finistère bio.
1: Peut-être, je sais pas, une vingtaine de productrices de petites fermes florales sur le Finistère.
0: Marie Guéguin, on va retrouver toutes les infos sur votre site internet Flower Power. Alors, vous écrivez Power comme
1: Flower le Power.
0: Évidemment, le pays de Carré. C'est à Poulaouen. Merci beaucoup d'avoir été avec nous.
1: Merci à vous, Axel.
2: Merci Axel Perret, il est 6h17. Bon réveil, bonne journée, on est le 24 juin. J'espère que vous, ça va de votre côté malgré cette chaleur. On partira dans les EHPAD dans quelques instants. Reportage de la rédaction. Après Natacha Saint-Pierre et Obispo, Mourir demain. Merci d'être là.
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0: réveil, bonne journée, le 24 juin, 6h20, vous écoutez ici Brégisel. Et donc, encore des températures à plus de 40 degrés sur la région. Et on en parle avec vous, bien sûr, Antoine Krempf.
1: 42 degrés 2, c'est même un record absolu de chaleur. C'était hier à la station Noé Blanche en Ille-et-Vilaine. On va faire le point tout à l'heure à 8h moins le quart avec Stéphane Tual de Temps Breton. Mais des records de température nocturne ont sûrement été battus également cette nuit sur la Bretagne. On nous promettait près de 30 degrés par endroit. Pour les autorités, le défi, c'est de prendre en charge évidemment les personnes vulnérables. Dans la plupart des écoles, les parents sont invités à garder leurs enfants demain, hein, plutôt, puisqu'aujourd'hui on est mercredi. Et dans les EHPAD, on a sorti les gros moyens, pas forcément en termes de budget, mais on va dire on se débrouille, on rivalise d'astuces pour rafraîchir les résidents, comme le personnel. Exemple à l'EHPAD de Plébin, dans le Finistère, avec vous, Angeline Demerinck.
2: Vu de l'extérieur, les fenêtres ont un drôle d'aspect.
3: Hier, on m'a mis du papier alu sur les vitres qui sont bien orientées sur le soleil. Elles sont brûlantes d'ailleurs. Et ça fait du bien parce que c'est en magazine, dans le bureau, moins de chaleur.
2: Rachel est la secrétaire de l'EHPAD.
3: À défaut d'autre chose, voilà, on se débrouille un petit peu comme on peut.
2: Il a fallu pour cela acheter une dizaine de rouleaux, système D validé par sa collègue Valérie.
4: De l'alu, un peu d'eau sur les carreaux. Et voilà, ça fonctionne très bien.
2: La responsable administrative nous emmène dans les couloirs relativement frais.
5: Donc là, on est au rez-de-chaussée et dès l'entrée, il y a une salle climatisée.
4: Oui, il y a une pièce qui sert en fait toute l'année à la salle d'animation. Mais là, en l'occurrence, vu la chaleur, elle sert aussi un peu de refuge pour les résidents.
2: Pas de clim dans les chambres, il a donc bien fallu s'adapter.
4: Il y a eu comme des épisodes avant qui ont permis aussi de mettre en place ne serait-ce que tout ce qui est climatiseur. On a installé l'année dernière des fontaines à eau dans chaque service. Il y avait peut-être un peu d'appréhension au niveau de certains agents, mais visiblement, ça a été.
5: Ouais, on passe devant les cuisines et la musique.
4: C'est ça, la vie en EHPAD.
2: Et dans le bureau voisin, Pauline se brumise.
6: Oui.
2: Pauline, c'est l'une des aides-soignantes.
7: Petit coup de chaud.
6: Ouais.
5: Qu'est-ce que vous faites là en ce moment ?
7: Les douches. Et ça donne chaud. Il y a la condensation, parce qu'on bouge, parce qu'on les fait bouger, parce qu'il fait chaud dehors.
5: Donc la petite pause est nécessaire.
7: Un petit coup d'eau, un petit coup de brume, et puis ça repart. Voilà.
2: Direction la chambre de Marie-Pierre, 81 ans.
8: Bonjour, Mme Clost, ça va ?
9: C'est pas souvent qu'on a la canicule ici.
2: Pas souvent qu'on a la canicule ici, analyse l'octogénaire.
9: La nuit, ça va, mais la journée, je reste dans la chambre.
2: Elle reste dans sa chambre, mais pas question pour autant de renoncer à ses petites habitudes.
9: À l'après-midi, je fais des fois jouer au domino avec mes copines. On est une bonne équipe, on est quatre. Et maintenant, on a une... À 4 ans, on a une glace maintenant, depuis qu'il fait chaud, là.
2: C'est pas mal, ça ?
9: Ben oui, c'est pas mal. J'aime bien. Je suis gourmande.
2: Marie-Pierre, la gourmande, peut se réjouir. L'EHPAD a mis de côté 500 pots de glace pour faire face à la canicule.
1: Le reportage à Plébin d'Angeline Demuin, qui a retrouvé sur ici.brédisel.fr.
0: Voilà, imprudence à nos aînés, bien sûr,
1: qui souffrent à cause de la chaleur.
0: Ouais, c'est ça,
1: bien sûr.
0: Et on espère que vous ne souffrez pas trop aussi ce matin, que vous avez quand même réussi à dormir, car la nuit prochaine sera à peu près pareil. C'est ce que nous dit Météo France. Allez, on va vous mettre de bonne humeur. Oui, avec Bruno Mars dans quelques instants. Et puis on aura l'info en France et dans le monde avec Cyril Ardo. C'est dans quelques instants, vous restez avec nous. Bon réveil les amis, bienvenue.
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0: Merci d'être avec nous ici, Brigitte. Elle est donc à vos côtés et je pense à vous, bien sûr, qui êtes sur la route, hein, niveau élevé d'ozone dans l'air. Conséquence directe, bien sûr, de la canicule, la préfecture du Finistère a pris la disposition d'abaisser de 20 km/h sur vos routes nationales. Donc, on passe de 110 à 90 sur vos routes bretonnes. Vous êtes bien sûr vigilants. On se retrouve tout de suite, bien sûr, à la télévision sur France 3 Bretagne.
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0: Allez, bonjour à toutes et à tous et je suis ravi de vous retrouver ici matin sur votre télévision France 3 Bretagne. On est ravi d'être avec vous en direct, bien sûr. On évoquera la canicule tout au long de cette matinée. Ça a bien chauffé cette nuit, ça va chauffer encore dans les prochaines heures sur la Bretagne. Que se passe-t-il aussi dans l'actualité? On va voir ça dans quelques instants avec Cyril Ardo. Et puis, si vous aussi vous avez eu des difficultés à dormir, comment vous vous protégez de cette chaleur? Vous pouvez nous le dire via la page WhatsApp d'ici Brigitte au 02 98 53 65 65 02 98 53 65 65. On reviendra également sur ce qui s'est passé hier soir dans le pays quimpérois avec notamment de l'électricité. On a eu des coupures assez grandes. On vous dira ça dans l'info dans quelques instants. Mais pour le moment, il est donc 6h30, l'heure pour nous de faire un point sur l'information en français dans le monde. Le journal avec Cyril Ardo en direct.
2: 90% des Français sont aujourd'hui dans un département en alerte rouge ou orange canicule. 58 départements rouges aujourd'hui, 31 en orange. Il a fait par exemple 43,3 degrés hier à Cazaux en Gironde. Le Premier ministre a activé le plan Orsan au niveau 2 sur 4 qui permet notamment de mobiliser les personnels nécessaires au fonctionnement des hôpitaux. À cela s'ajoutent des vigilances orange au feu de forêt. 35 départements du sud, de l'ouest et du centre sont concernés. Des dizaines d'hectares partis en fumée hier dans le Maine-et-Loire, le Lot-et-Garonne et l'Aveyron. Ils pensaient aller à Lille et Strasbourg. Ils se sont finalement arrêtés à Paris avec 4 heures de retard. C'est ce qui est arrivé aux passagers de 2 TGV en provenance de Nantes et de Rennes hier. Trafic fortement perturbé dans la gare parisienne de Montparnasse. L'historien et résistant Marc Bloch, panthéonisé hier soir aux côtés de son épouse Simone, 82 ans après avoir été assassiné par la Gestapo. Dans son discours, Emmanuel Macron a honoré ses enseignements qui nous oblige contre l'esprit de défaite. C'est une décollecte inédite depuis 2009. Les Français ont retiré au total 630 millions d'euros au mois de mai de leur livret A. C'est le cinquième mois consécutif de retrait dans un contexte notamment de flambée des prix des carburants. Et puis le sélectionneur de l'équipe de France, Didier Deschamps, sera absent lors du prochain match des Bleus vendredi face à la Norvège en Coupe du Monde. Remplacé par son adjoint de toujours, Guy Stéphan, l'entraîneur doit rentrer en France pour assister aux obsèques de sa maman qui est décédé hier.
0: Merci beaucoup Cyril Ardo. On vous retrouve dans une heure pour un nouveau point sur l'actu. Et dans l'immédiat, c'est votre information en langue bretonne avec vous, Antoine Krempf. Encore des records de chaleur battus ces dernières heures en Bretagne, à Chaleur et Brezhoneg, Antoine.
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0: Et puis, des vacances anticipées à cause de la chaleur dans les collèges de Diwan à Quimper.
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3: 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Est-ce que ça va être aussi chaud qu'hier, les températures aujourd'hui?
0: Eh ben absolument, voire même plus chaud à certains endroits. Alors, il faut dire qu'on a eu la nuit la plus chaude jamais enregistrée depuis 1947. Vous vous rendez compte? Vous rendez compte du délire? Non, mais évidemment. Je pense qu'on a tous mal dormi. Très peu dormi. On est toujours en vigilance rouge canicule et ça va continuer de plus belle. Alors, on relève ce matin 20 à Guingamp, 20 à Carhaix, 22 à Lorient et ça va monter à la mi-journée. 43 degrés à Beau et Guénin, c'est là qu'il fera le plus chaud en Bretagne. 40 à Pontivy, au Sourne et Lorient. 40 à Plouet, 41 à Quimper. 38 degrés à Concarneau, 37 à Brest. 40 degrés sur Carhaix, 42 à Châteaulin. On approchera les 40 degrés dans le pays de Douarnenez aussi. 37 à Guingamp, 33 à Saint-Brieuc, 37 à Lannion et 30 à Paimpol. On annonce une baisse des températures et voilà, a priori pour la journée de vendredi, c'est ce que nous dit Météo France et on salue toutes celles et ceux ici qui n'ont pas l'électricité toujours puisque, pour vous le rappeler, ça a coupé du côté de Quimper.
3: Deux transformateurs qui ont explosé du côté d'Erguet-Gabéry qui a encore à l'heure actuelle des dizaines de milliers de foyers privés d'électricité, notamment dans le Cap, du côté de Douarnenez, du côté de Quimper, effectivement. On aura un nouveau point avec Enedis et les RTE, le réseau d'ici une demi-heure maintenant.
0: Non, voilà, donc à 7h, dans le journal de 7h, on retrouvera également notre journaliste sur place qui va donc à la rencontre des habitants qui n'ont toujours pas de courant. Et on salue d'ailleurs Anthony qui lui est à Ploneis, pas très loin de Quimper aussi, et qui n'a toujours pas l'électricité, sans doute comme certains d'entre vous.
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0: On est avec vous, on vous accompagne aussi lors de cette canicule sur la page WhatsApp d'ici Braizizel au 02 98 53 65 65. Merci d'être là, bienvenue ici Braizizel aux côtés de Michel Jonas.

0: Michel Jonas.
1: 6h43, bienvenue, vous écoutez ici Brice Gisèle et on parle des Lorientais aussi, hein, suite à cette canicule, la ville de Lorient, sachez-le, a pris la décision de fermer ses écoles pour la journée de demain, jeudi, donc soyez prévoyants, crèche fermée l'après-midi, mais elle reste ouverte le matin pendant la durée de cette épisode climatique exceptionnel. Comment faire pour se rafraîchir? Les piscines sont gratuites dans le Finistère, le Morbihan, les Côtes d'Armor aussi. Si vous êtes sur Quimper, à quoi arrive notamment piscine de Briec, piscine du Moustoir à Lorient notamment. N'hésitez pas à vous y rendre, évidemment, horaire sur les sites de vos mairies respectives. Il est 6h43, vous restez avec nous. On va vous donner un conseil. Est-ce que vous avez prévu de partir en vacances? Peut-être avec votre chien. Sachez qu'il peut prendre l'avion, le chien. Mais alors, comment ça? On voit ça avec notre veto dans quelques secondes.
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1: On se retrouve dans un instant pour les conseils veto.
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1: Prendre l'avion avec son chien, c'est souvent le début d'un grand stress. Cabine, soute, préparatif, on en parle avec le docteur Pierre Fabin. Alors Pierre, quelles sont les règles de base?
6: Alors la règle principale dépend du poids de votre animal. En général, si votre chien et son sac pèsent moins de 8 kg, il peut voyager avec vous en cabine, glisser sous le siège. Mais réservez sa place très tôt, les compagnies limitent le nombre d'animaux à bord. Au-delà de 8 kg, c'est soute obligatoire. Il faut absolument une caisse de transport rigide, homologuée aux normes internationales, IATA. C'est une cage renforcée avec des fixations en métal. L'erreur, c'est d'acheter cette caisse la veille du départ. Votre chien ne la connaîtra pas et peut paniquer. Achetez-la un mois avant, laissez-la ouverte dans le salon avec son tapis et ses jouets pour qu'elle devienne un vrai refuge.
1: Et justement, ce voyage en soute, dans le bruit, l'obscurité, c'est vrai que ça les angoisse énormément. Est-ce qu'on doit demander, par exemple, un calmant au vétérinaire pour l'endormir pendant le vol?
6: Alors, évitez les somnifères. En altitude, avec la pressurisation de l'air, un calmant lourd peut provoquer une détresse respiratoire ou une chute de tension qui peut être fatale. La solution, c'est l'apaisement naturel. Pulvérisez des phéromones apaisantes dans la caisse et glissez-y un t-shirt avec votre odeur. Côté estomac, imposez-lui un jeûne strict 10 à 12 heures avant le décollage. Un estomac vide évite le mal de l'air.
1: Alors, il y a aussi certaines races de chiens qui n'ont carrément plus le droit de monter dans un avion. Pourquoi ces interdictions? Et quelle démarche administrative ne faut-il pas rater, docteur?
6: Alors, on parle des chiens à nez écrasé, comme les bulldogs français ou les carlins. Ces races ont déjà du mal à respirer au quotidien. Avec le stress, la chaleur sur le tarmac et la pression en soute, le risque de détresse respiratoire est important. Quel que soit votre chien, partez de préférence le matin pour éviter que le tarmac ne soit trop chaud à l'embarquement et que votre chien y fasse un coup de chaleur. Et enfin, pensez à l'administratif. Pour voyager, il vous faut obligatoirement un passeport européen, une puce électronique et un vaccin contre la rage valide depuis plus de 21 jours. Et si vous partez hors d'Europe, attention, certains pays exigent des prises de sang ou des traitements antiparasitaires certifiés par votre vétérinaire très peu de temps avant le vol. Renseignez-vous des mois à l'avance.
1: Voilà, donc prenez vos précautions. Merci beaucoup Pierre Fabin, il est 6h47. Vous écoutez ici Brice Gisèle, on vous souhaite un bon réveil. On sait que ça a été compliqué aussi pour vous peut-être de dormir la nuit dernière. Et ben voilà, ça va continuer évidemment. Les températures vont augmenter encore aujourd'hui. On vous le dira donc tout à l'heure. On vous en donnera plus d'infos. Il est 6h47 avec vous aussi et la playlist de nos artistes en Bretagne.
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1: Chanteuse de Moëlle-en-sur-Mer, de retour, la chanteuse Azeline Monroe avec Wake Up, ça tombe bien, bon réveil à vous.

Chanteuse finistérienne, Azilis Monroe vous accompagne ce matin à 6h51. Merci de nous rejoindre et bon réveil. Les amis, alerte rouge canicule dans le Finistère. Face à cet épisode de chaleur extrême, la ville de Brest renforce ses mesures d'urgence. Des lieux de fraîcheur sont donc ouverts à l'hôtel de ville, à Bellevue ou encore à la résidence Louise Leroux. Les écoles, les crèches restent ouvertes avec des adaptations, activités limitées, espaces ombragés, hydratation renforcée dans ce secteur et bien sûr manifestations sportives en extérieur interdites. Interdiction également de feux d'artifice, de consommation d'alcool aussi sur la voie publique. Vous avez plus d'infos sur le site de la ville de Brest, brest.fr. Également, dans le Finistère, on annonce aussi cette alerte pollution à l'ozone. Depuis lundi, le département est passé en procédure d'alerte en raison d'une dégradation importante de la qualité de l'air liée aux fortes chaleurs. Le préfet recommande aux personnes fragiles de limiter leur sortie, surtout l'après-midi, d'éviter les efforts physiques importants. Il est conseillé de réduire les activités sportives également. Et puis, je le rappelle que sur les routes nationales, notamment les 4 voies, la vitesse maximale est abaissée à 20 km/h pendant toute la durée de l'épisode. C'est-à-dire, en gros, au lieu de 110, vous pouvez rouler qu'à 90 sur la 4 voies si vous allez au boulot ce matin. Et puis, les températures vont pouvoir atteindre les 43 degrés aussi dans le Morbihan, sur l'ensemble du département, avec des nuits qui resteront également très très chaudes. C'était le cas notamment de la nuit dernière. Les piscines sont ouvertes aussi. Plumeur, Océanis et gratuit. La piscine du Moustoir à Lorient également, Aquarive à Quimper si vous êtes sur Aubriac, ainsi qu'à Brest, elles sont gratuites. Vous avez plus d'infos sur le site de vos mairies. Indochine pour la suite à 6h43 et l'info arrive à 7h. Vous restez avec nous.

0: chaque semaine à 6h56, vous restez avec nous. Les petits bonheurs, Owen et la double nationalité visuelle. Vous l'entendrez dans quelques instants, ça arrive.
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0: Et encore des foyers privés d'électricité en Finistère. On y reviendra dans le journal de 7h. Mais pour le moment, voici vos petits bonheurs.
11: Salut Blaise Isel.
12: Comment il s'appelle?
11: Je m'appelle Owen Fentimen, j'ai 40 ans, je suis luthier et ébéniste.
13: Et fais pas ta langue de bois là, ça se passe comment?
11: Je suis dans les petits bonheurs.
14: Alors maintenant, mes gaillards, la musique va changer.
12: Tu habites où en ce moment?
11: J'habite à Quimper, plus précisément sur le mont Fuji.
15: Tu grimpes rudement bien, dis donc. Mieux que je ne t'ai jamais vu le faire.
12: Tu ne frappes pas si bien, dire.
11: J'adore Quimper. C'est une ville vraiment très agréable. Tellement agréable qu'on se croirait pas vraiment en France.
15: Oh là, soyez prudent, hein. Le terrain est glissant.
11: Je sais, c'est difficile à expliquer. Moi, j'adore une ville en Suisse qui s'appelle Fribourg. Quimper, avec ses collines, avec sa vieille cathédrale, ses vieilles pierres, ses jolies promenades, me fait penser vaguement à une version Grand Ouest de Fribourg, quoi.
16: Pourquoi en Suisse?
17: Parce que l'air y est excellent, vous n'allez tout de même pas me dire le contraire, non?
12: On pourrait peut-être faire une petite balade.
11: Mon endroit préféré pour une balade en Bretagne, c'est le Cap de la Chèvre.
16: Ah bon?
11: Ça ressemble à une version bretonne de la Côte d'Azur.
18: C'est la Côte d'Azur du coin.
11: Tout le monde connaît l'île Vierge, je pense. Sauf qu'il fait moins chaud, parce que moi, la Côte d'Azur, un peu trop chaud pour moi quand même.
19: C'est splendide par ici le matin, n'est-ce pas?
20: Oui, c'est splendide, Doc. Il faut charger la DeLorean et se préparer à prendre le large.
21: Changement d'époque en cours.
11: Si je pouvais changer d'époque, je prendrais la DeLorean et je mettrais 1760 au compteur.
22: Ah, voilà! Bien! De temps en temps, il y a un sursaut.
23: Mais pourquoi?
11: Pour voir travailler les ébénistes de l'époque, qui avaient un niveau incroyable. Il suffit de regarder les commos de Louis XV. J'aimerais bien les voir à l'œuvre avec leur équipement d'époque, sans électricité. Pour être provocant, on a des outils incroyables et on fait de la merde avec. À l'époque, ils avaient des outils simples et ils faisaient des choses incroyables avec.
22: Ben moi, je réponds à ça, les mauvais ouvriers ont les mauvais outils. Parce que s'il n'y a plus de bons ouvriers, je vais vous dire à qui que c'est la faute, moi. C'est la faute aux assurances sociales.
23: Si la connerie n'est pas remboursée par les assurances sociales, vous finirez sur la paille.
11: Allez, salut.
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0: Mercredi 24 juin, merci d'être là, bon réveil. Oui, vous nous écoutez, c'est cool, il est 7h, bienvenue. Et c'est un plaisir de vous retrouver, Sébastien Paour, l'info avec vous, il tape sur nos systèmes.
24: C'est ce que chante Laurent Voulzy en parlant du soleil. Eh bien, la chaleur a fait sauter les plombs hier soir à Ergué-Gabéric, la journée la plus chaude de l'histoire a eu raison d'un site de RTE, le gestionnaire du réseau de transport d'électricité. Deux explosions dans deux transformateurs à quelques minutes d'intervalle, un échangeur stratégique pour l'alimentation du Finistère qui distribue le courant vers une vaste zone qui va de Quimper au centre du département. Thomas Pinaroli, il y a encore 68 000 foyers sans électricité ce matin.
25: Oui, c'est vers 21h que des dizaines de milliers de personnes ont vu les ventilateurs s'arrêter, les stores électriques ne plus pouvoir être ouverts pour aérer et le réseau téléphonique coupé. Une panne géante due à une première explosion donc sur un transformateur à Ergué-Gabéric. Explosion assez impressionnante comme le racontent ses témoins à Thomas Bié.
26: Ben, on a entendu un grand boom et puis on a vu un gros nuage de fumée s'élever. Et puis on a vu, ben, comme dit Henri, et ben, des morceaux d'aluminium plein partout, hein, par terre. Il y en a, ouais. Tout ça, c'est de la EDF.
1: marche.
25: Très vite, les pompiers sont sur place. Ils mettent en place un périmètre de sécurité de 150 mètres autour des lieux. Mais une deuxième explosion retentit 1h30 plus tard, vers 22h30 environ. Cette fois, 9 maisons à proximité sont évacuées, dont celle de Marie.
2: Les pompiers, sur la suite d'une deuxième explosion, sont arrivés chez nous pour demander d'évacuer les lieux. Ils ont un petit peu peur de la suite des événements.
25: Depuis, les agents de RTS sont au travail pour rétablir le courant. Il est revenu petit à petit dans certaines communes, mais pas encore partout. À Ergué-Gabéric, la salle des mariages a été ouverte pour accueillir les personnes évacuées.
24: Et on fera un nouveau point dans le journal de 8h. Nous serons en ligne avec le directeur de cabinet du préfet du Finistère. Il nous dira que le rétablissement complet du courant va prendre la journée au mieux et on lui demandera pourquoi ça ne va pas plus vite. On fera aussi le point sur les écoles. Une quarantaine devrait rester fermée demain dans le département. Fermeture des classes aussi à Lorient. Les maires essayent en priorité de protéger les plus jeunes et les anciens avec ces températures caniculaires. 42,2 degrés en Ille-et-Vilaine. Barre symbolique franchie pour la première fois en Bretagne et qui fait donc sauter notamment ces sites de RTE. Des chiffres qui obligent à sortir les gros moyens aussi dans les EHPAD. Pas forcément en termes de budget, mais plutôt en termes d'idées. On met en place toutes les bonnes astuces pour rafraîchir les résidents comme le personnel. Exemple à l'EHPAD public de Plébin, dans le centre Finistère, où Régine Escure est cadre de santé.
3: Depuis une semaine, on a contrôlé et mis en route les rafraîchisseurs d'air sur 2 salles à manger qui ne sont pas climatisées. Ensuite, nous avons mis des plans de suivi de personnes que l'on doit mettre en salle climatisée au moins 1 heure par jour. Suivi d'hydratation à raison minimale de 4 suivis en plus de tout le reste par jour. Et tout ceci, c'est en place depuis vendredi avec les consignes de privilégier les douches, restreindre le ménage pour les agents de soins pour qu'elles puissent être près des résidents et protéger également les équipes. Il y a également plus de 500 pots de glace que j'ai fait acheter vendredi. Des brumisateurs ont été achetés en catastrophe également jeudi. J'ai fait acheter également en catastrophe des ventilateurs. Donc à ce jour, on va dire qu'on contient cette grande vague de chaleur et que nous n'avons pas de répercussions sur les résidents et ni au niveau des équipes, c'est quand même important.
24: Rester chez soi, fermer les volets pour laisser au maximum la chaleur à l'extérieur, ne pas faire de sport non plus, quel que soit votre âge. D'autres conseils qu'on rappelle pour passer le moins mal possible à travers cette vague de chaleur et que vous retrouvez sur ici.fr Braise-Isel, qui va encore s'accentuer cette chaleur la nuit prochaine. Le thermomètre pourrait même passer la barre des 30 degrés au cœur de la nuit à Pontivy. On demandera ce qui nous attend à Steven Tual tout à l'heure à 8h moins le quart. Il est météorologue et prévisionniste indépendant et cofondateur de Temps Breton, l'entreprise bretonne spécialisée dans la gestion des risques météo. Autre conséquence de cette canicule chez nous, le Bagad Quimper annule toutes ses activités, cours et répétitions hier et aujourd'hui, alors que le Bagad prépare les concours du Ménesmeur. Il va voir s'il peut reprogrammer certaines activités demain ou vendredi. Annulation aussi de la remise des prix du concours Créta Couverture Manga, prévu aujourd'hui à Quimper, et de la place de l'emploi qui était prévue, elle, au Terrain Blanc à Quimper, toujours vendredi après-midi.
0: Kenavo le King.
24: Les obsèques d'Éric Roy avaient lieu hier à Nice, la ville natale de l'entraîneur du Stade Brestois, et où il est mort il y a une semaine, à 58 ans, des suites d'un cancer. Plusieurs personnalités du foot français avaient fait le déplacement à la cathédrale. Plusieurs joueurs de son dernier club aussi, comme Hugo Magnetti ou Ludovic Ajorc, le président Denis Le Saint, l'ancien directeur sportif Grégory Lorenzi, le staff au complet. À Brest, comme à Nice, Nicolas Olivier, Éric Roy faisait l'unanimité.
4: Derrière les barrières, des anonymes noircissent les registres de condoléances. Marilyn est supportrice de l'OGC Nice.
8: J'ai marqué toutes mes condoléances à toute la famille et qu'on est de tout cœur avec eux et qu'on les aime. L'image de Nice, lui, c'était lui. Vraiment, à tout point de vue.
4: Comme beaucoup de Niçois, elle a suivi les exploits d'Éric Roy à la pointe bretonne.
8: Bien sûr qu'on était fiers, bien sûr. Très fiers qu'il vous ait amené aussi loin. Franchement, il a mis tout son cœur. Hein. Et puis aujourd'hui, bon... Malheureusement, il n'est plus là.
4: À la sortie de la basilique, sous le cagnard, de nombreux visages connus du foot français, les yeux rougis. Vêtus de noir, les joueurs brestois font bloc, comme les membres du staff, particulièrement abattus. Yvan Bourgis, le préparateur physique.
16: Il mérite le respect que les gens lui ont donné aujourd'hui. Ça dépasse Brest. Il a marqué ceux qui l'ont connu. C'est un homme entier. C'est dur de trouver les mots.
4: Eux savent mieux que quiconque l'empreinte laissée par Éric Roy. Dans la légende du Stade Brestois, il faudra lui faire une immense place, reconnaît son adjoint Bruno Grougy.
18: Ah ben là, il n'y a personne qui est dans sa cour.
1: j'ai envie de dire, que ce soit tant sur les résultats sportifs que sur la façon qu'il a fédéré autour de lui, l'image qu'il laisse. Il n'y a personne qui est dans sa cour.
4: Très apprécié de tous ceux qui l'ont croisé, Éric Roy a rejoint sa dernière demeure dans la plus stricte intimité.
24: Et on a aussi vu plusieurs personnalités à cette cérémonie, Laurent Blanc, David Ginola ou encore Daniel Bravo.
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24: Ce n'est pas encore fini la canicule, hein, Baptiste.
0: Et non, ça va se poursuivre de plus belle hein, pour cet après-midi, notamment avec des températures jusqu'à 43 degrés à Beau et Guénin dans le Morbihan. C'est ce qui est donc annoncé pour aujourd'hui. 40 degrés d'annoncé à Pontivy à la mi-journée. Lorient, 40 à Gourin, Plouet, Le Faouette. 41 degrés sur Quimper, a priori. On aura 38 degrés dans le secteur de Concarneau, 39 à Pont-l'Abbé. On aura notamment 39 degrés si vous êtes en presqu'île de Crozon, 37 à Brest, 40 degrés sur Morlaix ainsi que Carhaix et 27 degrés à Ouessant. Voilà, ils sont bien.
24: Ils sont plus au frais.
0: Ils sont plus au frais, j'avoue. On prend un bâton, on va à Ouessant, ça te branche.
24: Allez, c'est parti.
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0: Et justement, vous avez des difficultés de circulation aussi ce matin. On est là. Je rappelle que la vitesse est abaissée.
24: De 20 km/h.
0: Voilà, suite à une pollution à l'ozone. Donc faites gaffe quand même, soyez prudents. Vous vous réveillez, vous n'avez peut-être pas beaucoup dormi comme nous. Hein. Bon courage. Allez, merci d'être là. La musique que vous aimez vous réveille.

0: 7h11, vous écoutez ici Brésil, Kissy and the Sunshine Band. J'adore mon anglais complètement pourri. Bon, j'espère que ça va vous, hein, que vous vous réveillez, vous allez peut-être au boulot en ce moment. On va parler jardin aussi entre 9h et 10h tout à l'heure, parce que c'est vrai que c'est compliqué en ce moment avec l'effet sèche-cheveux. Comment gérez-vous l'arrosage, l'entretien du jardin? On aura Philippe Munier qui sera avec nous et vos questions, les bienvenus bien sûr au 02 98 53 65 65.
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0: Dans un instant, mon œil, à propos des expressions les plus utilisées par les médias depuis un an, vous l'entendrez avec David Ossilio. On va vous en parler. Puis la musique que vous aimez, bien sûr, revient dans quelques instants.
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0: Jack et Carla, c'est la recette. Allez, bon réveil, bonne journée. On est le 24 juin, bienvenue. Merci de nous rejoindre en direct.
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0: Alors vous venez de l'entendre tout à l'heure, peut-être à 7h ou encore à 6h, il y a des expressions qui reviennent souvent dans les journaux, en radio, à la télé également. Le quotidien Ouest France vient d'en publier le top 20, on en parle avec vous David Ossilio.
6: Et la grande gagnante pour ces 12 derniers mois, c'est sous le choc. On l'emploie pour tout et pour rien, sous le choc après un drame, sous le choc après une défaite sportive. Faudrait pas que la France s'arrête en 16e de finale, on serait sous le choc. On est déjà sous le choc après les températures de ces derniers jours. Non, à ce rythme-là, le mot ne veut plus rien dire. Si tout nous choque, plus rien nous choque en fait. Juste derrière, au classement, dans les territoires. Alors ça, c'est très parisien. Les médias nationaux ont arrêté de parler des provinces. Ils disent les territoires. Personne ne dit « je vis dans

0: avis, ils sont sous le choc.
1: Merci beaucoup David Ossilou, mon œil à retrouver sur l'appli ici dès maintenant. Vous restez avec nous, ici ça marche, on en parlera aussi tout à l'heure avec Gaël Guéguin, nos entreprises en Bretagne qui marchent avec un nouveau lieu qui va ouvrir la semaine prochaine dans le Pays Bigoudin, vous l'entendrez. Puis semaine spéciale charcuterie gourmande, le réseau des charcuteries en Bretagne notamment et plus particulièrement en Finistère. On partira à Cléder d'ici quelques instants, mais pour le moment Jack et Carla nous chante la recette pour vous réveiller ce matin sous la chaleur. Il faut quand même le dire. 7h15, bienvenue.

0: 7, Jack et Carla à 7h18. Bienvenue sur l'antenne d'ici Brésil. On accueille donc Aurore avec nous, la maison d'Avieux. Nous sommes à Cléder. Semaine spéciale charcuterie gourmande où vous pouvez d'ailleurs gagner vos bons d'achat à tout moment en écoutant ici Brésil. Aurore, bonjour. Alors, Aurore, nous sommes en direct. Bonjour Aurore, vous m'entendez ? Ah non, on a un petit problème. Bon, c'est pas grave, Aurore, qu'on retrouvera peut-être plus tard. En tous les cas, vous pouvez, bien sûr, je le rappelle, gagner ces beaux bons d'achat à tout moment en écoutant ici Brésil, la maison d'Avieux, que vous retrouverez 13 rue de l'Armorique. C'est à Cléder. Nous sommes donc dans le Finistère. Ils font plein de bons produits. Et puis c'est vrai qu'en ce moment, avec la chaleur, on a tendance plutôt à manger des salades ou des légumes. Hein, ça, c'est sûr. Voilà, 7h19, vous écoutez ici Brésil. Ici, ça marche aussi avec Gaëlle Guéguin, un lieu de vie qui ouvre la semaine prochaine dans le pays Bigoudin, Gaël.
1: Ce matin, on vous propose de découvrir un lieu caché qui est un lieu public. Ce lieu s'appelle Cuse. Cuse en breton, Colin Fayard, ça veut dire caché.
2: Donc caché parce qu'on est donc installé à Saint-Jean-Trolimont, une petite commune de 900 habitants au cœur du pays Bigoudin. Et donc qui est situé derrière les dunes de la plage de Tronoën par exemple, et qui est un lieu donc qu'il faut un peu chercher pour trouver.
1: Et c'est ce qu'on appellerait un lieu de vie.
2: Un lieu de vie, donc on va proposer plusieurs activités, donc à commencer par de la location de vélos et de surf.

0: pour découvrir le territoire de manière douce. Une boutique d'artisans et d'artisanes locales, que ce soit des céramistes, des vanniers, des illustrateurs, des photographes, etc. Un petit lieu d'édition qui permet justement de mettre en valeur des initiatives autour de la création, donc toujours d'artistes locaux. Une petite librairie modeste avec quelques références de librairies indépendantes, ainsi qu'un petit café pour tout ce qui est fin de balade à vélo ou envie de se poser en après-midi.
1: À qui ça s'adresse ? Ça s'adresse aux personnes qui vont venir dans le pays Bigoudin l'été, ou bien la population locale qui peut y trouver quelque chose donc chaque jour de l'année ?
2: On sera ouvert toute l'année, donc c'était une volonté de notre part aussi d'être ouvert à l'année, car on voit qu'il y a pas mal de commerces et de petits lieux comme ça qui fonctionnent de manière saisonnière et qui sont pas forcément ouverts le reste de l'année, hors période estivale. Et ça nous tenait à cœur justement de pouvoir accueillir tout le monde, donc autant l'été que l'hiver, et tous les publics. Donc on a envie aussi de réunir autant les touristes que les locaux, de pouvoir vraiment mélanger tous ces publics.
1: Cuse est un lieu caché, vous l'avez dit, pour autant il faut bien qu'on sache où il est. Alors comment vous essayez de vous faire repérer dans le paysage ?
0: Alors on est donc installé au 6 rue du Cap-Sizun, donc sur la rue principale de Saint-Jean-Trolimont. Nous ouvrons d'ailleurs le 3 juillet. Là, ce sera l'occasion de venir nous rencontrer, par exemple. Et sinon, sur les réseaux sociaux, on est aussi actifs, notamment sur Instagram.
1: On vient de vous présenter un lieu caché. Il s'appelle Cuse. Et si vous ne le trouvez pas, vous n'avez pas d'excuses.
3: Hein. Merci beaucoup, Gaël Guéguin. Ah, très, très fort, hein, Gaël. J'adore ces transitions. 7h21, vous écoutez ici Brésil. Allez, dans quelques instants, à prendre la route aussi des foyers toujours privés d'électricité en Cornouailles. 70 000 foyers. On retrouvera Thomas Pinaroli en duplex, justement, tout à l'heure dans les infos. Ce sera dans moins de 10 minutes. Bon, vous, comment ça va là? Ça se réveille ce matin. Ça a été peut-être compliqué aussi pour vous de dormir. Je ne fais pas dire. Pour nous, c'était la même chose. Bon courage. Allez, bon courage, courage. Et puis, protégez-vous du soleil, c'est important. La Gitane, Félix Grève au réveil. Bienvenue. On est mercredi, ça passe vite. On est le 24 juin. Et franchement, ça, c'est cool. Allez, hop.

0: Le 24 juin, c'est mercredi, merci d'être là, c'est la canicule, c'est pas grave, on vous met de bonne humeur quand même ce matin, c'est le but, c'était Félix Gray avec la Gitane, vous restez avec nous, on se retrouve dans quelques secondes, mes amis.
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0: Allez, on se retrouve dans quelques instants après ceux qui seront de passage aussi ce dimanche à Quimper pour l'Irréductible Festival. Voici Matmata, Brest même. Oui.

0: Ils seront en concert et cette chanson Brest même va résonner à Quimper pour l'Irréductible Festival. Ce sera ce dimanche. Il reste une toute petite poignée de billets à vendre. 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L'info dans l'immédiat, 7h30, le journal avec Thomas Pinaroli. Dans quelques instants, que l'on retrouve après Cyril Ardo.
1: La France n'avait jamais connu une journée aussi chaude. Hier, température moyenne 29,8 degrés, calculée avec les minimales de la nuit et les maximales de l'après-midi. 43,3 degrés à Cazaux en Gironde, 42,2 à Niort dans les Deux-Sèvres. Aujourd'hui, 58 départements sont en vigilance rouge canicule, 31 sont en orange. Attention aussi aux feux de forêt. 35 départements du sud, de l'ouest et du centre sont en vigilance orange. Des dizaines d'hectares partis en fumée hier dans le Maine-et-Loire, le Lot-et-Garonne et l'Aveyron. Avec ces fortes chaleurs, nos installations électriques sont en difficulté. 68 000 foyers toujours sans électricité dans le sud du Finistère après un accident sur un transformateur électrique. Le retour à la normale se fera au plus tôt en fin de journée selon Enedis. L'électricité sera rétablie en priorité pour les établissements de santé et les sites sensibles. L'un des principaux narcotrafiquants français, Wissem Katourci, interpellé la semaine dernière à Dubaï, on l'apprend ce matin. Il était recherché par les autorités depuis des années, soupçonné d'avoir commandité un règlement de compte en 2017. 26 marins français encore bloqués sur 4 navires dans le détroit d'Ormuz. Les navires ont commencé à sortir hier après plusieurs mois de guerre entre les États-Unis et l'Iran et alors qu'un accord entre les deux pays est en vue. Et puis Didier Deschamps ne sera pas sur le banc lors du prochain match de Coupe du Monde vendredi face à la Norvège. Il sera remplacé par son adjoint Guy Stéphan car le sélectionneur des Bleus doit rentrer en France pour se rendre aux obsèques de sa mère.
0: Merci beaucoup Cyril Ardo, il est 7h31, vous écoutez ici Brésil et près de 70 000 foyers toujours privés d'électricité en Cornouailles, Antoine Krempf.
2: 68 000 d'après le dernier point d'Enedis, ça concerne une large zone autour de Quimper, de Pont-l'Abbé à Douarnenez en passant par le Cap Sizun jusqu'à Châteaulin, Plébin, Briec. La faute à une explosion hier soir à 21h de deux transformateurs électriques à Ergué-Gabéry. Conséquence des fortes chaleurs, nous dit la préfecture dans un communiqué. 9 maisons ont dû être évacuées pendant quelques heures hier soir. Personne n'a été blessé, heureusement. 9 maisons, donc, dont celle de Marie qui a tout entendu.
3: Eh ben, écoutez, on a vu une explosion pas loin de chez nous et puis les pompiers sur la suite, une deuxième explosion, sont arrivés chez nous pour nous demander d'évacuer les lieux s'ils ont un petit peu peur de la suite des événements. Nous, on a la chance de voir mes parents qui sont pas trop loin, donc on a déposé les enfants là-bas et puis on est revenu voir un peu sur place comment ça se passait, mais on va retourner chez eux après.
0: Votre grand, il a vécu l'incendie de l'école d'Ergué il y a quelques jours?
3: Mes deux enfants sont dans l'école d'Ergué.
0: Alors, donc c'est-à-dire incendie à l'école, canicule rouge et puis explosion. Vous avez une semaine compliquée quand même.
3: Oui, je pense qu'on va pouvoir prendre quelques séances de psy pour les enfants. Oui, ils ont eu peur. Oui, ils se demandent qu'est-ce qui se passe. Et puis forcément, on a suite à l'incendie, ils sont encore un peu plus, ils se rendent compte de ce qui peut arriver. Ouais, c'est un peu vibré dans la maison.
2: Je vous le disais, conséquence de ces explosions, des milliers de Finistériens se réveillent donc sans électricité, notamment du côté de Plonéis. Bonjour Thomas Pinaroli.
4: Bonjour.
2: Vous êtes sur place, comment se réveillent les gens de Plonéis ce matin?
4: On a croisé des habitants dans l'interrogation, bien sûr, de savoir quand va revenir le courant. Certains qui évidemment sont en train de jeter l'alimentaire parce que le frigo ne marche plus depuis des heures. Certains qui chargent les téléphones dans les voitures, par exemple, avec les allumes-cigares parce qu'il n'y a plus de courant chez eux. Et les services municipaux aussi qui s'activent pour organiser la journée qui va être particulière, c'est le moins qu'on puisse dire. Il y en a une qui est sur le pont depuis hier soir, c'est Madame la maire. Bonjour Madame la maire, elle est avec nous.
5: Bonjour.
4: Bon, déjà la nuit a dû être bien occupée, j'imagine.
5: Oui, c'est compliqué. Oui, peu dormi, mais bof, on fallait le faire et puis... On était avec la préfecture qui nous donnait pas mal d'informations, qu'il y a beaucoup de relais. Et ce matin, j'ai eu encore la préfecture à 6h pour me dire comme quoi que, malgré tout, on fait partie des 64 000 foyers qui ne seront pas rétablis avant ce soir. Alors, on s'organise. Les services techniques sont venus avec moi à la cantine pour pouvoir mettre le seul groupe électrogène que nous avons. Et par contre, je vais devoir aller voir avec Intermarché parce que je sais que pendant la tempête Kieran, Intermarché nous avait aidé pour pouvoir mettre les aliments dans les frigos. Alors, je vais faire ce point aussi avec le directeur de l'Intermarché. Puis, ça suit son cours. Je demande aux Plonésiens d'être patients.

0: une journée très chaude aussi. Courage, pensez à vous hydrater, surtout à boire. Et puis, dès qu'il y a du nouveau, ben, je reviendrai vers vous. Merci, bonne journée.
1: Merci, voilà Madame la maire qui était avec nous. Et donc, le seul groupe électrogène de la commune a été mis en route il y a quelques petites minutes, juste à côté de nous, devant le restaurant scolaire. Le préfet qui a bien dit que la priorité était donnée aux établissements de santé pour le rétablissement du courant aujourd'hui, Antoine.
2: Merci beaucoup Thomas Pinarolet, en direct donc de Plonaïs. Cette coupure concerne 68 000 foyers, hein, au dernier pointage d'Enedis, sur une large zone, hein, je vous disais, autour de Quimper. Effectivement, vous l'avez dit Thomas, la préfecture donne la priorité aux établissements de santé et aux établissements qui accueillent des personnes fragiles. Des groupes vont être distribués dans les EHPAD qui ne pourront pas être raccordés dans la journée. D'après la préfecture, les raccordements pourront se faire plutôt en fin de journée aujourd'hui, Baptiste.
3: Merci beaucoup Antoine Crème. Il est 7h35 et on s'intéresse à votre météo aujourd'hui. Vous le savez, vigilance rouge, canicule, nuit la plus chaude jamais enregistrée depuis 1947. Il faut le savoir, il a fait très chaud cette nuit et ça va se poursuivre. Aujourd'hui, on avait ce matin 23 degrés à Quimper, 22 à Lorient, 20 à Pontivy et ça va monter jusqu'à 43 degrés à Beau dans le Morbihan cet après-midi, ainsi que Guénin, Bubry et les alentours. C'est là qu'il fera le plus chaud en Bretagne. 40 degrés d'annoncé à Pontivy à la mi-journée aussi et Lorient. Même chose à Guidel, Larmor, Plage et Pleumeur, 40 à Gourin, Plouet, Le Faouët et Ponscorff, 41 degrés à Quimper, 38 à Concarneau, 37 à Brest et Lannilis, 40 degrés sur Carhaix, Morlaix et Spézette et 42 degrés si vous êtes sur Châteaulin d'annoncer selon Météo France. On aura peut-être même 39 du côté de Crozon, 37 degrés d'annoncer dans le secteur de Guingamp, 33 à Saint-Brieuc. On annonce une baisse des températures de quelques degrés. Ce sera plutôt pour la journée de vendredi. Courage à vous qui nous écoutez.
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3: Et ce matin, évidemment, on va avoir rendez-vous aussi avec notre petit cours de breton, comme chaque jour avec Clémence Bigou. L'autre Finistère, dédicace à vous les Finistériens ce matin.
2: J'adore.
3: On pense à vous. Voici les Innocents, bienvenue, bon réveil. Bon

0: 7h41 avec les innocents et l'autre Finistère. Merci d'être avec nous. Hein. Vous êtes prudents évidemment avec cette chaleur qui va sévir encore toute la journée, toute cet après-midi sur la Bretagne avec des pics à 43 degrés notamment sur Beau dans le Morbihan. Alors des piscines sont ouvertes et gratuites aussi dans vos communes. Si vous avez un bon plan, comment vous faites aussi pour vous protéger de la chaleur, vous pouvez nous le dire dès maintenant sur la page WhatsApp d'ici Brésil, le 02 98 53 65 deux fois. Merci de nous rejoindre, on est en direct et on est avec vous.
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0: Il est l'heure pour nous de prendre un petit cours de breton, c'est Clément Soubigou qui nous rejoint. Un petit dicton et un nom bien minéral dans ce petit cours de breton, Clément.
3: Aujourd'hui, je vais vous apprendre une petite phrase vous permettant de passer pour un vieux sage auprès de vos collègues ou lors du prochain repas de famille.
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3: Écoutez bien, je dis en breton et après je traduis. Billy divar Billy ara voger, main divar main ara mene. Simple, efficace, vous voyez, en plus pas trop dur à retenir grâce à la répétition des mots. Et normalement, vous en connaissez plusieurs dans cette phrase. Billy divar Billy ara voger. Les plus bricoleurs le savent. Dégalé sur dégalé, eh bien ça fait un mur. Eh oui, si on empile des galets, on a un mur. C'est toujours pratique en bordure de terrain. Billy, ce sont les galets en breton, c'est comme ça que ça s'appelle. Billy, Billy Varanoud, hein, les galets sur la plage. Billy, divar Billy, ara voger. Donc dégalé sur dégalé font un mur. Et la fin nous dit main divar main ara mene. Pierre sur pierre font une montagne. Voilà, je vous ai dit que ça allait être une phrase à placer avec sagesse, évidemment, dans une conversation. Billy divar Billy ara voger, main divar main ara mene.
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3: Et pour nos noms bretons, on va rester dans le thème de la pierre avec le mot du jour qui est men. Men, une pierre. Armen, la pierre. Main, ar, vein, les pierres. Vous connaissez ce mot dans menhir, par exemple, la pierre longue. Qui d'ailleurs n'est pas le seul mot breton pour parler de ces choses-là. Des menhirs, justement. Vous connaissez peut-être Peulven. C'est un toponyme assez fréquent. Il y en a assez connu. C'est à Kerempeulven, à Uelguat. Très beau lieu où on trouve en plein milieu un gros menhir. Eh bien oui, Peulven. Kerempeulven, ça veut dire que c'est le lieu du pilier de pierre. Peul, c'est un poteau, un pilier. Et ven, eh bien c'est men avec une petite mutation. Un menhir peut donc se dire Peulven, Peulvan en breton. Il faut juste se rappeler que men, c'est une pierre. Main, des cailloux ou des pierres. Je vous laisse là-dessus, je vous dis à demain. Da henta.
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0: Merci beaucoup Clément Soubigou. Vous restez avec nous dans quelques instants. Notre invité Steven Tual de Temps Breton qui sera avec nous pour nous parler de cette canicule et de ce qui nous attend encore aujourd'hui et notamment demain. Et puis avant ça, la musique que vous aimez bien sûr ce matin. En chantant, oui, ça fait du bien quand on se réveille, même si on a mal dormi. Allez, courage, on pense bien sûr très très fort à vous. C'est Taylor Swift qui nous rejoint juste après ça. A tout de suite, les amis.
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0: Allez, on parle canicule dans quelques instants avec notre invité, bien sûr. Mais pour le moment, voici Taylor Swift. Je vous souhaite un très bon réveil, malgré tout, une bonne journée.

0: Swift, 7h49, vous écoutez ici Brice Gisèle, merci de nous rejoindre, nous sommes en direct.
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0: On va évoquer la canicule encore ce matin avec notre invité, si on arrive à le joindre, Sébastien.
3: Oui, on essaie de joindre Steven Tual, prévisionniste indépendant, cofondateur de Temps Breton, vous le connaissez sur ici Brice Gisèle, c'est cette entreprise spécialisée dans la gestion des risques météo. Peut-être a-t-il lui aussi des problèmes de connexion avec la grosse coupure d'électricité qui touche tout le sud du Finistère depuis hier soir, une explosion dans un transformateur RTE, à Ergué-Gabéry qui a coupé l'électricité en même temps que l'Internet. Et à l'heure où l'on parle ce matin, il y a encore 68 000 foyers sans courant. Peut-être que Steven Tual a du mal à être joint pour ces raisons. En tout cas, dès qu'on l'a, on vous le met à l'antenne.
0: Et tous les détails des prévisions aussi de Temps Breton sur www.temps-breton.fr où il met régulièrement à jour les cartes, bien sûr. Pic de l'épisode au sud avant une nuit torride aussi qui nous attend encore la nuit prochaine. Les températures d'hier de 23 à 43 degrés d'annoncé. On l'a dit cet après-midi, 43 degrés, notamment à Beau dans le Morbihan. Il est 7h50, on n'arrive pas à l'avoir, Steven Tual, pour le moment.
3: On voulait parler notamment de la nuit prochaine aussi, qui s'annonce que probablement comme la plus chaude de la semaine caniculaire que nous traversons, puisqu'on a, on a prévu, on annonce, et Steven Tual devait nous en parler dans un instant, plus de 30 degrés notamment à Pontivy. On voulait expliquer cela avec lui, les raisons de cette température extrême, mais à l'heure qu'il est, toujours des difficultés pour le joindre, donc on va essayer de renouveler cet appel et on vous tient au courant dans un instant.
0: Et vous pouvez bien sûr nous donner vos bons plans, bien sûr comment vous vous protégez de la chaleur également, vous pouvez nous le dire au 02 98 53 65 65 via la page WhatsApp d'ici Brice Gisèle, n'hésitez surtout pas, on reste bien sûr avec vous.
3: Vous savez comment s'appelle ce phénomène qui apporte tout cet air chaud dont nous souffrons en ce moment? C'est le heat burst, comme on dit en anglais, c'est un phénomène de sèche-cheveux, un phénomène d'emballement thermique qui fait qu'on a cette vague de chaleur colossale sur la Bretagne et notamment sur l'ensemble de la France.
0: C'est un dôme de chaleur finalement.
3: Comme un dôme de chaleur, je ne sais pas si on parle de dôme, je ne suis pas prévisionniste météo, Steven Tual nous aurait expliqué ça convenablement, mais il n'est pas joignable ce matin, manifestement un problème de liaison téléphonique, peut-être lié encore une fois à l'explosion qui a coupé l'électricité et une partie du réseau téléphonique toute la nuit et encore ce matin sur une bonne partie du sud Finistère.
0: On va en parler de toute manière à 8h sur ce réseau téléphonique. Je crois.
3: On va être en ligne, j'espère qu'on pourra le voir, avec le directeur de cabinet du préfet du Finistère qui va nous donner les raisons pour lesquelles on met autant de temps chez RTE à rétablir l'électricité dans les foyers. On en avait 70 000 encore privés de courant hier soir à minuit et demi, seulement 68 000 ce matin. Pourquoi on n'avance pas plus vite? Pourquoi on nous annonce que le courant ne sera pas rétabli au plus tôt avant la fin de la journée sur l'ensemble du Finistère? Ça va d'Audierne jusqu'au centre Finistère, Châteaulin, Pont-l'Abbé, on a entendu parler de Douarnenez aussi, toutes ces zones où vous n'avez pas d'électricité encore ce matin, où les frigos, évidemment,
0: bien sûr,
3: avec ces températures, sont en train de se réchauffer, le jambon va tourner, les congélateurs vont fondre, donc tout ça,
0: non, mais je sais évidemment, pas pourquoi, ça ne nous arrange pas. C'est un bordel ce matin.
3: Ça tombe très mal.
0: On n'arrive plus à joindre les gens ont trop chaud, on dort mal,
3: c'est l'apocalypse.
0: Jack nous dit l'apocalypse.
3: Ça tombe mal, une explosion, mais on sait que l'explosion dans ce transformateur RTE à Ergué-Gabéry est liée précisément à ces fortes températures qui ont fait manifestement fondre, disjoncter certains câbles de ce transformateur qui distribue donc l'électricité sur une partie du sud Finistère. Et effectivement, ça tombe donc très mal. On va en parler avec Christophe Kirgaud, le directeur de cabinet du préfet du Finistère, le représentant de l'État donc dans notre département.
0: Et on se retrouve bien sûr en musique, justement après l'aimant. Voici les étoiles, on va prendre un peu d'altitude, ça va nous rafraîchir un petit peu ce matin.

0: Les étoiles avec Clément, il est 7h55. Merci d'écouter ici Brésil. Dans quelques instants, le retour de Stéphane Bern. Et puis, on vous le dit aussi, hein, c'est un peu compliqué de joindre nos invités ce matin.
1: Ouais, vous l'avez compris, on est désolé de devoir reporter cet entretien avec Steven Tual. On avait beaucoup de questions à lui poser sur cette canicule et les raisons de cette vague de chaleur extrême qui tombe mal aussi avec l'explosion qui a eu lieu, les deux explosions qui ont eu lieu la nuit dernière à Ergué Gabéric sur un transformateur de RTE à cause de cette chaleur. On vous présente nos excuses, mais on va vous donner toutes les explications sur cette coupure de courant qui touche le sud Finistère avec le directeur de cabinet du préfet qu'on aura dans le journal dans 4 minutes. J'espère qu'il sera avec nous.
0: Voilà, vous restez donc avec nous à l'écoute d'ici Brésil. Stéphane Bern dans quelques instants, juste après ceci, vous restez là. Bon réveil.
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2: Merci beaucoup, il est 7h57, Stéphane Bern de retour, on voyage dans le temps comme chaque matin, et on va dire de la France de Napoléon III, moustache impériale, grand boulevard, et début du Paris moderne, Stéphane.
3: Au 19e siècle, certains cultivent des orangers et d'autres inventent presque par accident l'un des matériaux les plus utilisés au monde. Un peu comme si en bricolant un arrosoir, on inventait la station spatiale. En 1867, à Paris, Joseph Meunier, né à Saint-Quentin-la-Poterie dans le Gard, travaille comme jardinier aux Tuileries et dans les grandes propriétés de la capitale. Son problème est très concret, les bacs à oranger. Ces grands pots doivent être solides pour supporter la terre, l'eau et les racines. Mais la terre cuite se fissure et le ciment seul casse facilement. Et qui c'est qui doit tout nettoyer, replanter à chaque fois? Eh ben c'est mon Joseph. Meunier tente alors une idée simple, renforcer le ciment avec une armature en fer. Le résultat est étonnamment résistant. En 1867, il réalise que ce super ciment pourrait lui rapporter du super argent. Il protège donc son invention en la faisant super brevetée. En revanche, pour en déplacer un, c'est minimum 4 déménageurs super costauds. Très vite, le procédé est appliqué à des réservoirs, des dalles, des escaliers, puis à des ponts. Le mélange du béton et du fer, qui deviendra l'acier, donne naissance au béton armé. Un matériau capable de supporter d'énormes charges tout en restant relativement souple. On a dit relativement, alors on évite quand même de taper dedans à main nue, d'accord ?
4: Laisse béton !
3: En 1875, il construit dans la ferme du château de Chazelet en Indre ce qui est considéré comme le premier pont en béton armé de France. Du pot, il passe au pont. Une seule lettre de différence. Mais quelques centaines de tonnes en plus. Comme quoi les oranges ne donnent pas que de la vitamine C, elles donnent aussi des idées en béton armé.
2: Et oui, on voyage dans le temps chaque jour. Merci à Stéphane Bern.
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2: Merci de nous rejoindre à la radio et sur France 3 Bretagne. Il est 8h, ici Bray Zizel, bonjour. On est le 24 juin, l'info avec vous en direct, Sébastien Paour. Bonjour, plusieurs dizaines de milliers de foyers encore privés de courant ce matin dans le sud Finistère.
5: Oui, 68 000 foyers d'après la préfecture et ils ne devraient pas retrouver d'électricité avant la fin de la journée au mieux. On va faire le point dans un instant avec le directeur de cabinet du préfet qui est en ligne avec nous. Mais d'abord, les causes de ces coupures de courant que vous subissez peut-être, vous. Deux explosions à cause de la chaleur hier soir à Ergué-Gabéry. Explosion accidentelle sur un transformateur du RTE, le gestionnaire du réseau de transport d'électricité, un site qui distribue le courant vers toute l'agglo de Quimper, le Pays Bigoudin, le Cap-Sizun, jusqu'au centre du Finistère. Pas de blessés, mais 9 maisons évacuées pendant environ 3 heures, dont celle de Marie, qui a tout entendu.
6: Eh ben, écoutez, on a vu une explosion pas loin de chez nous, et puis les pompiers, sur la suite d'une deuxième explosion, sont arrivés chez nous pour nous demander d'évacuer les lieux, s'ils ont un petit peu peur de la suite des événements. Nous, on a la chance de voir mes parents qui sont pas trop loin, donc on a déposé les enfants là-bas, et puis on est revenu voir un peu sur place comment ça se passait, mais on va retourner chez eux après.
2: Votre grand, il a vécu l'incendie de l'école d'Ergué il y a quelques jours?
6: Mes deux enfants sont dans l'école d'Ergué.
2: Alors, donc, c'est-à-dire incendie à l'école, canicule rouge et puis explosion. Vous avez une semaine compliquée quand même.
6: Oui, je pense qu'on va pouvoir prendre quelques séances de psy pour les enfants. Oui, ils ont eu peur. Oui, ils se demandent qu'est-ce qui se passe. Et puis, forcément, on a suite à l'incendie, ils sont encore un peu plus. Ils se rendent compte de ce qui peut arriver. Ouais, ça a un peu vibré dans la maison.
5: Voilà pour le témoignage de cette mère de famille qui a finalement pu rentrer chez elle vers minuit et demi au micro de Thomas Biet. Bonjour, Christophe Kirgo.
7: Bonjour.
5: Directeur de cabinet du préfet du Finistère, merci d'être avec nous ce matin en direct sur ICI Bray Zizel. Vous avez passé la nuit en cellule de crise, elle a été courte pour vous aussi cette nuit. Le nombre de foyers sans courant après cette explosion n'a quasiment pas diminué entre votre communiqué d'hier soir à minuit et celui de ce matin. Pourquoi ça n'avance pas plus vite ?
4: Alors effectivement, initialement, on était sur 120 000 foyers privés d'électricité, donc juste après l'explosion. Maintenant, on est à 68 000 foyers qui sont encore privés d'électricité. Il n'y a pas eu d'évolution pendant la nuit. Pourquoi ? Parce que RTE, donc le gestionnaire du réseau de transport, est en train d'intervenir sur le site du transformateur avec Enedis pour récupérer un transformateur qui est nécessaire pour faire passer le courant ensuite à tous ces foyers. Donc c'est une opération qui est lourde techniquement, parce qu'il y a eu une explosion liée à la chaleur qui a endommagé les équipements. Ça prend du temps, ils agissent aussi vite qu'ils peuvent, mais ce qui est certain, c'est qu'il n'y aura pas de raccordement dans le courant de la journée. Ce sera au plus tôt en fin de journée aujourd'hui.
5: Donc vous nous dites qu'ils sont en train de changer ce transformateur, c'est ça ? C'est pour ça que ça prend autant de temps ?
4: Ils sont en train de le réparer. Et donc, il y a eu toute la nuit des expertises techniques qui ont été réalisées. C'est des équipements qui sont complexes, hein, les transformateurs, qui sont aussi, donc, il y a une sensibilité à la chaleur, en l'occurrence, de ce transformateur. Et donc là, l'idée, c'est d'apporter des réparations, avec, si besoin, des nouveaux équipements, pour que ça ne se reproduise pas et que les foyers puissent à nouveau être réapprovisionnés en électricité.
5: Ce que vous nous dites donc, c'est que cette explosion, ces deux explosions sur ce transformateur qui est en cours de réparation, elles sont bien dues à la chaleur, aux fortes températures que nous subissons.
4: Hein. Voilà, il y a des expertises qui sont en cours, mais là, c'est l'hypothèse la plus probable, oui.
5: D'accord. À quel moment, donc pas avant la fin de la journée, au mieux, c'est ça les délais que vous donne RTE et Enedis ce matin ?
4: À ce stade, oui, tout à fait.
5: Donc, la journée encore, évidemment, ça tombe très mal avec les températures que nous traversons, sans frigo notamment. Vous allez prioriser les établissements de santé, notamment, je crois, avec des groupes électrogènes qui vont être proposés aux établissements qui accueillent les personnes âgées.
4: Alors, il y a plusieurs mesures effectivement qui sont mises en place. Tout d'abord, les établissements de santé et les EHPAD ont souvent des groupes électrogènes d'entrée de jeu. Donc ça veut dire que lors de la coupure de courant, il n'y a pas eu de rupture de continuité sur le système de soins lors de la nuit. On a eu des situations dans quelques EHPAD. À ce stade, on va leur fournir des groupes électrogènes pour qu'il y ait une continuité du courant qui puisse s'effectuer très rapidement et donc pour éviter tout risque sur la population. Donc ça, on est en lien avec Enedis pour la fourniture de groupes électrogènes, ce qui va donc être effectué dans les prochaines heures. Ensuite, on a aussi effectivement des mesures en lien avec Enedis de priorisation sur les sites de santé et les sites sensibles du département sur donc l'alimentation du courant, parce qu'on essaie évidemment d'éviter par exemple qu'une personne qui est en soins à l'hôpital subisse une rupture de courant, donc ce qui est extrêmement dangereux pour elle.
5: Est-ce que certains de ces établissements, soit hôpitaux, soit EHPAD, se sont signalés à vous depuis la coupure d'électricité de la nuit dernière ?
4: Il y en a quelques-uns, les maires nous font aussi remonter des informations. Donc depuis la nuit et depuis ce matin, on est en lien constant avec les autorités municipales pour apporter des solutions rapides également aux habitants de ces communes. On sait que la situation est compliquée et donc on agit au plus vite.
5: Bon, plus largement, au niveau de la canicule, y a-t-il une augmentation d'activité dans les hôpitaux dont on parlait à l'instant ?
4: Alors, à l'heure où je vous parle, par rapport à hier, on ne constatait pas d'augmentation significative sur les services des urgences, dans le département, en tout cas dans le Finistère. Ce qui est sûr, c'est qu'on a encore une journée chaude devant nous, et puis jeudi sera également une journée placée en vigilance rouge. Donc, ça signifie qu'on n'a pas vu la fin de cette canicule, donc on reste très vigilant au niveau des services de l'ARS et des services de l'État, pour s'assurer que le système de santé soit bien préparé à ces événements. Je rappelle aussi les consignes de prévention qui sont plus que jamais d'actualité. Hein. C'est en période de canicule. Il faut bien s'hydrater, être dans des environnements aérés, éviter de faire du sport en extérieur. Toutes ces consignes de prévention sont plus que jamais d'actualité lorsque la canicule dure.
5: Évidemment. Un mot encore sur les écoles, Monsieur Kirgo, si vous permettez. Vous ne prenez pas de mesures, le préfet ne prend pas de mesures pour les fermer. Vous laissez le choix au directeur d'établissement. Qu'est-ce qui est prévu pour demain ?
4: Pour demain, ça va être à ce stade la même doctrine, c'est-à-dire qu'on laisse la liberté au maire, au directeur d'établissement de décider de la fermeture des établissements, qui est une mesure de dernier recours, hein, je le rappelle, c'est quand il n'y a plus d'aménagement possible, que c'est en fait la meilleure solution aussi pour protéger les élèves, que cette décision est prise. L'idée, c'est de laisser faire aussi l'intelligence du terrain pour éviter d'imposer des décisions qui ne sont pas forcément nécessaires dans tous les établissements, puisqu'il y a des situations assez diverses. À ce stade, donc, les épreuves du bac et du brevet sont également maintenues. Et puis évidemment, pour les écoles ou les lycées où il y a des coupures de courant, petit à petit, on en discute avec les maires, il y aura évidemment des aménagements qui seront pris. Et donc pour ça, il faudra que les parents d'élèves et les maires soient en contact avec la direction De l'éducation nationale.
5: Du département, oui.
4: Voir quelles mesures seront prises.
5: Une quarantaine d'écoles, donc, toujours fermées à ce jour dans le département. Merci, Christophe Kirgaud, directeur de cabinet du préfet du Finistère, d'avoir pris le temps ce matin de nous tenir au courant à la fois sur cette explosion à Ergué-Gabéric hier dans un transformateur EDF qui va donc couper le courant pour encore au moins la journée pour 68 000 foyers. Merci d'avoir fait le point avec nous ce matin.
2: Il est 8h07, vous écoutez ici Brésisel et bien sûr avec ces fortes chaleurs, ce sont les vacances avant l'heure au collège Diwan de Quimper.
5: Deux classes seulement sont climatisées dans l'établissement bretonnant du quartier de Pénars et faire cours devenait compliqué dans le reste de l'établissement quand il fait plus de 30 degrés. Alors le directeur Erwan Lebert a pris la décision de renvoyer les élèves chez eux dès hier midi.
7: On a décidé de proposer aux parents soit de garder leur enfant ici, ce qui est le cas de quelques élèves, soit de rentrer chez eux pour pouvoir souffler un peu plus parce que c'est vrai que les conditions sont difficiles. Il va y avoir un chantier au mois de juillet pour isoler le toit. C'est un chantier qui a été attendu depuis plusieurs années et on sera mieux à même de faire face aux nouvelles calicules qui arriveront.
8: Pour l'instant, pas question ici de repousser les épreuves du brevet qui commencent en fin de semaine.
7: Ici, nous, on est tranquille. Les températures redescendront en fin de semaine, mais ce ne sera pas le cas à Paris et on sait que les décisions sont prises pour Paris. Pour le DNB notamment, c'est les mêmes sujets partout en France. Ça paraît simple comme ça, mais c'est beaucoup d'organisation pour nous de tout décaler. Donc, on espère que ça va pouvoir se faire vendredi matin pour le français.
5: Pas de décision donc encore concernant les épreuves du brevet des collèges qui doivent débuter vendredi, mais il devrait faire un peu moins chaud comme nous on espérait l'entendre tout à l'heure dans la bouche de Steven Tual qui n'a pas pu être avec nous malheureusement.
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5: Vous avez eu chaud cette nuit, vous aurez encore plus chaud la nuit prochaine.
2: On va en baver encore. Alors il faut dire quand même, Sébastien, que c'était la nuit la plus chaude jamais enregistrée depuis 1947. Vous vous rendez compte, j'étais même pas né.
5: Bah moi non plus, je vous remercie.
2: C'est dingue. Non mais en plus, sans déconner, vigilance rouge, canicule encore et toujours. Et ça va continuer de plus belle aujourd'hui. Selon Météo France, on relève déjà 20 à Carré, 22 à Lorient. Et ça va monter dans l'après-midi, 43 degrés à Beau, dans le Morbihan, à Guénin, à Bubry. C'est là qu'il fera le plus chaud dans le secteur. 40 degrés cet après-midi à Pontivy, à Lorient. Même chose à Plouet, Le Faouët, Gourin. 41 degrés à Quimper cet après-midi, 38 à Concarneau, 37 à Brest, 40 à Carré et Morlaix, puis 42 degrés sur Châteaulin. En milieu de journée, donc pratiquement pas de vent. On aura 5-10 km/h de vent maximum, donc quasi rien. Et dans les Côtes d'Armor, 37 degrés sur Guingamp d'annoncer cet après-midi, 33 à Saint-Brieuc, 37 sur Lannion et Lanvélec et 30 degrés sur Paimpol. Alors on annonce une baisse des températures de quelques degrés pour la journée de vendredi. Courage, vous êtes sur les routes de la région. On le rappelle aussi, pollution à l'ozone.
5: Absolument, qui oblige à réduire la vitesse de 20 km/h sur les routes à 2x2 voies.
2: Alors aussi, on a des questions d'auditeurs. Est-ce que les établissements scolaires en Finistère et notamment sur Quimper sont ouverts aujourd'hui?
5: Pas tous. Mais certains le sont, ouais. Avec un accueil minimum pour les parents qui ne peuvent pas accueillir, qui ne peuvent pas laisser leurs enfants, qui sont obligés de les déposer à l'école.
2: Et puis on annonce également que les crèches sont fermées dans l'après-midi sur certains secteurs et certaines communes bretonnes. Donc prenez vos précautions. Piscine qui reste ouverte et gratuite, notamment sur Quimper, Briec, Brest ou encore Lorient. Piscine du Moustoir, notamment avec des parcs qui vont rester ouverts un peu plus tard encore pour ce soir.
5: Vous demande de ne pas rester plus de 2 heures à la piscine pour que tout le monde puisse en profiter.
2: Pour que ça brasse, quoi.
5: Allons tous plonger un petit coup.
2: Allez, 8h11, bienvenue, merci d'avoir choisi ici Brésisel, on est en direct avec vous.
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2: Vous restez avec nous, on a des places, on va vous amener sur une île aussi pour un festival. L'île de Bréa va accueillir un beau festival, les scènes de Bréa. Vous irez voir en concert Yann Naïm. J'ai un petit cadeau, 2 places pour vous. À vous offrir dans un instant, ce sera après Désirless pour un voyage.

0: Désirless avec Voyage Voyage 8h16, merci d'être avec nous ici Brézizel, en direct à vos côtés jusqu'à 9h, bienvenue.
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0: Dans quelques instants, c'est pas vrai, Audrazo, le rendez-vous anti-arnaque, beaucoup de faux mails d'Arty aussi, mais aussi des faux mails Lidl qui circulent en ce moment, on verra pourquoi dans quelques instants, mais pour le moment il est 8h16, il est l'heure de jouer avec vous au jeu de la carte postale et ses deux invitations pour un concert, celui de Yael Naïm avec les allers-retours en bateau. Pourquoi ? Puisque vous allez pouvoir l'applaudir au festival Les Scènes de Bréa, c'est le 6 juillet, c'est à 21h30, on vous offre deux invitations plus l'aller-retour en bateau si vous voulez faire un petit tour sur l'île de Bréa et aller voir le concert de Yael Naïm.

0: réveille mon concert, donc le 6 juillet, si vous ne faites rien, direction les scènes de Bréa. Pour vous, évidemment, la carte postale, c'est le jeu, c'est tout de suite, ça se passe maintenant. Et moi, je vous dis un bonjour depuis le cœur de la Bretagne. Ici, les collines se dessinent à l'horizon, la campagne respire la tranquillité. Et on sent partout l'âme d'une commune attachée à ses traditions. Dans ses rues, on croise l'histoire, la convivialité. Et cette atmosphère typiquement bretonne nous invite à la promenade comme à la rencontre. Une atmosphère un peu américaine, avec notamment une statue de la liberté au cœur de la ville. On y célèbre chaque année les sonneurs. Il y aura les 70 ans d'ailleurs des sonneurs cette année du côté de Tronjoly. On y danse de temps en temps dans sa célèbre boîte de nuit, le fameux Starman. Dans quelle commune du Morbihan je me trouve d'après vous? Vous nous appelez 02 98 53 65 65. Bonne chance. 7 villes de lumière. Dans quelques instants, le groupe Gold nous rejoint. Et juste avant, un groupe qui nous vient du Sud Finistère, c'est l'UNIS qui nous chante Rome. Merci d'être avec nous. Bon réveil, bon courage si vous bossez. Et protégez-vous de la chaleur, c'est important.
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0: Rendez-vous en Tiernac à 8h18, c'est Audrazo. C'est pas vrai le rendez-vous en Tiernac qu'on retrouve chaque jour en fait. Hein.
3: Et effectivement, et on parle ce matin de faux mails Darty et de faux mails Lidl qui circulent en ce moment, Aude.
4: Oui, je commence avec Darty parce que ce message-là tourne vraiment beaucoup. Merci à Philippe, Fabienne et tous les auditeurs qui m'ont prévenu ces derniers jours. Qu'est-ce qu'on lit dans ce mail? On voit déjà le logo Darty. Votre achat a été effectué avec succès, vous dit-on. Et ce n'est pas un petit achat. Hein. Je vois un téléphone Samsung, une console, une PlayStation 4, un chargeur. Le tout pour 1517,48 €. Aïe. Fabienne me dit, je n'ai pas effectué ces achats. Ce sont vraiment des escrocs. Je suis passée à côté d'une belle catastrophe. Elle a raison, la catastrophe, ça aurait été de paniquer et d'appeler le numéro d'assistance qui est écrit en bas du mail. Ce n'est pas du tout l'assistance en fait, c'est une arnaque avec quelqu'un qui fait semblant de vous sauver de ce débit inexistant alors qu'en fait, il va vous faire faire des manœuvres dangereuses pour siphonner votre compte en banque. Donc vous n'appelez personne, vous mettez le mail à la poubelle, il ne va rien se passer, je vous assure, vous ne serez pas débité de ces 1517 € imaginaires.
3: Et concernant le faux mail Lidl, Aude, c'est quoi le piège?
4: Là, ce n'est pas tout à fait la même chose, c'est un faux jeu concours. Vous avez été sélectionné pour recevoir un air fryer Silvercrest. Vous cliquez, c'est tentant, c'est vrai, mais il ne faut pas, parce que non seulement vous ne verrez jamais la couleur de votre air fryer, mais l'escroc va vous faire entrer votre numéro de carte bleue, soi-disant pour quelques centimes de frais de livraison. Alors Lidl, le vrai, fait des jeux concours, hein, oui ça arrive, mais l'enseigne précise que ça se passe uniquement sur Lidl.fr, et là ce n'est pas le cas. Darty, Lidl, et n'importe quelle enseigne d'ailleurs, votre premier réflexe à avoir toujours, quelle est l'adresse mail?

0: qui m'écrit. Dans toutes les alertes que j'ai reçues, l'adresse était vraiment fantaisiste. Regardez bien.
1: Merci Aude Razo pour le rendez-vous anti-arnaque.
2: Il est 8h20, vous avez choisi ici Brésil et aussi choisi les artistes de chez nous, direction le Sud Finistère avec un groupe du pays de Fouesnant. Tiens.
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2: Eh ben c'est le groupe Lunis qu'on écoute avec la chanson Rome et on se retrouve d'ici quelques instants. Ils sont fous, ces Bretons, comme chaque jour. Et après, on écoutera Gold avec Ville de Lumière. Bon courage si vous bossez ce matin. Faites attention, prudence, chaleur encore aujourd'hui. Vigilance rouge.

0: Lorraine et Louis, c'est le groupe Lunis qui nous vient du sud Finistère et qui nous chante Rome. Vous écoutez ici Brésisel ce matin. Ils sont fous ces Bretons.
1: Ah oui, comme chaque matin ça se passe comme ça, même quand il fait chaud.
0: Des fleurs bio locales à cueillir en libre service dans un champ du Finistère. Alors attention, évitez de le faire aujourd'hui quand même, je dis ça, je dis rien, parce que ça va taper évidemment.
2: Jusqu'au mois d'octobre, vous pouvez 7 jours sur 7 cueillir des tulipes et autres fleurs fraîches en self-service dans un champ situé vers la zone d'activité du Vieux Tronc. On est donc à Locmaria-Bérien qui fait aujourd'hui partie de la commune de Poulaouen dans le Finistère. Marie Guéguin, bonjour.
3: Bonjour Axel.
2: Marie, vous avez créé l'entreprise Flower Power il y a 6 ans au cœur du Power en centre Finistère. Et puis vous êtes lancée dans la culture de fleurs en self-service. Elles sont folles ces Poulaouennaises.
3: L'idée est née après des voyages au Danemark et en Belgique également, où j'ai pu voir des champs de fleurs en libre service. L'idée de cultiver de la fleur qui soit un peu plus vertueuse quand même, parce qu'aujourd'hui quand on achète de la fleur, souvent elle est importée. Et là, du coup, je donne accès à des fleurs locales.
2: Alors, on a eu les narcisses hein, qui sont arrivés début février. Là, depuis mi-mars, il y a les tulipes. Viendront ensuite les iris et d'autres fleurs pendant l'été. Comment ça fonctionne dans ce champ à Poulaouen, Marie Guéguin?
3: Moi, je cultive les fleurs et donc les gens viennent sur place. Ils cueillent eux-mêmes les fleurs. En fait, moi, j'affiche sur le panneau à l'entrée du champ, c'est les fleurs disponibles sont affichées avec le tarif. Donc les gens cueillent eux-mêmes leurs fleurs. Après, ils payent leur dû dans la caisse tirelire.
2: On paie en espèces, en chèques, tout est possible. Même Paylib sur mobile. Faut venir avec son sécateur.
3: C'est mieux, mais si vous l'avez oublié, il y a aussi un couteau en libre service.
2: C'est faire confiance quand même aux consommateurs. Hein. Comment vous gérez ça?
3: Oui, le concept est basé là-dessus, hein, sur la confiance aux consommateurs. Mais moi aussi, ça me permet de gagner beaucoup de temps, parce que je ne fais pas la cueillette. Et ça me permet aussi de proposer un tarif plus intéressant.
2: Vous avez une petite phrase qui est, je crois, écrite à côté de la caisse. « Seules les fleurs payées seront gages de bonheur ».
3: Oui, c'est ça.
2: La production était en conventionnel, puis là vous avez entamé la conversion en agriculture biologique, c'est-à-dire que très très bientôt, dans quelques mois, officiellement, il y aura un label bio pour vos fleurs, Flower Power.
3: Oui, plutôt dans quelques années, parce que ça prend un peu de temps. J'ai démarré la conversion là tout début d'année, et du coup je suis en première année de conversion, l'année prochaine en deuxième année de conversion, et j'aurai vraiment le droit de mettre un label bio sur les fleurs que dans 3 ans.
2: Franchement, on ne trouve pas beaucoup de fleurs locales en Finistère bio.
3: Peut-être, je sais pas, une vingtaine de productrices de petites fermes florales sur le Finistère.
2: Marie Guéguin, on va retrouver toutes les infos sur votre site internet Flower Power. Alors, vous écrivez Power hein, comme
3: Flower
2: le Power. Évidemment, le pays de Carré. C'est à Poulaouen. Merci beaucoup d'avoir été avec nous.
3: Merci à vous, Axel.
0: Merci à Axel Perret. Il est 8h27. Dans quelques instants, notre gagnant du jour arrive sur l'antenne d'ici Brésisel. Bon réveil.
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entre rock indépendant et folk celtique, le groupe brito-irlandais continue de séduire en France et outre-Manche. Suffer For You est le nouvel extrait de l'album You Should Know.

0: Celtic Social Club, Suffer for You.
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3: Et nous accueillons Marie-Claire Etagourin dans le Morbihan. Marie-Claire, bonjour, bienvenue.
4: Bonjour tout le monde.
3: Je suis ravi de vous retrouver.
4: Ça chauffe fort.
3: Ah bah là, je vous avoue que ça chauffe. On cherchait une commune du Morbihan où vous vous y trouvez. De toute manière, vous avez facilement trouvé vu que vous habitez là-bas. On cherchait donc...
4: C'est Gourin.
3: Bah oui, Gourin, Marie-Claire, c'est cadeau, c'est pour vous. Allez, retour en bateau au Festival des Scènes de Bréa. Vous allez en profiter. On espère qu'il fera moins chaud quand même, hein, évidemment.
4: Ah, super.
3: Bon, comment vous vous protégez de la chaleur, vous, de votre côté ?
4: Eh ben, écoutez, on reste à l'ombre.
3: Ouais.
4: On boit beaucoup de l'eau, évidemment.
3: Très bien. Voilà, c'est tout, quoi, en gros.
4: Et,
3: hein.
4: on attend que ça se passe comme tout le monde.
3: Exactement. Bah, protégez-vous, Marie-Claire. Vous n'avez pas eu de coupure de courant, vous, de votre côté ?
4: Ah, non. Mais j'ai mes enfants qui sont sur Ergué Gabéric et eux, ils ont eu, oui.
3: Ils ont eu, voilà. On aura une matinée spéciale entre 9h et 10h, une heure d'ailleurs, hein, pour parler de ces coupures de courant. Si vous avez besoin d'aide ou vous voulez apporter votre aide, n'hésitez pas à nous appeler au standard d'ici Bray Zizel. Merci à vous, Marie-Claire, depuis Gourin. Et puis, je vous souhaite un bon séjour depuis le festival Les Scènes de Bréa. À très bientôt, il est 8h30, vous écoutez ici Bray Zizel, l'heure pour nous de retrouver l'info en direct, Cyril Ardo en 90 secondes, partout en France et dans le monde. Bonjour.
5: 90% des Français sont aujourd'hui dans un département en alerte rouge ou orange canicule. 58 départements rouges aujourd'hui, 31 en orange. Hier, la France a connu la journée la plus chaude de son histoire. On s'attend dans les jours qui viennent à une éventuelle augmentation du nombre de passages aux urgences et de gens hospitalisés, dit la ministre de la Santé Stéphanie Rist. Pour le moment, la situation est normale, affirme-t-elle. Hier, le Premier ministre a activé le plan Orsan au niveau 2 sur 4 qui permet notamment de mobiliser les personnel nécessaire au fonctionnement des hôpitaux. 68 000 foyers sans électricité ce matin dans le sud du Finistère. Cela fait suite à un accident sur un transformateur électrique. En raison des fortes chaleurs, pas de retour à la normale avant la fin de la journée. La priorité sera donnée aux établissements de santé et aux sites sensibles. Les Français vident leur livret A, une des collectes inédites depuis 2009. Moins 630 millions d'euros au mois de mai. C'est le cinquième mois consécutif de retrait dans un contexte notamment de flambée des prix des carburants. Le bras droit de Didier Deschamps, Guy Stéphane aux manettes pour quelques jours, y compris pour le match du Mondial face à la Norvège vendredi. Le sélectionneur des Bleus doit rentrer temporairement en France pour assister aux obsèques de sa mère. Et puis en basket, l'année des superlatifs pour Monaco, sacré champion de France hier soir après avoir battu Paris pour la troisième fois de son histoire. Cette saison, l'ASM a aussi remporté la Supercoupe, la Leaders Cup et la Coupe de France.
3: Merci Cyril Ardo. Je le rappelle, émission spéciale entre 9h et 10h suite aux coupures d'électricité, bien sûr. N'hésitez pas à témoigner au 02 98 53 65 65 si vous n'avez toujours plus d'électricité, si vous avez peut-être retrouvé ou non le réseau téléphonique. On reste avec vous. On est mobilisé, bien sûr, dans tout le pays quimpérois et même au-delà. 8h32 pratiquement, encore des températures à plus de 40 degrés hier sur la région, Antoine Krempf.
6: Et des nouveaux records absolus de chaleur. 42 degrés 2 à la Nouvelle et blanche en Ille-et-Vilaine. La nuit n'a pas été meilleure, hein, avec des températures autour des 30 degrés par endroit. Pour les autorités, désormais, le défi, c'est de prendre en charge les personnes les plus vulnérables dans les écoles, dans les EHPAD aussi, où on essaye de se débrouiller avec les moyens du bord. Le reportage à Plébin dans le Finistère, dans Jeanne de Munck.
7: Vu de l'extérieur, les fenêtres ont un drôle d'aspect.
8: Hier, on m'a mis du papier alu sur les vitres qui sont bien orientées sur le soleil. Elles sont brûlantes d'ailleurs. Et ça fait du bien parce que ça emmagasine dans le bureau moins de chaleur.
7: Rachel est la secrétaire de l'EHPAD.
8: À défaut d'autre chose, voilà, on se débrouille un petit peu comme on peut.
7: Il a fallu pour cela acheter une dizaine de rouleaux, système dévalidé par sa collègue Valérie.
9: De l'alu, un peu d'eau sur les carreaux. Et voilà, ça fonctionne très bien.
7: La responsable administrative nous emmène dans les couloirs relativement frais.
10: Donc là, on est au rez-de-chaussée et dès l'entrée, il y a une salle climatisée.
9: Oui, il y a une pièce qui sert en fait toute l'année à la salle d'animation. Mais là, en l'occurrence, vu la chaleur, elle sert aussi un peu de refuge pour les résidents.
7: Pas de clim dans les chambres, il a donc bien fallu s'adapter.
9: Il y a eu comme des épisodes avant qui ont permis aussi de mettre en place ne serait-ce que tout ce qui est climatiseur. On a installé l'année dernière des fontaines à eau dans chaque service. Il y avait peut-être un peu d'appréhension au niveau de certains agents, mais bon, visiblement, ça a été.
10: Ouais, on passe devant les cuisines et la musique.
9: C'est ça, la vie en EHPAD.
7: Et dans le bureau voisin, Pauline se brumise.
11: Ouais, je me brumise.
7: Pauline, c'est l'une des aides-soignantes.
11: Petit coup de chaud. Ouais.
10: Qu'est-ce que vous faites là en ce moment ?
11: Les douches. Et ça donne chaud. Il y a la condensation, parce qu'on bouge, parce qu'on les fait bouger, parce qu'il fait chaud dehors.
10: Donc la petite pause est nécessaire.
11: Un petit coup d'eau, un petit coup de brume, et puis ça repart. Voilà.
7: Direction la chambre de Marie-Pierre, 81 ans.
12: Bonjour, Mme Clost, ça va ?
13: C'est pas souvent qu'on a la canicule ici.
7: Pas souvent qu'on a la canicule ici, analyse l'octogénaire.
13: La nuit, ça va, mais la journée aussi. Je reste dans la chambre.
7: Elle reste dans sa chambre, mais pas question pour autant de renoncer à ses petites habitudes.
13: À l'après-midi, je fais des fois jouer au domino avec mes copines. On est une bonne équipe, on est quatre. Et maintenant, on a une. À 4 ans, on a une glace maintenant. Depuis qu'il fait chaud, là.
7: C'est pas mal, ça?
13: Ben oui, c'est pas mal. J'aime bien. Je suis gourmande.
7: Marie-Pierre, la gourmande, peut se réjouir. L'EHPAD a mis de côté 500 pots de glace pour faire face à la canicule.
6: Un reportage d'Angeline Damien qu'à retrouver sur ici-brazizel.fr. Plébin qui est concerné par la coupure d'électricité depuis hier soir et cette double explosion dans un transformateur à Erguet-Gabéric près de Quimper. Au dernier pointage, il y a toujours 68 000 personnes, foyers privés d'électricité sur le sud Finistère, d'après Enedis. Le retour à la normale devrait se faire d'ici la fin de journée. La préfecture du Finistère qui annonce que des groupes électrogènes sont mis à disposition des établissements qui accueillent des personnes fragiles, notamment donc dans les EHPAD.
3: Et si vous aussi vous êtes concerné par cette coupure, vous avez besoin d'aide, vous voulez donner un coup de main aussi à ceux qui en ont besoin dans le pays quimpérois et même au-delà, n'hésitez pas, on attend vos témoignages dès 9h au 02 98 53 65 65. N'hésitez surtout pas, il est 8h35, vous écoutez ici Brézizel, Antoine Krempf. Encore des records de chaleur battus ces dernières heures en Bretagne, on en parle en breton.
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6: 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Ce n'est pas terminé encore avec la canicule.
3: Oh non.
6: Vigilance rouge, hein, toujours d'après Météo France.
3: Eh oui, ça va encore taper. Hein. Et je vous le rappelle, la nuit la plus chaude jamais enregistrée depuis 1947. C'est ce qui a été dit ce matin de bonne heure. Et nous sommes donc toujours en vigilance rouge canicule. Ça va continuer. Ce matin, assez tôt, on avait 20 degrés à Carhaix, 23 à Quimper, 20 degrés à Pontivy. Bah là, ça va bel et bien monter avec 43 degrés d'annoncer à Beaux, à Guénin, dans le Morbihan. 40 degrés dans le pays de Pontivy, de Bubry, de Lorient, Lanester, Pont-Scorff, 40 degrés également. Même chose à Gourin, Plouet, Le Faouët. 41 si vous êtes sur Quimper. On aura 39 à Pont-l'Abbé, 38 à Douarnenez, 40 degrés à Morlaix et 37 à Brest. Et le moins chaud, bah, ce sera 27 degrés si vous êtes à Ouessant. Franchement, là, on est pas mal. On aura notamment dans les Côtes d'Armor 37 degrés à Guingamp, 33 à Saint-Brieuc. On annonce donc une baisse des températures a priori pour vendredi. Voilà, et on a pas beaucoup de vent, 5 à 10 km/h maxime pour aujourd'hui. Donc vous êtes bien sûr prudents, continuez de se protéger du soleil. Il y a d'ailleurs des piscines ouvertes, je le rappelle, dans vos communes. Elles sont gratuites aussi. Que vous soyez à Lorient, Quimper, Guingamp, Brest et aux alentours, n'hésitez pas à vous renseigner via le site de vos mairies dès maintenant. Des parcs également, Antoine, il faut le dire, qui vont être ouverts encore plus tard.
6: Notamment, ouais, à Brest, aussi à Quimper. À Brest, il y a des salles réfrigérées, enfin, en tout cas climatisées, qui sont proposés aux gens. N'hésitez pas à vous renseigner sur le site de la mairie de Brest.
3: Merci beaucoup. Il est 8h39. Vous écoutez Ici Brézizel. Vous nous rejoignez en direct.
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3: Je pense qu'à ce rythme-là, on va dormir dans son frigo. Hein. T'as jamais testé ça? Dormir dans ton frigo?
6: Il est pas assez grand, je crois.
3: Ouais, moi non plus, il est tout petit. Ouais. Je vais acheter un américain, comme ça je pourrais rentrer dedans. Allez, Ville

0: 8h43, vous écoutez ici Brésil avec Gold. Merci de nous rejoindre en direct avec vous jusqu'à 9h.
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0: Et c'est vrai qu'on parlait de ces coupures de courant. Si vous êtes concerné encore peut-être par cette coupure ou vos proches sont concernés, que ce soit le réseau téléphonique ou bien le courant, vous allez pouvoir nous appeler à une émission spéciale entre 9h et 10h. Vos témoignages au 02 98 53 65 65. Si vous voulez donner un petit coup de main pour ceux qui en ont besoin également, ou si vous avez tout simplement besoin d'aide, votre radio ici Brésil va vous accompagner encore ce matin. 8h44, on va vous redonner un peu de sourire, ça va nous faire du bien. Ce sont les petits bonheurs. Tout de suite, direction à Laurent Le Limantour. Nous sommes avec Owen aujourd'hui.
3: Salut Brésil.
2: Et comment il s'appelle ?
3: Je m'appelle Owen Fentimen, j'ai 40 ans, je suis luthier et ébéniste.
4: Et fais pas ta langue de bois là, ça se passe comment ?
3: Je suis dans les petits bonheurs.
5: Alors maintenant, mes gaillards, la musique va changer.
2: J'habite où en ce moment ?
3: J'habite à Quimper, plus précisément sur le mont Fuji.
6: Tu grimpes prudemment bien, dis donc. Mieux que je ne t'ai jamais vu le faire.
2: Tu ne crois pas si bien dire.
3: J'adore Quimper, c'est une ville vraiment très agréable. Tellement agréable qu'on se croirait pas vraiment en France.
6: Oh là, soyez prudent, hein. Le terrain est glissant.
3: Je sais, c'est difficile à expliquer. Moi, j'adore une ville en Suisse qui s'appelle Fribourg. Quimper, avec ses collines, avec sa vieille cathédrale, ses vieilles pierres, ses jolies promenades, me fait penser vaguement à une version Grand Ouest de Fribourg, quoi.
7: Pourquoi en Suisse ?
8: Parce que l'air y est excellent, vous n'allez tout de même pas me dire le contraire, non ?
2: On pourrait peut-être faire une petite balade.
3: Mon endroit préféré pour une balade en Bretagne, c'est le Cap de la Chèvre.
8: Ah bon ?
3: Ça ressemble à une version bretonne de la Côte d'Azur.
9: C'est la Côte d'Azur du coin.
3: Tout le monde connaît l'île Vierge, je pense. Sauf qu'il fait moins chaud, parce que moi, la Côte d'Azur, un peu trop chaud pour moi quand même.
10: C'est splendide par ici le matin, n'est-ce pas ?
11: Oui, c'est splendide, Doc. Il faut charger la DeLorean et se préparer à prendre le large.
10: Changement d'époque en cours.
3: Si je pouvais changer d'époque, je prendrais la DeLorean et je mettrais 1760 au compteur.
12: Ah, voilà, bien. De temps en temps, il y a un sursaut.
13: Mais pourquoi ?
3: Pour voir travailler les ébénistes de l'époque, qui avaient un niveau incroyable. Il suffit de regarder les commos de Louis XV. J'aimerais bien les voir à l'œuvre avec leur équipement d'époque, sans électricité. Pour être provocant, on a des outils incroyables et on fait de la merde avec. À l'époque, ils avaient des outils simples et ils faisaient des choses incroyables avec.
14: Ben moi, je réponds à ça, les mauvais ouvriers ont les mauvais outils. Parce que s'il n'y a plus de bons ouvriers, je vais vous dire à qui que c'est la faute, moi. C'est la faute aux assurances sociales.
13: Si la connerie n'est pas remboursée par les assurances sociales, vous finirez sur la paille.
3: Allez, salut.
0: Merci beaucoup à Owen. Et je rappelle que si vous êtes peut-être sur les routes de la région actuellement, vous allez au boulot, vitesse limitée à 90 km/h au lieu de 110. C'est encore d'actualité suite à une pollution à l'ozone. Il est 8h47, vous restez avec nous. La musique que vous aimez revient dans un instant. On est jeudi, on est le 24 juin, j'espère que ça va. On se réveille tranquillement, certains vont au boulot aussi. Bon courage, hein. Grosse chaleur encore pour aujourd'hui. On pense bien fort à vous ici, Brésil. Reste à vos côtés ce matin, bon réveil, bonjour.
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0: Merci à Jean-Yves qui nous a amené un petit message aussi sur la page WhatsApp d'ici Brésil. Il nous dit qu'il fait déjà 28 degrés à l'ombre à 8h20 du côté de l'Opérette. On est donc dans le pays brestois. Merci à lui, hein, évidemment. La page WhatsApp reste ouverte au 02 98 53 65 deux fois. Alex Warren pour la suite.

0: son d'Alex Warren pour vous accompagner. Merci d'être là et nous on va faire du sport. On va partir du côté de Lorient.
1: Le stade du Moustoir. Allez les merlus.
2: Antoine Crème.
3: Avec 100% Paris. Et Gaëtan Pinel, oui. Effectivement, pas du côté du Moustoir du FC Lorient qui a fait une belle saison. Faut le dire.
2: Oui.
3: Et donc, va ouvrir un nouveau chapitre de son histoire. On va parler avec vous, Gaëtan Pinel. Bonjour.
0: Bonjour, Gaëtan.
4: Bonjour, Antoine. Bonjour, Baptiste.
2: On aime le foot, hein.
3: Les Merlus.
2: Ah, bah oui. Ah, quand même.
3: Les Merlus qui ont un nouvel entraîneur. Alexandre Dujeu. Ah, plutôt bien nommé.
2: Dis donc.
3: Au poste d'entraîneur, donc. Doit-on s'attendre à une forme de continuité avec ce nouveau coach? C'est la question qu'on se pose, Gaëtan.
4: Ouais, bah en tout cas c'est bien possible. On n'ira pas jusqu'à dire qu'Alexandre Dujeu est un disciple d'Olivier Pantaloni, l'entraîneur qui vient de quitter Lorient, mais bon, il est dans la même veine en tout cas. En fait, Dujeu a été l'adjoint de Pantaloni pendant quasiment un an et demi à Tours en Ligue 2 à l'époque et pendant 5 ans à l'AC Ajaccio. Donc, bah il a beaucoup appris aux côtés de l'entraîneur corse. Ils ont des idées qui se rejoignent quand même. Ce sont des coachs qui aiment avoir une équipe solide défensivement avant de la voir attaquer. C'est assez rigoureux aussi dans l'approche tactique. Alors bon, on pourrait se demander pourquoi pas garder Olivier Pantaloni dans ce cas-là, mais on se souvient que le FCL a proposé une prolongation de contrat à Pantaloni et qu'il a refusé parce qu'il ne sentait pas une assez grande confiance de ses dirigeants.
3: Et pour le reste de l'organigramme du club, Gaëtan, faut-il s'attendre à du mouvement ?
4: Bah, au poste de directeur général, ça bouge aussi puisque Benoît Muller remplace Arnaud Tanguy. Par contre, Laurent Koscielny va rester le directeur sportif des Merlus alors que la rumeur d'un départ avait circulé. Et là où faut s'attendre au plus de mouvements, c'est dans l'effectif de joueurs. Bamba Dieng, le meilleur buteur lorientais cette saison, va partir. Le milieu de terrain Arthur Avom pourrait aussi faire ses valises. Même chose pour Arsène Kouassi qui a été l'une des révélations de la saison. Et Pablo Pagis qui a marqué 10 buts et délivré 5 passes décisives en Ligue 1 cette année, bah, devrait lui aussi quitter le club. Après, à voir pour des joueurs comme Montassar Talbi et Noah Kadiou, mais le chantier peut être important.
3: Et on se demande toujours quelle direction va prendre le FC Lorient.
4: Ouais, parce que depuis que Black Knight Football Club est devenu actionnaire du FCL en 2023, puis l'actionnaire unique en début d'année, là, ben, on sait pas trop ce que va devenir le club, à quel point le FC Lorient compte aussi dans le groupe où figurent les Anglais de Bournemouth et les Portugais de Moreirense. Est-ce que Lorient est une succursale de Bournemouth? Est-ce que l'identité des Merlus va perdurer? C'est ce que se demandent souvent les supporters, évidemment, et le premier mercato sous l'actionnariat unique de BKFC, ben, donnera sans doute des réponses cet été.
3: Voilà, on va savoir donc les résultats de ce mercato au mois de décembre. Merci Gaëtan, week-end et bon week-end. Gaëtan Pinel et bon week-end. Je vais reprendre les choses dans
4: l'ordre. Bonne journée.
3: Bonne journée à vous.
2: Vous avez pas bien dormi cette nuit.
3: Non, pas très bien. Non,
2: je pense comme tout le monde d'ailleurs, ça se voit.
3: Bah, merci.
2: Non, mais c'est pas méchant en vrai, hein, sans déconner. Non, mais bon, voilà, on se protège, hein, la chaleur évidemment, on fait comme on peut. Hein. Que voulez-vous que je vous dise? Allez, on va parler du look maxing. C'est comme ça qu'on dit look maxing, ouais, on me dit que c'est bien. Vous savez ce que c'est?
3: Non.
2: Bah moi non plus. Vous saurez tout dans un instant avec les conseils du docteur Kierzek.

0: Elle danse tous les soirs. Bon, c'est vrai que si on danse tous les soirs en ce moment, c'est un peu compliqué avec la chaleur. Le docteur Kierzek est donc avec nous. Et ce matin, docteur, on parle d'une tendance un peu dingue sur les réseaux sociaux, le look maxing.
1: Bonjour à toutes et à tous. Ou quand les réseaux sociaux poussent nos ados à se frapper le visage avec un marteau, le principe, c'est de maximiser son apparence physique pour devenir plus séduisant. Le problème, c'est que certains jeunes sont prêts à tout, même vraiment à tout pour y parvenir. Alors, ce sont principalement des garçons, parfois dès l'adolescence, qui se lance dans cette quête un peu d'un physique parfait à la Brad Pitt. On y trouve de tout, du simple conseil sur l'hygiène de vie, pas de problème, mieux dormir, pas de problème, faire du sport aussi. Mais il y a des techniques beaucoup plus dangereuses comme se frapper le visage avec un marteau. Et se frapper le visage avec un marteau, c'est ce qu'on appelle le bone smashing. On smash, mais sur sa gueule. Une pratique qui consiste à frapper ses pommettes ou sa mâchoire pour les remodeler. J'ai même vu des influenceurs vanter une routine pour sa peau où le marteau est devenu l'outil principal. Évidemment, c'est d'une violence inouïe. Ça peut fracturer des os, ça peut abîmer des dents, ça déforme le visage, ça crée des douleurs chroniques à la mâchoire. Bref, évidemment, il ne faut pas faire.
0: Non, mais c'est complètement taré hein, quand même, c'est inimaginable. Pourquoi on en arrive à là? Qu'est-ce qui pousse à de telles extrémités, docteur?
1: C'est une véritable détresse psychologique que ces jeunes expriment. Beaucoup souffrent de dysmorphophobie. Ils perçoivent des défauts dans leurs reflets qui sont souvent invisibles pour les autres. Mais en fait, à force de voir des images un peu parfaites sur les réseaux sociaux, images parfaites qui ne sont pas la réalité, ce sont des filtres, et c'est ce qu'il faut expliquer. Ou sur les forums encore avec des selfies qui sont dotés de physiques tous plus avantageux les uns que les autres, eh bien la réponse c'est je veux faire pareil et je suis prêt à avoir cette violence ou cette souffrance inédite. J'ai lu un commentaire sous la photo d'un adolescent qui disait tes orbites sont extrêmement enfoncées, on dirait que quelqu'un t'a aspiré l'âme. Et on voit bien que cette quête de perfection masque souvent une profonde fragilité psychologique. Le pire c'est que ces contenus sont accessibles à tous sans aucun filtre. Alors comment aider? C'est ça la question. Faut pas prendre ça à la légère quand on est parent ou entourage. Premier réflexe, c'est de discuter, d'éviter les phrases du type « ne fais pas l'idiot » parce que ça va braquer. Mais juste, je suis tombé sur une vidéo de Lux Maxing, est-ce que tu connais? Bref, essayez de commencer à entamer un dialogue, d'expliquer qu'il y a des filtres et c'est pas la réalité. Et en fait, vous pouvez aussi activer les filtres parentaux justement pour éviter que les ados ne tombent sur ces vidéos. Alors, un médecin traitant, un psychologue, un psychiatre, ça peut aider aussi hein, à condition de le solliciter. Donc, n'hésitez pas quand vous voyez qu'il y a une détresse et d'ici là, portez-vous bien.
0: Merci beaucoup docteur, merci de nous avoir choisi, vous retrouvez évidemment les conseils du docteur Kierzek sur l'appli ici, merci de nous avoir également suivi sur France 3 Bretagne, on se retrouve demain à partir de 6h30 ici, Brésil reste à vos côtés, Canavo, bye bye. Vous restez là, on revient dans quelques instants.
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2: Merci d'être avec nous, il est pratiquement 9h, Sébastien Pollock de retour en studio pour vous accompagner entre 9h et 10h pour une spéciale, hein. C'est vrai qu'on l'a vu hier soir, et notamment ces grosses coupures d'électricité en Finistère.
3: Et oui, il fait trop beau, on va dire, il fait très chaud. Ouais. Alors comment gérer en cas de coupure d'électricité, comment protéger son jardin, comment rentrer en contact avec ses proches si vous n'arrivez pas à les joindre? On fait un genre de gros mélange, ouais. Tous les sujets de la canicule là ce matin. En gros, si vous avez des soucis par rapport à la canicule, 02 98 53 65 65. Il y a pas mal de personnes justement qui essayent de joindre des proches peut-être plus fragiles qui n'ont peut-être pas réussi à rentrer en contact, donc on peut lancer un appel et essayer de les joindre également de notre côté. Voilà et un petit peu pour le programme.
2: Il y a également le WhatsApp de la radio, n'hésitez à surtout pas. Merci de nous avoir choisis, merci de nous avoir suivis, bon courage pour cet après-midi.
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2: Et moi je vous dis à demain 6h. Kenavo, bye bye.
3: Il est 9h, ici Bray Zizel, l'heure de votre journal avec Sébastien Paour et vous êtes peut-être vous aussi sans courant.
4: Oui, un transformateur de RTE a littéralement explosé hier soir à Ergué-Gabéric. Deux explosions à cause de la chaleur. Il a fallu évacuer 9 maisons pendant quelques heures par précaution. Il n'y a pas eu de blessés, mais plusieurs milliers de foyers sont encore privés d'électricité ce matin. 68 000 à l'heure où l'on parle. Et ça va durer, nous explique le directeur de cabinet du préfet du Finistère, Christophe Kirgaud. Il était l'invité d'ici matin, tout à l'heure.
5: On était sur 120 000 foyers privés d'électricité, donc juste après l'explosion. Maintenant, on est à 68 000 foyers qui sont encore privés d'électricité. Il n'y a pas eu d'évolution pendant la nuit. Pourquoi ? Parce que RTE, donc le gestionnaire du réseau de transport, est en train d'intervenir sur le site du transformateur avec Enedis pour récupérer un transformateur qui est nécessaire pour faire passer le courant ensuite à tous ces foyers. Donc c'est une opération qui est lourde techniquement, parce qu'il y a eu une explosion liée à la chaleur qui a endommagé les équipements. Ça prend du temps, ils agissent aussi vite qu'ils peuvent, mais ce qui est certain, c'est qu'il n'y aura pas de raccordement dans le courant de la journée. Ce sera au plus tôt en fin de journée aujourd'hui. Il y a eu toute la nuit des expertises techniques qui ont été réalisées. C'est des équipements qui sont complexes, hein, les transformateurs, qui sont aussi, donc il y a une sensibilité à la chaleur en l'occurrence de ce transformateur. Et donc là, l'idée, c'est d'apporter des réparations avec si besoin des nouveaux équipements pour que ça ne se reproduise pas et que les foyers puissent à nouveau être réapprovisionnés en électricité.
4: Des groupes électrogènes vont être fournis en priorité aux hôpitaux et aux EHPAD qui en ont normalement, mais qui pourraient néanmoins en avoir besoin. Et c'est aussi la quête d'une bonne partie des habitants de Ploénis, à côté de Quimper, où vous vous trouvez. Bonjour Thomas Pinaroli.
6: Bonjour Sébastien.
4: C'est l'objet que la commune, comme les particuliers, cherche ce matin avec cette coupure de courant.
6: Oui, exactement, à commencer par les services techniques de la mairie avec madame la maire qui ont mis leur seul groupe électrogène dès le petit matin au restaurant scolaire pour éviter de perdre toute la nourriture qui était stockée dans les frigos, bien sûr. La commune qui peut compter sur l'Intermarché pour l'aider puisque le supermarché, lui, a plusieurs groupes électrogènes. Ces chambres froides sont donc préservées et une partie de la nourriture donc du restaurant scolaire va être stockée ici dans l'Intermarché du village. Inquiétude, en revanche, pour Corinne, par exemple, la pharmacienne, elle a plusieurs traitements, médicaments qui doivent rester au frais pour l'instant. Elle n'a pas trouvé de groupe électrogène. Et puis, vous en parliez, il y a les particuliers pour qui le groupe électrogène, c'est souvent la voiture, en fait, où ils se réfugient pour faire... pour trouver la fraîcheur, pour trouver un peu de clim, pour recharger leur téléphone aussi. D'autres, enfin, ont décidé de rester fermés toute la journée. C'est le cas du bar tabac du village, par exemple, car effectivement, on l'entendait avec le directeur de cabinet du préfet, RTE ne prévoit pas de retour du courant avant la fin de journée ici à Ploénis.
4: Thomas Pinaroli, merci, en direct de Ploénis avec tous ces systèmes D pour pouvoir traverser cette coupure de courant. Boire de l'eau, s'hydrater, c'est le conseil qui vaut pour tout le monde par ces températures tellement élevées qu'une quarantaine d'écoles seront fermées demain dans le Finistère, comme à Plouzané, à l'Henri-Voiré. Pas d'école non plus à Lorient demain. Un service minimum d'accueil reste néanmoins proposé aux parents qui ne peuvent pas garder leurs enfants à la maison. La maison où on essaie de s'aérer comme on peut, les climatiseurs et les ventilateurs sont en rupture de stock dans beaucoup de magasins. Reportage à Rennes d'Antoine Camara.
7: Sur le parking du magasin Electro-Dépôt, Johan fait partie des nombreux clients venus récupérer un ventilateur commandé la veille. Un achat qu'il réalise pour la première fois.
8: Pour la journée, malheureusement, j'ai plus le choix, là, tellement il fait chaud. Et là, cette année, je sens que les 40 degrés, ils sont durs à supporter. Donc j'ai un ventilateur que je suis venu chercher aujourd'hui. Et on va essayer de chasser l'air chaud et créer un petit courant d'air de fraîcheur un peu à la maison, mais je ne suis pas sûr que ça marche.
7: D'autres clients comme Adam ont tenté leur chance le jour même, en vain.
9: Mais c'est vrai que j'ai voulu en racheter un autre, mais malheureusement, il n'y en avait plus en stock.
7: Et pour certains acheteurs comme Jiré, c'est une déception. Venu de Laval pour récupérer un climatiseur, le jeune homme repart bredouille.
10: J'avais fait une commande le matin à 10h30. Arrivé sur place, les colis n'ont pas été confirmés. Donc, les stocks est carrément fini. Donc, ils nous ont dit d'attendre peut-être la semaine prochaine ou la semaine d'après.
7: Face à l'afflux de clientèle depuis deux jours, plusieurs magasins ont installé des panneaux pour indiquer qu'ils sont en rupture de stock pour les ventilateurs et les climatiseurs.
4: Le conseil avec ces températures, c'est de rester chez soi, de fermer les volets pour laisser au maximum la chaleur à l'extérieur, ne pas faire de sport non plus, quel que soit votre âge, pour passer le moins mal possible à travers cette vague de chaleur qui va encore s'accentuer la nuit prochaine. Le thermomètre pourrait même passer la barre des 30 degrés au cœur de la nuit à Pontivy. Bref, on n'en a pas encore terminé avec la canicule et cette coupure géante de courant à cause d'un transformateur en surchauffe à Ergué-Gabérique. Si vous avez besoin d'aide, si vous avez des bons plans à proposer, ici Brésil vous ouvre son antenne jusqu'à 10h. N'hésitez pas à appeler, vous connaissez le numéro, je vous le redonne tout de même, 02 98 53 65 65.
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4: On fait un point donc sur les températures caniculaires qui nous attendent aujourd'hui.
3: Il fait encore très chaud, on le disait, la Bretagne et une bonne partie de la France en vigilance rouge canicule. On compte 38 à 41 degrés pour les maximales du jour. On verra jusqu'à 34 degrés à Lannion, à Guingamp, à Saint-Brieuc et à Morlaix, jusqu'à 35 degrés à Brest, comme à Douarnenez et Concarneau, et puis 39 à 40 degrés, ce sera à Quimper, à Quimperlé, ainsi qu'à Lorient, des températures largement au-dessus des normes de saison, en plus accompagnées de que très peu de vent. Pour demain, ça continue, le soleil règne en maître, 35 à 38 degrés pour les maximales. Vous le disiez, on pense à s'hydrater, on reste à l'ombre ou au frais, et puis surtout, on prend des nouvelles de ses proches fragiles. Justement, avec la coupure d'électricité, ça peut être un petit peu compliqué, donc ici, Brice Izel est là pour essayer de vous mettre en contact si vous avez un proche fragile que vous n'arrivez pas à joindre. Si vous êtes isolé et que vous avez besoin d'aide avec quoi que ce soit pendant les coupures de courant, 02 98 53 65 65, on aura aussi l'occasion de parler un petit peu de comment protéger son jardin pendant la canicule, parce que ce serait bien de le retrouver pas complètement mort en bout de route. Sébastien, on vous retrouve dans une petite heure.
4: Je serai là, à 10h.
3: À tout à l'heure.
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3: Et si on chantait pour oublier un petit peu qu'il fait trop chaud ? Voici Julien Clerc avec un titre tiré de son album Liberté, Égalité, Fraternité ou la mort.

0: Studio Chanté avec Julien Clerc, vous écoutez ici Bray Zizel, un bon début de matinée à nos côtés.
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0: Je sais pas vous, mais moi j'ai un peu profité du peu de fraîcheur, et on dit fraîcheur entre guillemets là ce matin en se levant. Il faisait un tout petit peu plus frais parce qu'il fait extrêmement chaud en ce moment. Nous parlons canicule avec vous au 02 98 53 65 65. En plus, pour s'ajouter à tout ça, eh bien il n'y a plus de courant dans une bonne partie du Finistère. Donc si vous êtes un petit peu déconnecté, si vous êtes isolé, que vous n'arrivez pas à joindre un proche, que vous avez besoin d'un coup de main avec quelque chose et que vous ne savez pas trop où vous tournez, vous nous appelez 02 98 53 65 65, ici Bray Zizel, et là pour vous accompagner tout au long de la matinée. Et puis nous sommes également là pour essayer de sauver un petit peu vos jardins, puisque ces températures doivent commencer à les faire souffrir un petit peu. Nous sommes en compagnie de notre jardinier Philippe Munier, que vous connaissez bien des week-ends. Le voici en semaine avec nous. Bonjour Philippe.
3: Bonjour Sébastien, bonjour à toutes et à tous.
0: Alors on parle un petit peu d'effet sèche-cheveux là, avec le vent qui s'élève un petit peu plus aujourd'hui. On a des températures extrêmement chaudes et du coup un vent chaud. C'est mauvais pour le jardin ça, Philippe ?
3: Ah oui, c'est très mauvais. C'est très mauvais parce que ça provoque effectivement un dessèchement des cellules des feuilles, des cellules de surface, de l'épiderme. Hein. Et ce dessèchement-là, en fait, il va bloquer complètement la transpiration de la plante qui ne peut plus fonctionner, donc qui ne peut plus respirer ni transpirer. Et, et les feuilles, en général, après un épisode de sèche-cheveux comme ça, si on n'a pas réussi à limiter le phénomène, on a des plantes qui sont complètement cramées. Hein. C'est souvent le limbe, le pétiole en général, donc la queue de la plante est en général indemne ou peu abîmée, mais c'est la partie la plus où il y a la plus grande surface exposée au vent et au soleil qui elle va être complètement brûlée et qui est dans ces feuilles là dans le limbe des feuilles que se fabrique la sève qui nourrit les plantes. Donc s'il y a plus d'usine à fabriquer à manger, la plante non seulement elle crève de soif, mais en plus elle crève de faim.
0: Ouais, un super combo. Alors j'imagine que pour des plus petites plantes ou des plantes en pot, la solution la plus simple, c'est peut-être de les rentrer à l'intérieur s'il fait un petit peu plus frais.
3: Absolument, absolument. Et si elles sont trop lourdes pour être rentrées à l'intérieur, de protéger les pots, parce que une plante, quand elle est en pleine terre, même si la tête est à 40, les racines, elles sont pas à 40, elles vont être à 18, 20, 22 peut-être, mais pas plus. Par contre, le pot, lui, s'il reste sur la terrasse en plein cagnard, eh bien, il va monter à 40 lui aussi. Et donc, les racines à 40, elles savent pas, les plantes, elles savent pas faire. Donc, en général, il se produit un phénomène d'embolie, c'est-à-dire que la plante se met à évaporer à fond, elle évapore plus qu'elle ne peut faire remonter d'eau du sol, et donc il y a une poche d'air qui se crée à l'intérieur de la plante qui fait que ça désamorce la pompe, la sève ne circule plus, et donc la plante meurt d'embolie. Et les plantes ont de plus en plus, on trouve dans un peu partout, alors c'est souvent des arbres, et parfois des vieux arbres, qui en une après-midi de temps vont mourir d'embolie, et c'est une après-midi, hein, ça met pas 50 ans. Hein. Donc, c'est un problème qu'on peut voir aussi dans les plantes en pot, les jolis arbustes en pot qu'on peut voir sur la terrasse, des agrumes, des choses comme ça. Ils peuvent être brûlés, ou en tout cas être embolisés, je sais pas comment on dit, ou peut-être embolisés, je sais pas, dans une après-midi. Il n'y a rien à faire, après c'est fichu. Donc, il faut vraiment ou les rentrer à l'abri, effectivement, dans des pièces fraîches, ou les mettre au nord, tout simplement, hein, les mettre plein sud, les mettre plein nord, c'est pas mal. Et puis surtout protéger les pots pour éviter que les pots ne montent en température, parce que ça c'est énorme.
0: Voilà, vous êtes avec nous tout au long de cette émission, Philippe Munier, pour répondre à toute question, pour protéger un petit peu le jardin de ces temps chauds. Nous parlons de votre jardin, mais nous parlons aussi plus généralement de la canicule. Pas de courant depuis la nuit dernière pour certains d'entre nous. Qu'est-ce qui vous arrive ? Est-ce que vous êtes isolé ? Est-ce que vous avez du mal à joindre un proche ? N'hésitez pas à témoigner, à nous appeler. On essaiera de vous mettre en contact également, 02 98 53 65 65. C'est une émission spéciale tournée autour du sujet de la canicule. Donc quelconque question, témoignage, besoin par rapport à la canicule, votre radio ici Bray Zizel est là pour vous accompagner. 02 98 53 65 65. Nous retrouverons Jocelyne d'ici quelques instants avec une question justement sur le jardin pour vous, Philippe Munier. Vous ne bougez pas et on se retrouve juste après Charles Doré. Voici Famille ou pas famille.

0: Famille ou pas famille, c'est une nouveauté de Charles Doré à l'instant que vous venez de peut-être découvrir à l'antenne d'ici Breizh Izel. Ici Breizh Izel qui vous accompagne ce matin pendant la canicule.
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0: Nous sommes à vos côtés pour répondre à toutes vos questions et pour vous mettre en contact, notamment avec des proches isolés, puisqu'avec la canicule, on a également des coupures d'électricité qui se sont ajoutées au lot. Si vous n'avez pas de courant, que vous cherchez à joindre un proche, ou que vous êtes isolé, ou que vous avez des inquiétudes, n'hésitez pas à 02 98 53 65 65. On est également en compagnie de Philippe Munier, notre expert jardin, qui est là pour essayer de sauver vos plantes avant le désastre des températures sur le jardin. On en parle également avec vous au 02 98 53 65 65. C'est le numéro qu'a appelé Jocelyne, justement. Bonjour Jocelyne.
3: Bonjour. Alors, vous appelez de Plumeur.
0: Vous avez du courant, Jocelyne, vous ?
3: Oui.
0: Bon, eh ben, c'est déjà ça de gagner. Malgré oui. Toi, un petit souci dans le jardin, Jocelyne, j'ai cru comprendre.
3: Oui. Alors, quand j'ai été dans mon potager, la grande surprise, à côté, au niveau de mes haricots, une grande plaque jaune fluo. Couleur citron sur la terre.
0: Ah oui.
3: Je ne sais pas ce que c'est.
0: Alors Philippe Munier, est-ce que vous avez une idée fluo, jaune fluo, ça fait quand même très très vif là.
4: Oui, ça fait très, oui, ça fait peur même la description. Mais alors là, je vois pas du tout ce que ça peut être. Si vous pouviez faire des photos, ça serait une bonne idée parce que là, je vois pas quel type de phénomène peut provoquer une plaque jaune fluo sur la terre de votre potager.
3: Ça ressemble, on dirait, un peu des algues, la forme.
4: Je pensais effectivement à un développement de champignons, mais en général, les champignons, ils se développent quand il fait froid et humide, enfin frais et humide, et là, on est chaud et sec, quoi. Donc, c'est pour ça que je suis un petit peu étonné. Je crois qu'on a beaucoup de choses à apprendre de la chaleur et de la canicule en Bretagne, parce qu'on n'est pas très habitué, et qu'il peut y avoir effectivement des phénomènes d'un champignon qui est dans le sol et qui, avec la chaleur, s'est développé et qui est en train de fructifier, d'où cette plaque qui est arrivée très rapidement. Ça peut être une fructification de champignon. Oui, j'imagine. Par contre, si vous pouviez faire des photos, moi, ça m'intéresse énormément. Les adresser après. En passant par la radio, c'est possible,
0: par le WhatsApp
4: d'ici, ou par le WhatsApp.
3: Il y a un endroit où je mettais toutes mes feuilles mortes sur la terre.
4: Oui, ça corrobore un petit peu ce que je pense. Donc, c'est effectivement un champignon qui s'est développé à ce moment-là dans les feuilles mortes et qui, est en train de fructifier. Ce que vous voyez, cette plaque, c'est une fructification d'un champignon. Donc, j'insiste, si vous faites des photos, ça m'intéresse.
3: D'accord.
0: Et n'hésitez pas à nous les transmettre, donc, Jocelyne. Philippe Munier, dès que vous aurez les photos, on aura l'occasion de refaire peut-être un petit point dessus. Donc, si vous restez à l'écoute, vous aurez peut-être une réponse... Plus évolué, je dirais, quand on aura plus d'informations, Jocelyne. En tout cas, je vous souhaite une bonne journée. Pensez à bien vous hydrater, restez bien au frais avec ce temps chaud.
3: Bonne journée.
0: À très bientôt sur l'antenne d'ici Breizh Izel. Philippe Munier, notre expert en jardin, est là pour répondre à vos questions jardin. Si vous avez des inquiétudes ou des soucis par rapport à la canicule, que ce soit dans le jardin, par rapport à vos proches également, nous sommes là pour essayer de vous mettre en contact avec peut-être certains de vos proches les plus fragiles, ou si vous-même vous êtes isolé et que vous n'avez plus de courant, n'hésitez pas à 02 98 53 65 65. Ici Breizh Izel est là pour vous accompagner pendant la canicule.
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8: Ici Brice Zizel qui vous accompagne pendant la canicule. Si vous avez des conseils à demander à notre expert jardin pour protéger votre jardin, notamment de ce phénomène sèche-cheveux, le vent très chaud qui va ensuite venir déshydrater, voire brûler vos plantes, 02 98 53 65 65. Si vous avez eu des problèmes avec le courant pendant la nuit et que ça perdure, si vous êtes isolé et que vous avez besoin d'aide ou de quoi que ce soit, n'hésitez pas non plus, 02 98 53 65 65. Votre radio vous mettra en contact avec le monde extérieur si vous n'avez peut-être pas d'autres moyens. N'hésitez pas. Donc cette émission se fait avec vous. Nous parlons de la canicule. Quelconque question, témoignage, le standard vous est ouvert. On vous attend.

0: Simbonanga, c'est Johnny Clegg et Savouka. Un petit retour en 1987 sur votre radio, ici Bray Zizel.
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0: Puisqu'avec la canicule s'est ajoutée la coupure de courant, plus d'électricité chez nombre d'entre nous depuis hier soir, pour certains jusqu'à dans la soirée d'aujourd'hui. Normalement, le courant reviendra dans la nuit et demain tout ira bien, mais en attendant, si vous êtes isolé, si vous avez besoin de rentrer en contact avec un proche, si vous avez quelconque souci, 02 98 53 65 65, votre radio est là pour vous accompagner pendant ce phénomène. On parle également de vos jardins, puisque vos jardins sont sûrement affectés avec ces températures extrêmement hautes. On parle d'effets sèche-cheveux avec des vents chauds qui vont venir dessécher, voire brûler vos plantes dans le jardin. À cette occasion, nous sommes en compagnie de Philippe Munier, notre jardinier. Vous pouvez poser vos questions également au 02 98 53 65 65. Philippe Munier, nous parlions tout à l'heure justement de cet effet sèche-cheveux. On a dit les plantes en pot, essayer de les déplacer, les mettre plutôt exposition nord, les mettre à l'intérieur ou rafraîchir les pots le plus possible. Vous parliez aussi du fait que certains arbres, alors un arbre qui a 100 ans, qui peut mourir d'un coup en 48 heures, puisqu'il a beaucoup trop chaud ou il a des problèmes. Comment faire pour prendre soin de choses comme ça? On ne peut pas mettre l'arbre dans le salon, du coup.
3: Là malheureusement, il n'y a rien à faire. Si on est devant un arbre, un chêne centenaire, et qu'il fait trop chaud et que le phénomène d'embolie est en route, il n'y a rien à faire, malheureusement. Parce qu'en fait, le problème, c'est que, un, les racines de l'arbre sont très profondes, donc la source d'eau, elle est très très profonde, et même si on arrosait, on n'arriverait pas forcément à amener de l'eau jusqu'au bout des racines. Et d'une part, et d'autre part, c'est parce que l'évaporation est tellement intense que les racines n'arrivent pas à pomper suffisamment d'eau, parce qu'il n'y a plus beaucoup d'eau à ce moment-là, n'arrivent pas à pomper suffisamment d'eau. Donc il y a une différence d'effet de succion. Hein. La succion des racines ne suit pas celle de l'évaporation provoquée par les feuilles. Donc il y a malheureusement rien à faire à part, effectivement, en amont, se dire, il faut que je fasse attention, mon chêne centenaire, je vais lui apporter 100 litres d'eau toutes les semaines pour être sûr qu'il est à boire. Et là, du coup, il risque d'avoir trop à boire et de développer des champignons. Donc, il faut faire. Voilà. Le problème n'est pas aisé. Hein. On ne sait pas vraiment faire tout ça parce qu'on n'a pas l'habitude, parce qu'on découvre, et malheureusement, on découvre un peu tard, parce que si on s'était un petit peu préparé, ça aurait été pas plus bête que ça. Donc sur des vieux sujets, malheureusement, on ne sait pas faire et il n'y a pas grand chose à faire. Surtout qu'en plus, si on arrose trop, on va utiliser en excès la ressource en eau, donc on va manquer d'eau au moment où on rentrera dans des périodes encore plus chaudes, parce que l'été ne fait que commencer. Tout ça risque d'être un cercle vicieux, pas forcément sympathique. Donc, dans un premier temps, ce qu'on peut faire déjà, c'est au maximum essayer de préserver nos jardins et se dire que, vu qu'il est tombé quand même beaucoup d'eau au printemps, qu'il y a eu des bonnes périodes d'averse, je crois que c'était au mois de mai, début mai, il me semble. Je peux se dire qu'actuellement, pour une grande partie de la Bretagne, le stock d'eau dans le sous-sol est suffisant, et que donc les plantes devraient trouver, les vieux sujets, les beaux sujets, les plantes âgées devraient trouver, qui sont donc bien installées, qui ont un réseau de racines suffisamment dense, devraient trouver ce qu'il leur faut, si on n'est que sur un épisode passager. Évidemment, si tout l'été se passe comme ça, c'est pas sûr qu'à la fin de l'été, il n'y ait pas de la casse. Mais bon, on va essayer de croiser les doigts et se dire qu'on va peut-être pas faire 40 tous les jours jusqu'à la fin septembre. Sinon, ça serait un petit peu dommage pour nous.
0: Donc finalement, on dépend de la météo, là, finalement. C'est ce que vous nous dites, Philippe.
3: Par contre, il y a des petits trucs auxquels il faut faire attention. Faut pas oublier que les plantes donc fabriquent, je le disais tout à l'heure, leur sève dans leurs feuilles. Oui. Et par exemple, le gazon, ses feuilles, c'est ce que le machin qu'on tond. Hein, c'est pas de la moquette, c'est vivant, ce qu'on tond. Et si vous tondez aujourd'hui avec les fesses et cheveux, vous êtes sûr que votre gazon, c'est du foin dans 48 heures ou 72 heures, une semaine au pire. Donc, si il faut faire attention à garder le stock d'eau des plantes, donc de ne pas tailler les haies, donc de ne pas tondre les gazons ou les tondre très haut, le maximum qu'on peut, au minimum, là, je dirais que la hauteur minimale à prendre, c'est 6-7 cm. pas en dessous, parce qu'en dessous, la plante, elle n'a plus assez de stock d'eau, et donc elle va pomper comme une folle dans le sol pour récupérer de l'eau. Comme il n'y a pas d'eau dans le sol, et ben, pouf, hop, c'est le foin. Donc, on arrête les bêtises, on ne tombe pas, on ne taille pas les haies, on paille les sols au maximum pour éviter l'évaporation, on arrose la nuit, on arrose abondamment sans surarroser, ça ne sert à rien de mettre des centaines de litres d'eau à des poireaux, ils ont besoin de fraîcheur, hein, parce qu'on a une période de repiquage des poireaux, ça ne sert à rien de les inonder, ce n'est pas des plantes aquatiques, mais par contre, leur mettre tous les soirs à 11h, minuit, une bonne, ou le matin de bonne heure si vous êtes du matin, une bonne quantité d'eau suffisante, nécessaire et suffisante, et avoir un bon paillage pour que ce stock d'eau n'évapore pas la journée, eh bien ça va permettre aux légumes de se développer correctement. Donc voilà, il y a plein de petits gestes auxquels faut penser et faire ça tranquillement, parce que faire ça en plein canière et en s'énervant, c'est pas bon pour nous. Donc on préserve d'abord le jardinier qui va ensuite pouvoir préserver son jardin.
0: Voilà, merci beaucoup Philippe Munier. Vous restez avec nous encore quelques minutes pour cette émission. Nous parlons du jardin, nous parlons de la canicule également. 02 98 53 65 65. Si vous avez des questions, des témoignages, si vous avez une coupure de courant et que vous vous retrouvez isolé ou que vous cherchez à joindre un proche qui ne répond pas, n'hésitez pas. 02 98 53 65 65. Le standard vous est ouvert tout au long de cette émission.
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0: Et pensez à bien vous hydrater si vous sortez aujourd'hui. La Bretagne, comme vous le savez, est placée en vigilance rouge pour le phénomène de canicule et les températures sont largement au-dessus des normes de saison. Vous restez à l'ombre ou au frais le plus possible. Buvez plein d'eau et si vous devez sortir, pensez à la crème solaire. Si vous avez des proches fragiles, pensez à rentrer régulièrement en contact avec eux pour vous assurer qu'ils vont bien. On est là pour vous conseiller pendant la canicule. Eux doivent croiser un petit peu les doigts pour un temps assez clément puisque c'est le Westival ce week-end à Plougonvelin dans le Finistère. Ce vendredi et samedi, c'est tout un programme musical qui vous attend avec certains de vos artistes bretons et celtiques préférés. Au programme, vous avez par exemple les Négresses Vertes, Marcel et son orchestre ou encore Madeleine Anne. C'est un week-end festif et musical qui s'annonce à vous. Et vous pouvez retrouver tous les artistes ainsi que les infos sur le programme complet du festival sur leur site internet westival29.fr. On croise les doigts pour des températures un tout petit peu plus fraîches ce week-end.
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0: Une chanson de Louise Attaque, à présent avec les paroles de Gaëtan Roussel, l'un des premiers succès du groupe. Voici Je t'emmène au vent.
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0: Louise Attac, je t'emmène au vent. Nous parlons justement de ce vent chaud qui risque de venir massacrer vos plantes en ce temps de canicule ce matin.
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0: La nature, le jardin, comment faire par ces temps chauds? Peut-on sauver nos jardins malgré l'effet sèche-cheveux annoncé ce mercredi? Comment gérer l'arrosage, l'entretien? Quels conseils justement? On pose toutes nos questions à Philippe Munier, notre expert jardin ce matin, sur comment protéger nos jardins de la canicule. Et puis, on vous ouvre également l'antenne, puisque pas de courant pour nombre d'entre nous dans le Finistère, notamment depuis hier soir. Pour certaines personnes, ce sera jusqu'à ce soir encore qu'il n'y aura plus d'électricité. Si jamais vous vous trouvez pendant la journée isolé ou que vous cherchez à joindre un proche, que vous n'arrivez pas à rentrer en contact, que vous avez besoin d'un coup de main ou de quoi que ce soit, n'hésitez pas, on essaiera de vous mettre en contact avec une personne qui pourra vous aider. 02 98 53 65 65, on ne peut pas assez le dire. Si jamais vous avez envie d'aller à la plage également aujourd'hui, puisqu'il fait extrêmement chaud, pour se rafraîchir un petit peu, alors déjà, si vous prévoyez de vous baigner, attention à l'hydrocution, on ne passe pas d'un chaud à un froid très soudain, mais aussi on vous a mis un article sur notre site ici.fr avec des plages ombragées, ça peut toujours vous servir. Votre radio ici Brice Hizel qui essaye au mieux de vous accompagner pendant ce temps chaud. Philippe Munier, nous parlons toujours du jardin avec vous. On peut rappeler les conseils assez importants que vous avez donnés dans la partie précédente. On évite la tonte, on évite la taille aujourd'hui.
3: Ça, aujourd'hui et puis les jours qui viennent et éventuellement si la chaleur doit perdurer, hein, il faut vraiment surveiller la météo et attendre pour tondre ou tailler des jours beaucoup plus frais, voire même des jours pluvieux, ce qui serait quand même pas mal, un petit peu de pluie, parce que les réserves d'eau de pluie commencent à s'épuiser, parce que voilà, il fait très chaud, donc même dans les réserves, même fermées, ça s'évapore, plus tout ce qu'on met pour arroser, voilà, il faut remplir les stocks, donc on fait vraiment attention à garder en fait l'eau dans les plantes. Donc si vous tondez un gazon, vous lui enlevez de l'eau. Si vous taillez une haie, vous lui enlevez de l'eau. Donc vous l'affaiblissez et vous risquez de la faire mourir. Donc on arrête ce genre de choses. Et puis ce qui est important aussi, hein, je le dirai jamais assez parce que c'est très important, c'est le paillage, de manière à éviter que le sol n'évapore et donc que tout l'eau que vous apportez à votre sol, évite de s'évaporer dans la journée.
0: Alors vous parliez un petit peu de prévention tout à l'heure, le fait d'anticiper la canicule en amont. Si jamais notre jardin, j'ai envie de dire, survit à cet épisode, mais qu'on voit un autre épisode de canicule arriver, puisque selon ce que j'ai cru comprendre, c'était probable dans les mois à venir que les températures restent au-dessus des normes de saison, pardon Philippe Munier. Si on sent qu'une canicule arrive, est-ce qu'il y a des choses qu'on peut faire en amont pour s'y préparer?
3: Ce qu'il y a, c'est que si on écoute un petit peu les climatologues, ce qu'on a en ce moment, aujourd'hui et cette semaine, risque d'être la norme dans les années qui viennent. Donc on est obligé de se préparer, ou alors c'est qu'on n'a pas tout compris. Le réchauffement climatique que certains ignorent, il est là quand même. Il est là, puis en Bretagne, il est bien là quand même. Hein. En une trentaine d'années, le climat breton a vraiment changé. On peut cultiver des orangers dans le Finistère. On n'est pas encore à la chanson de Bourville, un oranger sur le sol irlandais, mais on n'en est pas loin. Donc, il va falloir adapter effectivement, d'une part, la palette de plantes. Donc, toutes les plantes qui demandent de l'eau, on va essayer de diminuer dans le jardin, avoir moins de plantes exigeantes en eau, et plutôt choisir des plantes qui s'adaptent, qui peuvent supporter des épisodes de sécheresse, des plantes qui ont besoin de moins d'eau. Donc, ça existe, hein, il y en a plein. Donc, faut les identifier, faut voir les risques, hein, les risques de que ces plantes puissent devenir invasives. Ça serait pas sympathique d'introduire dans nos jardins des plantes qui après ferait n'importe quoi dans la nature, mais donc il faut vraiment prendre le temps de réfléchir. Mais certains pépiniéristes ont déjà passé ce stade-là, ils ont déjà dans leur production des productions qui ont été testées au niveau des qualités de résistance à la sécheresse, mais aussi au niveau d'un risque de nuisibilité faible, hein, je pense surtout aux plantes invasives, hein. Donc il faut changer la palette de plantes, il faut changer la manière de jardiner aussi. Les grands espaces en gazon, si on aime beaucoup les grands espaces de paillasson jaune en été, on peut les garder. Mais si on aime la verdure, il faut diminuer les espaces de gazon et mettre à la place des plantes vivaces qui, elles, ont des enracinements beaucoup plus profonds et qui donc vont pouvoir tenir beaucoup mieux à la sécheresse. Donc, changer un petit peu notre manière de jardiner, changer la palette végétale et puis... rien qu'en faisant ça, on pourrait peut-être replanter déjà, parce qu'il faut se rappeler que plus on plante d'arbres, par exemple, ou d'arbustes, et plus on envoie de l'évaporation, donc de l'eau dans l'atmosphère. Cette eau, on connaît le cycle de l'eau, elle s'évapore, elle arrive en haut, elle fait des nuages, les nuages condensent, et plouf, ça fait de la pluie. Donc, si on arrive à reproduire ce cycle le mieux possible, donc en ayant effectivement une évapotranspiration, c'est comme ça que ça s'appelle pour les plantes, suffisante, on peut peut-être, j'espère en tout cas, diminuer l'effet délétère du changement climatique.
0: Donc on plante, et puis on essaye de planter des plantes qui ont un petit peu plus de résistance. Si je peux résumer ça en une phrase.
3: Absolument, c'est un très bon résumé.
0: Voilà, c'était magnifiquement dit. Merci Philippe Munier d'être avec nous ce matin. On vous garde encore une petite poignée de minutes. Vous répondez à toutes nos questions sur la protection un petit peu du jardin par ces temps chauds. Si vous avez une question, justement, 02 98 53 65 65. On parle également du courant qui a coupé depuis hier soir pour nombre d'entre nous. Pour certaines personnes, c'était que pendant quelques minutes. Pour d'autres, ça risque de durer jusqu'à ce soir. Ne vous laissez pas, ne restez pas seul, ne restez pas isolé. Si jamais vous êtes en difficulté, vous nous appelez 02 98 53 65 65. Vous avez été déjà nombreux et nombreuses à le faire. Pas tout le monde passe à l'antenne, évidemment. Mais on vous donne nos conseils et on essaye de vous mettre en contact le mieux possible. 02 98 53 65 65. Ici Brice Zizel est là pour vous accompagner pendant la canicule.
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0: Et vous avez peut-être l'impression qu'avec la canicule, la coupure d'électricité, c'est la fin du monde, c'est le début de l'apocalypse. Ça tombe bien, puisqu'on enchaîne avec de la musique locale. Voici Dan Arbraz, c'est la fin de la Terre. Voilà. Bon, c'est pas vrai, c'est pas la fin de la Terre. Mais si jamais vous avez besoin de quoi que ce soit, 02 98 53 65 65, on vous accompagne pendant la canicule.

0: La fin de la Terre, c'était Dan Arbraz sur votre radio, ici Brice Zizel.
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0: Avec la canicule, les coupures de courant se sont enchaînées dans le Finistère depuis hier soir. Pour certains d'entre nous, on n'aura pas le courant jusqu'à ce soir. J'espère que vous avez mis les piles dans le poste de radio. Pour certains, c'est peut-être le seul moyen de contact et votre radio vous accompagne pendant cette période de canicule et pendant ce moment de déconnexion. Si vous avez un téléphone et que vous avez moyen de nous joindre, ne restez pas isolé. 02 98 53 65 65. La radio est là pour essayer de vous mettre en contact ou pour vous orienter tout au long de la matinée pendant cette période un petit peu compliquée. Nous avons eu également, puisque nous parlons de votre jardin, avec l'effet sèche-cheveux, le vent chaud qui vient sécher les plantes, et puis juste cette canicule en général qui n'est pas agréable pour le jardin. On a eu un conseil de la part de l'un de nos auditeurs, Philippe Munier, que je vais partager avec vous pour avoir un peu votre avis, qui nous dit une petite astuce, pensez à retirer ce matin l'eau qui est dans les réservoirs, car le soleil qui est trop chaud, le soir, ça va faire chauffer l'eau qui pourra ensuite brûler les plantes. Est-ce que c'est une bonne idée, ça, de prévider l'eau du réservoir le matin?
3: Alors, ce qui est une bonne idée, c'est effectivement de ne pas mettre de l'eau chaude sur les plantes, parce que je me suis amusé à mesurer, voilà, la température de l'eau dans les tuyaux que j'ai dans ma serre. Oui. Et en fait, en plein cagnard, donc sur le coup de 15-16 heures, l'eau, elle est à 67 degrés. Enfin, elle était hier à 67 degrés. Donc, ça veut dire que si je mets cette eau-là sur les racines, je brûle les racines. Donc effectivement, d'une part, on fait attention, si on a un arrosage intégré, à n'arroser que la nuit, quand la température du sol est redescendue. Et puis, effectivement, de protéger les cuves ou de pré-tirer et mettre à l'ombre, effectivement, les arrosoirs, de façon à ce que... Mais ça augmente, ça augmente l'évaporation. Mais bon, cette eau-là, si on la met bien à l'ombre, eh ben, on va être à peut-être 40, mais pas à 60 ou 70. Presque 70. Donc voilà, il y a effectivement, il y a énormément de choses auxquelles il faut penser, c'est des petites choses, mais par exemple, pour revenir à la serre, si votre serre monte trop en température, bah vous passez, faites un badigeon, hein, vous achetez du blanc de Meudon, ou du blanc de Paris, ou du blanc d'Espagne, les trois c'est pareil, hein, c'est des poudres calcaires très fines que vous mélangez dans l'eau, et vous badigeonnez le plastique de votre tunnel ou le polycarbonate ou le verre de vos serres, de manière à mettre à atténuer l'effet des rayons, du rayonnement solaire sur les plantes, et donc l'élévation de température. Et puis de toute façon, quand il y a trop de rayonnement solaire, les plantes brûlent dans les serres. Donc il faut vraiment faire très très attention à ce genre de choses. Faut penser à tout, voilà, et se dire, qu'est-ce que je ferais à la place de la plante. Faut pas oublier que la plante est un être vivant comme nous, et que bilan d'opération, ce qu'elle peut ressentir, on le ressent aussi, donc on peut essayer de se mettre à sa place et d'essayer d'atténuer ce qui risquerait d'être dangereux pour elle.
0: À 60 degrés, on est presque en train de faire une tisane directement dans les pots, là. Merci en tout cas, Philippe Munier, d'être venu répondre à nos questions ce matin. Je vous souhaite une très très bonne journée à l'écoute d'ici Brice Zizel. Et puis, je ne sais pas, on se retrouve peut-être ce week-end.
3: Bah oui, normalement, samedi matin, ça devrait être le cas, avec Louise Lempire, je crois.
0: Eh bien, c'est ça. À très bientôt, Philippe Munier.
3: Bonne journée.
0: Voici One Republic avec Runaway.

0: One Republic avec Runaway. 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
0: Avec par ici les économies à présent, chaque jour un bon plan pour votre pouvoir d'achat. Bonjour Valère Coréard. Aujourd'hui, vous vouliez nous parler d'un poste de dépense qui peut vite grimper quand on a un jardin.
3: Oui, et surtout avec les épisodes de chaleur qu'on connaît de plus en plus souvent, arroser son jardin peut représenter plusieurs dizaines d'euros, facile, hein, sur la facture d'eau pendant l'été. Et on parle d'une ressource de plus en plus rare, donc évidemment à économiser. Alors la première solution, c'est de récupérer l'eau de pluie. Un simple récupérateur relié à une gouttière permet de stocker gratuitement plusieurs centaines de litres d'eau. C'est idéal pour les massifs, les fleurs, le potager. Renseignez-vous auprès de votre mairie parce que parfois, ils en donnent gratuitement ou ils en vendent à prix coûtant. Deuxième réflexe, arroser au bon moment. Il vaut mieux arroser tôt le matin ou en soirée. Vous utiliserez moins d'eau pour le même résultat, voire même encore mieux.
0: C'est exactement ce qu'on disait avec Philippe Munier il y a quelques instants. Il y a aussi une technique toute simple que beaucoup de jardiniers utilisent.
3: Le paillage, c'est vrai, il consiste à recouvrir le sol avec de la paille, des copeaux de bois, des feuilles mortes ou même des tontes de gazon séchées. Ça limite fortement l'évaporation de l'eau en fait et ça permet donc de conserver l'humidité plusieurs jours de plus, dans le meilleur des cas. Selon les conditions, on peut réduire les besoins en eau quand même de 30 à 50%. Autre piste, privilégier les plantes adaptées au climat local. Certaines espèces méditerranéennes ou vivaces résistent très bien à la sécheresse et demandent beaucoup moins d'arrosage que des plantes plus gourmandes. Enfin, si vous avez un potager, pensez à l'arrosage goutte à goutte. L'eau arrive directement au pied des plantes sans gaspillage. C'est plus efficace qu'un arrosage au tuyau. Et puis au fond, l'idée est simple, stocker l'eau quand elle tombe du ciel, éviter qu'elle s'évapore une fois au jardin. C'est bon pour le portefeuille et pour la ressource en eau. Si vous avez des astuces pour économiser l'eau au jardin, pensez à m'écrire par ici leséconomies@radiofrance.com.
0: Et puis vous pouvez aussi nous appeler tout au long de cette émission 02 98 53 65 65. Même à la fin maintenant de l'émission, votre radio reste à votre écoute. Ici Breizh Izel vous accompagne pendant la canicule.
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0: Mercredi 24 juin, il fait très chaud, vous êtes avec nous, il est 10h. Lors de votre journal avec Sébastien Paour, et plusieurs dizaines de milliers de foyers sont encore privés de courant ce matin dans le sud du Finistère.
8: 68 000 foyers d'après la préfecture et ils ne devraient pas retrouver d'électricité avant la fin de la journée au mieux. Il y a eu deux explosions à cause de la chaleur hier soir à Ergué-Gabéric. Explosion accidentelle sur un transformateur de RTE, le gestionnaire du réseau du transport d'électricité, un site qui distribue le courant vers toute l'agglomération de Quimper, le Pays Bigoudin, le Cap-Sizun et jusqu'au centre du Finistère. Pas de blessés, mais 9 maisons évacuées pendant environ 3 heures. Et donc, la viande et le fromage qui se réchauffent rapidement dans les frigos et les congélateurs. Vous avez tous les détails sur ces explosions et leurs conséquences sur le site et sur l'appli ici. On reste en vigilance rouge. Canicule demain encore. Tous les conseils pour traverser cet épisode sont sur le site et sur l'appli ici. Et parmi les nombreuses conséquences, l'exercice de sécurité civile prévu demain à la maison d'arrêt de Saint-Brieuc est reporté. 5 juges pour 100 000 habitants à Brest. Les magistrats brestois prennent une nouvelle fois la parole sur l'affaire Liana, cette collégienne violée et tuée dans le Gers. Ils dénoncent un manque criant de moyens dans une motion commune et ils estiment que les circonstances de la mort de la fillette interrogent sur le fonctionnement de l'institution judiciaire. 5 juges pour 100 000 habitants à Brest, c'est moitié moins que la moyenne française, 7 fois moins qu'au niveau européen. Le manque d'enquêteurs, d'experts, de greffiers, de magistrats ne permet pas de traiter les enquêtes dans un délai raisonnable, rappelle le communiqué. Et puis Castoum en grande difficulté. L'association de sauvegarde et de transmission du patrimoine oral de la Bretagne depuis plus de 50 ans a de grosses difficultés financières. Elle indique qu'une réduction de sa masse salariale est devenue inévitable. Le directeur a été licencié à cause notamment de la baisse de 30 000 euros de la subvention des affaires culturelles de Bretagne. Elle n'exclut pas un deuxième licenciement dans les 3 ans à venir.
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8: Peut-être que le plus chaud est encore à venir.
0: Oui, les températures sont bien élevées. On ne vous cache rien, il fait encore très très chaud. La Bretagne, une bonne partie de la France, toujours en vigilance rouge canicule, ce qui continue demain. On compte 38 à 41 degrés pour les maximales de la journée. Vous verrez 34 degrés à Lannion, Guingamp, Saint-Brieuc et Morlaix. 35 degrés à Brest comme à Douarnenez et Concarneau. Et 39 à 40 degrés à Quimper aujourd'hui, mais aussi à Quimperlé, ainsi qu'enfin à Lorient. Des températures très chaudes, largement au-dessus des normes de saison, accompagné de peu de vent par endroit. Les endroits où il y a du vent, eh ben ça va causer des vents chauds qui vont venir brûler vos jardins. Tout ça, un très très beau combo. Demain, ça continue. Encore du soleil du matin au soir. 35 à 38 degrés pour les maximales de la journée. Vous pensez donc à vous hydrater souvent, à rester à l'ombre ou au frais quand vous pouvez et à prendre des nouvelles de vos proches les plus fragiles. Ici, Brice Izel est là pour vous accompagner. 02 98 53 65 65. Si jamais vous avez besoin de quoi que ce soit, ne restez pas seul. Pensez à contacter la radio. Sébastien, on vous retrouve tout à l'heure ou c'est fini pour vous aujourd'hui?
8: C'est fini pour moi aujourd'hui.
0: Eh ben, je vous souhaite une très bonne journée.
8: À demain.
0: À demain.
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0: Mais on reste dans le thème avec Étienne Dao. On commence l'heure avec Duel au soleil. Je vous déconseille les duels aujourd'hui de une, parce qu'un duel, c'est pas très bon pour la santé de base, mais surtout aussi parce qu'au soleil, non. Restez au frais, le plus possible. On commence l'heure avec Étienne Dao. Nous parlerons d'un tricycle dans quelques instants qui a été inventé par un Breton.

0: Non, plutôt un duel à l'ombre ce matin, puisque au soleil, vous risquez de cramer assez rapidement. Duel au soleil, c'était Étienne Dao.
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0: Nous parlons d'un tricycle inventé par un Breton qui a été récompensé au concours Lépine ce matin. Ce Breton, c'est Yann de Kermadec. Bonjour Yann. Bonjour Yann, vous êtes avec nous ?
3: Alors oui, je vous entends faiblement, mais je vous entends.
0: Bon, eh ben on vous entend aussi. Alors vous êtes l'inventeur du KIB, KIB donc K-I-B. Oui. C'est un tricycle qui a été récompensé, donc je le disais, au concours Lépine. Mais qu'est-ce qui est particulier par rapport à ce tricycle, Yann ? Et déjà, quel est le problème que vous êtes venu résoudre avec ce tricycle ?
3: Alors, le problème, c'est que, bon, on est tous plus ou moins... on aime faire du vélo, mais il y a certaines limites au vélo, notamment les questions un peu de stabilité. Et également la possibilité d'emporter des charges assez variées. Et le tricycle peut répondre assez bien à cette problématique, mais la plupart des tricycles ne sont pas inclinables, et donc ils posent des problèmes aussi, ils sont très stables à l'arrêt, mais ils posent des problèmes de stabilité dans les virages quand on va un petit peu vite. Et donc l'idée, c'est d'avoir un peu le meilleur des deux mondes, et d'avoir la possibilité de la stabilité dans les courbes en s'inclinant comme avec un vélo, mais à l'arrêt de pouvoir rester relativement stable comme avec un tricycle classique.
0: Donc ça prend deux choses qui peuvent paraître complètement opposées. Au final, vous nous parlez de stabilité et d'inclinabilité. C'est opposé. Alors comment est-ce qu'on a résolu ce problème ?
3: Alors, résolu ce problème, d'une part en faisant en sorte que toute la charge, si vous voulez, avec un tricycle inclinable, on peut avoir deux parties. Une partie, par exemple, à l'avant, avec le guidon, la selle, le pédalier, qui est inclinable, et la partie arrière qui n'est pas inclinable. Donc l'avantage, c'est qu'on peut avoir tout l'essentiel de la masse, de ce qu'on transporte, également de ce qu'on peut ajouter en accrochant par exemple un vélo d'enfant ou des choses comme ça, qui n'est pas inclinable. Et du coup, on a beaucoup moins de masse inclinable et elle ne varie pas. Donc ça, c'est le premier choix technique. Le deuxième, c'est de faire en sorte qu'il y ait un petit moment de redressement avec des ressorts pour que à l'arrêt, on soit un petit peu stable comme si je peux dire, quand vous êtes à l'arrêt, il y avait un ami qui vous tient un peu par l'épaule et qui vous empêche de basculer. Quoi.
0: Donc ça permet une certaine... En fait, il y a une flexibilité au sein de la construction du tricycle, qui permet que l'avant donc, puisse bouger, que l'arrière ne bouge pas, ce qui permet à la fois la stabilité et à la fois cette inclinaison. Yann, vous restez avec nous pendant cette émission. On est ensemble pendant une petite demi-heure dans Bienvenue chez vous pour parler de ce tricycle, justement, KIB, que vous avez inventé et qui vous a vu récompenser au concours Lépine. On aura l'occasion d'en parler, justement, de ce concours Lépine avec vous d'ici quelques minutes. Vous ne bougez pas, Yann, on se retrouve d'ici quelques instants.
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0: C'est la Coupe du Monde en ce moment, ça ne vous aura pas échappé. Et elle, ça faisait depuis 2010 qu'elle n'avait pas chanté pour la Coupe du Monde. À l'époque, c'était Waka Waka. Elle aime bien les deux mots, puisqu'on est passé de Waka Waka à Die Die maintenant. Voici Shakira qui s'est alliée avec Burna Boy.

0: Waka Waka, ah non, c'est pas celle-là. C'était Shakira avec Die Die, la nouvelle chanson qui accompagne bien sûr la Coupe du Monde de football.
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0: Nous sommes ensemble pour parler d'une invention, d'un Breton récompensé au concours Lépine. Ça s'appelle Kib. Vous pouvez le retrouver d'ailleurs sur kibkab.fr, kibkab.fr. Et c'est un tricycle avec une particularité. Il est inclinable, mais il est aussi stable. Alors, on parlait de cette petite contradiction finalement. Yann, il y a quelques instants, il s'incline à l'avant sur la partie pilote, on va dire, et puis derrière la partie transport, la partie passager, elle est stable, ce qui permet une stabilité à l'arrêt, mais une meilleure manœuvrabilité en mouvement. Alors, on le disait, vous avez été récompensé au concours Lépine. Le concours Lépine, comment ça s'est passé déjà ?
3: Alors, très bien. Le concours Lépine dure 12 jours. J'avais une équipe de choc avec ma femme, parce qu'il faut tenir pendant la durée. Et on voit passer beaucoup de personnes, et ça permet de voir qu'effectivement, ce que l'on s'est donné beaucoup de mal à créer avec des prototypes successifs et des hauts et des bas, finalement les personnes sont valident la proposition.

0: J'imagine que ça donne, oui, une certaine souplesse. Le concours Lépine, vous disiez que c'était sur 12 jours. Alors, comment se présentent ces 12 jours?
1: Alors, les 12 jours, ils sont, c'est ouvert au public. Donc, il y a, là, en plus, il y avait le 1er mai, le 8 mai. Donc, il y a des jours avec un petit peu plus de monde. C'est varié, un public assez varié. Il y a, j'ai trouvé très sympathique, c'est qu'il y a des personnes qui viennent avec des jeunes enfants,
0: oui.
1: Soit des grands-parents, soit des parents, pour justement leur faire découvrir un peu ce monde des inventions, dont certaines, pratiquement comme la mienne, que tout le monde aurait pu faire, et pour éveiller leur créativité, leur ouverture un peu sur le monde.
0: Et finalement, d'avoir remporté ce prix, ça a changé quelque chose pour vous ?
1: Alors oui, parce que d'une part, ça fait une forme de notoriété. Et puis, un fabricant de tricycles est venu pendant le concours Lépine. Et j'étais encore hier avec lui, on discute de suite, parce que moi, j'ai fait ce que je pouvais faire. Maintenant, y a une marche qui est assez haute, qui est de passer d'un prototype à un produit industriel et commercialisé. Là, c'est un gros travail que je suis bien sûr incapable de faire.
0: Oui, et là, c'est tout un autre boulot et on va pouvoir parler justement de ce projet et de l'évolution future que vous prévoyez justement pour Kib. Yann, vous restez avec nous, on est ensemble pendant une petite dizaine de minutes à l'antenne d'Ici Breizh Izel. Merci d'avoir accepté notre invitation.
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0: Earth, Wind and Fire, terre, vent et feu. C'est peut-être le nom du groupe, c'est finalement un peu la description de la météo en ce moment. Par contre, ils sont complètement paumés, hein, Earth, Wind and Fire, parce qu'ils ont l'impression qu'on est au mois de septembre. Mais pas du tout, les gars, juste parce qu'il fait chaud comme ça. On n'est pas en septembre, on est en juin. C'est septembre, merci d'écouter ici Breizh Izel, 10h21.

0: voilà, c'est un peu aigu pour moi. September avec The Earth, Wind and Fire. On nous signale un animal errant sur la route, sur la nationale 164, à hauteur de Merdrignac. Si vous circulez depuis Rennes en direction de Châteaulin, c'est-à-dire le sens est-ouest, à hauteur du point repère 15898 dans les Côtes d'Armor. Donc c'est sur la nationale 164 de Rennes vers Châteaulin, pardon, à hauteur de Merdrignac. Un animal errant sur la route. Si vous circulez dans ce secteur, faites attention à vous. Si jamais vous constatez quoi que ce soit sur la route, 02 98 53 65 65, vous êtes nos éclairs. Erreur comme toujours.
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0: Vous êtes chez vous quand vous nous écoutez. Et justement, chez vous, qu'est-ce qui se passe? Eh bien, on a inventé un tricycle. C'est un Breton qui a inventé un tricycle un petit peu spécial. Le Kib, ça s'appelle. Vous le retrouvez sur kibcab.fr. Un tricycle récompensé au concours Lépine, puisqu'il est à la fois stable à l'arrêt, mais plus maniable en déplacement, puisqu'il est flexible. Il a cette capacité à se plier, on va dire, à se détendre comparé à un autre tricycle qui serait rigide, ce qui lui permet de s'incliner dans les virages. On en parlait avec son inventeur, Yann, et on le disait tout à l'heure, vous avez été récompensé donc au concours Lépine. Alors depuis, c'est quoi le projet pour ce tricycle, puisque vous avez, j'imagine, votre prototype à vous? Il y a une ambition d'amener ça un petit peu plus loin?
3: Alors absolument, mais là, je suis dans une phase de transfert de témoins, puisque il faut rentrer dans une phase donc industrielle et commerciale avec les compétences, les investissements qui vont avec. Donc là, j'ai la chance d'avoir rencontré au concours Lépine un fabricant de tricycles. Alors rien n'est vraiment acté, mais il est intéressé par le concept. J'étais avec lui hier, et j'espère que avec lui, le projet va pouvoir décoller au service de tous.
0: Alors ce projet, on peut le suivre, on peut s'inscrire justement à une liste de mails sur kibcab.fr pour rester informé. L'idée pour vous avec ce tricycle, c'est écrit sur votre site internet justement, une conviction simple, se déplacer doit être accessible à tous, pas réservé à quelques-uns. Oui. Qu'est-ce que ça change dans l'usage au quotidien justement ce nouveau tricycle Kib que vous avez inventé, Yann?
3: Alors, pour dire quelque chose peut-être d'un petit peu, même à la limite un peu ambitieux perché, dans le monde du vélo, l'assistance électrique a changé énormément de choses.
0: Oui.
3: Et je pense qu'avec le Kib, on offre une triple assistance nouvelle. La première, c'est l'assistance à la stabilité. La deuxième, c'est l'assistance au transport flexible. Par exemple, pendant le concours Lépine, c'était formidable de voir des petits-enfants qui étaient remorqués par le Kib en pédalant. Enfin, donc on voit que c'est très, très flexible. Mmh. Et puis il y a aussi une assistance éventuellement à l'entraînement de l'équilibre. Pour justement, quand on commence à avoir vraiment des difficultés pour marcher et autres, de pouvoir continuer à pédaler en s'inclinant plus ou moins, en étant plus ou moins rappelé. Donc, c'est ce qui permet de dire qu'on ouvre beaucoup plus largement l'utilisation du vélo, qui est un produit extraordinaire, mais qui effectivement a un petit peu ses limites.
0: Effectivement. Notamment, comme vous le disiez, quand on a envie de transporter des charges ou des enfants. Est-ce que vous pouvez le décrire rapidement, visuellement, ce tricycle, puisque on est à l'antenne et on n'a pas d'image pour l'illustrer? Yann, il ressemble à quoi?
3: Alors, vous imaginez une partie avant qui est comme la partie avant d'un vélo, mais au niveau de la roue arrière du vélo, vous avez un petit chariot sur deux roues qui, lui, ne s'incline pas, et toute votre partie avant peut s'incliner par rapport au petit chariot qui est derrière. Mmh. Et ce petit chariot peut être soit, ce qui est au concours Lépine, un siège pour deux enfants, ça peut être une plateforme sur laquelle vous mettez des charges, ça peut être un espèce de coffre verrouillé, par exemple pour des artisans. Et puis sur cette partie arrière, on peut également accrocher une remorque, un vélo d'enfant avec la roue avant soulevée, sur lequel le vélo d'enfant sur lequel l'enfant peut soulever. Donc en fait, c'est extrêmement modulable.
0: C'est ça qui est assez impressionnant, c'est qu'au final, niveau transport, il y a quand même une certaine flexibilité dans le sens où, comme vous disiez, il y a cette première partie arrière dans laquelle on peut rentrer deux enfants, on peut rentrer ses courses ou autre, et ensuite on peut encore rattacher une partie derrière, donc on se retrouve finalement avec l'équivalence de l'espace d'un bon, je dirais même un grand coffre, voire peut-être même un peu plus qu'un coffre de voiture.
3: Oui, peut-être une pas une très grosse voiture, mais une petite voiture, oui. Enfin, disons, ça, je pense que ça peut répondre aux besoins du quotidien. Sur le concours Lépine, on montrait aussi que tout ce qu'on peut accrocher sur un vélo actuellement, que ce soit les remorques à fixation haute, basse, les chariots de course, etc., tout ça, on peut l'accrocher sur le Kib en plus de sa, de son module arrière qui déjà peut contenir un certain nombre de choses. Et ça, ça change tout. Parce que par exemple, enfin, je vois pour des seniors qui n'ont plus besoin éventuellement de transporter beaucoup d'enfants, le fait de pouvoir très commodément accrocher un chariot de course, emmener le chariot pour faire ses courses dans un magasin ou sur un marché, et revenir avec le chariot de course chargé, le réaccrocher au Kib et repartir avec, c'est extrêmement flexible.
0: Le Kib, donc un tricycle que vous avez inventé. Yann, merci d'être venu nous en parler ce matin sur l'antenne d'ici Breizh-Izel. On peut retrouver toutes les informations sur kibcab.fr et suivre le projet. On rappelle, un tricycle donc que vous avez inventé mais qui a été récompensé également au concours Lépine. On croise les doigts pour la suite et pour un beau projet qui continue d'évoluer. À très bientôt sur notre antenne, Yann.
3: Merci beaucoup.
0: Et on continue avec une thématique bretonne à présent avec de la musique d'ici. Voici Emezi avec Matt Pefal. 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

0: Et mais-y avec Matt Pefal, la musique locale sur votre radio, ici Breizh Izel.
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0: C'est la canicule en ce moment dans le Finistère, le Morbihan et les Côtes d'Armor. On pense donc aux bons réflexes. On s'hydrate régulièrement, on reste au frais le plus possible et on évite les activités sportives. On prend aussi des nouvelles de ses proches, surtout les plus fragiles. Ici, Breizh Izel est là pour vous conseiller par ce temps chaud et pour vous accompagner. Si jamais vous avez besoin de quoi que ce soit, n'hésitez pas. Vous pouvez nous appeler au 02 98 53 65 65. Vous pouvez aussi obtenir des informations via le numéro vert Canicule Info Service qui est lui joignable de 9h à 19h. L'appel est entièrement gratuit. Vous l'appelez 0800 06 66 66. Je le rappelle, c'est votre numéro vert Canicule Info Service. L'appel est gratuit entre 9h et 19h. En cas de malaise ou de symptômes de coup de chaleur, vous appelez immédiatement le 15, le 18 ou le 112. Ne prenez pas de risque pendant la canicule. On le rappelle, on reste hydraté, on reste au frais et on prend des nouvelles de ses proches.
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0: On va voir de l'art dans Balade en Bretagne d'ici quelques instants. Une exposition. Peut-être que c'est de ça que parle cette chanson de Daniel Balavoine, justement. Dieu que c'est beau! Et puis, ce qui est bien, c'est que c'est à l'intérieur d'un château, en plus. Donc, Dieu que c'est frais! Ça, ça fait plaisir. On vous emmène au frais, à l'intérieur d'un château, pour regarder de l'art et redécouvrir la Bretagne aux années 50. À tout de suite!

0: Dieu que c'est beau, avec Daniel Balavoine. Je sais que vous les attendiez, les voici, c'est les pubs.
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0: Actu local, c'est dans 21 minutes. Musique, c'est tout de suite et c'est de la nouveauté. Bonne humeur, ça ne s'arrête jamais. Après tout, pourquoi suis-je là? À part pour amener un petit peu de joie dans votre journée. Voici mon sourire, c'est Zaz.

0: Elle est sortie l'année dernière, une nouveauté de Zaz avec Mon Sourire.
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0: Vous connaissez la Soule? C'est un jeu de ballon qui opposait deux communes. On y jouait à Languidic, par exemple, dans les années 50. Et c'est ce que l'on découvre en regardant les tableaux de Lucien Pouedras. On continue notre visite de son exposition à la Roche-Jagut aujourd'hui avec Irel Belloni.
3: Lucien Pouedras est un peintre né en 1937, originaire de Languidic, qui a peint toute sa vie un paysage dont il se souvient. Et un paysage, des paysages que vous pouvez découvrir en ce moment au château de la Roche-Jagut dans l'exposition Lucien Pouedras, la mémoire du peintre. On est avec Nolwenn Herry. On déambule dans l'exposition et face à nous, cette fois-ci, des personnages qui ont l'air de s'amuser. Ils s'amusent là dans le champ.
4: Oui, parce qu'en fait, on ne fait pas que travailler non plus. On s'accorde aussi des moments de loisirs, de détente. Enfin, je veux dire, les fermes, elles ne sont pas autonomes en autarcie. Les gens se croisent, se rencontrent. Il y a des sentiers qui relient tous les villages. Il y a des moments de fête, il y a des mariages, il y a des enterrements, il y a des fêtes. Plein d'occasions, en fait, de se rencontrer. Et puis, il y a des moments où on fait la pause. Hein, on l'a vu dans les champs, on mange, on se prend une petite collation. Et puis, il y a des moments de jeu aussi, comme là. Donc là, c'est la Soule. Donc, Mélat, Arvélat en breton, c'est un jeu qui s'apparente un peu au rugby. Et Languidic a été une des dernières communes à pratiquer ce jeu, qui a été interdit quand même, mais qu'on jouait aussi à Pluvigné et à Brandérion, qui a été représenté par Olivier Perrin au XVIIIe siècle, début XIXe siècle, dans la vie des Bretons de l'Armorique. Et alors donc ce jeu, bah, ils avaient une balle en cuir garnie de sciure, et donc il s'agissait d'aller la placer quelque part. Et donc ces deux équipes qui s'affrontent. C'était assez sportif, hein, quand même, parce qu'il fallait courir dans les chemins creux. Bah, tonique, quoi, hein, comme au rugby, on peut dire, avec quelques règles. Mais voilà, là aussi, c'est un témoignage ethnographique, en fait, hein, d'un sport qui n'a pas toujours fait consensus, puisqu'il a été interdit, mais qui permettait aussi au village... de se rencontrer, d'échanger, et puis bon, bah là dans le cadre d'une petite compétition quand même.
3: Et ça, quand vous avez mis l'expo en place avec François de Beaulieu, vous aviez des explications de Lucien Pouedras sur chacun des tableaux qui sont visibles ici. Il y en a 120.
4: Ouais, voilà. Alors, ce qui est formidable, donc les textes des séquences, c'est François de Beaulieu qui les a écrites, mais tous les cartels, les légendes des œuvres, si vous voulez, ce sont des textes de Lucien Pouedras. Et nous, on les a présentés en français, en breton et en anglais. Ils sont trilingues, donc gros travail de traduction, parce que effectivement, on peut pas dissocier ces toiles de ces légendes, et on est même allé un peu plus loin, puisque dans l'exposition, dans chaque salle, le public peut entendre la voix de Lucien Pouedras, qui nous éclaire en fait dans sa manière d'appréhender tel ou tel sujet. Ici, dans cette salle, il parle des enfants sur le sentier de l'école, parce qu'il y avait un peu une vie parallèle, hein, de la communauté des enfants qui se retrouvait, qui était assez libre finalement. Qui participait aussi bien sûr aux travaux, mais qui était libre, qui pratiquait la chasse à l'écureuil, les oiseaux, etc. Et donc dans chaque salle, ça nous paraissait important de donner à entendre ces collectages qui ont été réalisés notamment par l'écomusée de la Bintinet. Et puis on voulait aussi que le jeune public s'approprie ces sujets. Donc là, pour le Armélat, on a mis un petit jeu de devinettes, un petit quiz. Et donc, il s'agit de trouver en mots en répondant aux questions. Et s'ils répondent bien aux questions, ils ont les bonnes lettres pour former le bon mot. Donc ça, on l'a dans toutes les salles. Donc c'est l'idée d'apprendre en s'amusant. Et les adultes jouent aussi.
3: Bon, et ils apprennent aussi, puisque nous, on apprend énormément de choses, finalement, sur cette vie à la campagne, qui n'est pas tellement documentée, on l'a dit iconographiquement. On a beaucoup de choses à apprendre dans cette exposition. On l'a déjà dit, mais on le redit, elle est visible jusqu'à fin septembre. Et il y a très régulièrement des événements autour de l'exposition. Il faut se renseigner auprès du château de la Roche-Jagut.
0: Le rendez-vous est noté. Merci beaucoup pour cette découverte, RL. Et vous pouvez retrouver les derniers épisodes, si vous les avez manqués, en podcast sur ici.fr pour la totalité de cette balade de la semaine. on a des brûlures au cœur, eh ben on appelle les urgences. Autrement, on écoute cette chanson, ça marche aussi. Burning Heart, le cœur qui brûle, c'est pour ça que je vous dis ça. Si vous avez des brûlures au cœur, ouais, non, c'est pas la musique qui va soigner ça. Survivor, à présent sur votre radio, ici Brice Zizel. Il nous reste un petit quart d'heure ensemble avant votre journal, et puis d'aller jouer surtout avec Perrine Clément. Il est 10h47, merci d'être avec nous.

0: Survivor avec Burning Heart, un retour en 85 sur votre radio. 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
0: Allez, c'est l'heure de notre petit cours de breton à 10h50 avec Clément Soubigou. On vous, et vous nous donnez, Clément, des conseils pour paraître plus intelligent que l'on ne l'est. C'est pas difficile pour moi du coup ça.
3: Aujourd'hui, je vais vous apprendre une petite phrase vous permettant de passer pour un vieux sage auprès de vos collègues ou lors du prochain repas de famille.
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3: Écoutez bien. Je dis en breton et après je traduis. Billy, divar Billy, ara ur voger. Main, divar main, ara ur mene. Simple, efficace, vous voyez, en plus pas trop dur à retenir grâce à la répétition des mots. Et normalement, vous en connaissez plusieurs dans cette phrase. Billy divar Billy ara ur voger. Les plus bricoleurs le savent, des galets sur des galets, eh bien ça fait un mur. Eh oui, si on empile des galets, on a un mur. C'est toujours pratique en bordure de terrain. Billy, ce sont les galets en breton, c'est comme ça que ça s'appelle. Billy, Billy varanaud, hein, les galets sur la plage. Billy divar Billy ara ur voger. Donc des galets sur des galets font un mur et la fin nous dit main divar main ara ur mene. Pierre sur pierre font une montagne. Voilà, je vous ai dit que ça allait être une phrase à placer avec sagesse, évidemment, dans une conversation. Billy divar Billy ara ur voger. Main divar main ara ur mene.
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3: Et pour nos noms bretons, on va rester dans le thème de la pierre avec le mot du jour qui est men. Men, une pierre. Armen, la pierre. Main, ar, vein, les pierres. Vous connaissez ce mot dans menhir, par exemple, la pierre longue, qui d'ailleurs n'est pas le seul mot breton pour parler de ces choses-là, des menhirs, justement. Vous connaissez peut-être Peulven. C'est un toponyme assez fréquent, il y en a assez connu, c'est à Kerempeulven, à Huelguat, très beau lieu, où on trouve en plein milieu un gros menhir. Eh bien oui, Peulven, Kerempeulven, ça veut dire que c'est le lieu du pilier de pierre. Peul, c'est un poteau, un pilier. Et ven, eh bien c'est men avec une petite mutation. Un menhir peut donc se dire peulven, peulvan en breton. Il faut juste se rappeler que men, c'est une pierre. Main, des cailloux ou des pierres. Je vous laisse là-dessus, je vous dis à demain. Da henta.
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0: J'aime bien, on commence avec le dicton pour passer pour un vieux sage et puis on finit par jouer avec nos pierres. Merci beaucoup Clément Soubigou, on vous retrouve tous les jours pour un petit cours de breton et ça se podcast bien sûr sur ici.fr. Trois cafés gourmands d'ici quelques instants et puis juste après avoir dégusté notre café gourmand, je vous propose de jouer. Ce sera Perrine Clément que l'on retrouvera pour votre Torpen de 11h à midi.
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0: Avant de jouer, je vous propose de vous désaltérer. Voici trois cafés gourmands. Oui, ça devient beaucoup là. On est plusieurs pour les partager ou on les mange tout seul, je ne sais pas. À nos souvenirs, c'est tout de suite.

0: de rien. Maintenant, vous l'avez dans la tête pour le reste de la journée. Mais c'est comme ça. Nous aussi, au moins, on partage ce moment ensemble. C'était Trois Cafés Gourmands à nos souvenirs. Et la musique continue avant de jouer ensemble. 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
3: Oui, il est l'heure de retrouver Perrine Clément à présent à 10h59 pour jouer ensemble le Turpin, c'est tout de suite. Et puis c'est un cadeau musical aujourd'hui.
4: Exactement, bonjour Sébastien, bonjour à toutes et à tous. En effet, la possibilité pour vous aujourd'hui encore de tenter de décrocher vos deux passes trois jours pour le festival L'Irréductible à Quimper. On a reçu justement son président hier entre 10h et 11h. Ils sont en cours d'installation puisque ce festival approche à grands pas. Il y aura 30 000 festivaliers qui sont donc attendus pour cet événement, cette quatrième édition. Et parmi aussi les artistes présents, il y aura dimanche Matmata. C'est que pour dimanche, c'est complet. La bonne nouvelle, c'est de jouer avec nous tout à l'heure au Turpin, là dans les prochaines minutes. Puisque si vous souhaitez voir Matmata sur scène, vos deux passes trois jours vous donnent donc cette possibilité. Rendez-vous dans un instant pour jouer ensemble.
3: Bon jeu.
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4: Nous sommes le mercredi 24 juin, il est 11h. Et un nouveau point sur l'actualité avec vous, Valérie Le Nigène. Bonjour.
5: Bonjour.
4: 62 000 foyers toujours privés d'électricité dans le sud du Finistère.
5: Oui, c'est 6 000 de moins que ce matin. Selon RTE, il devrait y avoir un rétablissement total en milieu d'après-midi. Donc finalement, les nouvelles sont meilleures que ce matin. Cette coupure importante est liée à la canicule et à deux explosions hier sur un transformateur à Ergué-Gabéric, près de Quimper. C'est un site qui distribue l'électricité d'Audierne à Briec, donc les pays de Quimper, Pays Bigoudin, Cap-Sizun ou encore dans le centre du Finistère. Vous avez tous les détails sur ces explosions et leurs conséquences sur le site et l'appli ici.fr. En ce qui concerne les conséquences, sachez que la préfecture du Finistère organise des distributions de groupes électrogènes en ce moment aux EHPAD concernés par la coupure d'électricité et qui ne sont pas eux-mêmes équipés. La solidarité qui s'organise aussi pour faire face à cette coupure d'électricité combinée à la canicule, à Plouneis par exemple, près de Quimper. C'est un supermarché qui accueille les denrées périssables de la cantine scolaire. Attention, interdiction de barbecue dans 42 communes du Finistère en raison des risques d'incendie. C'est un arrêté qui vient d'être pris à l'instant par la préfecture. Ça va d'Arcole à Spézette, de Tréguin-sur-Mer à Crozon. La liste des 42 communes concernées est à retrouver sur le site de la préfecture. Du côté de la canicule, on reste en vigilance rouge jusqu'à demain dans le Morbihan, les Côtes-d'Armor et le Finistère. Sachez qu'à Châteauneuf-du-Fou, la mairie ouvre au public une salle climatisée. C'est la salle Rosnoine, la salle polyvalente. Donc n'hésitez pas à aller y passer une tête pendant quelques minutes. À Brest, la ville rappelle qu'elle a ouvert quatre nouveaux lieux de fraîcheur. On parle de la maison des associations jusqu'à 20h ou encore la résidence Mairie-Roise dans le quartier de Lambé jusqu'à 18h ou les résidences des jardins d'Acadie du Brest-Centre et de Lambé qui disposent de salles climatisées. Brest encore, avec seulement 5 juges pour 100 000 habitants. Les magistrats brestois prennent la parole dans l'affaire Lignana, cette collégienne violée et tuée dans le Gers. Ils dénoncent un manque criant de moyens dans une motion commune qui vient d'être publiée. Ils estiment que les circonstances de la mort de la fillette interrogent sur le fonctionnement de l'institution judiciaire.
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5: Et on reste donc en vigilance rouge, Périne, canicule, oui. Avec des risques peut-être de températures très très élevées avec des records.
4: Oui, exactement, avec aussi ce risque d'orage qui pourrait éclater sur le Morbihan. Ça c'est pour la fin de journée avec le retour, certes, des nuages qui vont donc voiler le ciel. Il va faire chaud aujourd'hui encore, plus chaud même que les jours précédents. Côté température actuellement, on relève 31 degrés à Guingamp, 29 degrés dans le Nord Finistère, 33 degrés dans les Terres, 35 degrés à Quimper et 32 degrés à Lorient pour cet après-midi. 32 degrés à Saint-Brieuc, on va dire que ça reste encore respirable, 34 à Morlaix, 35 degrés à Brest, 39 degrés à Lorient, 41 degrés à Brénélis. Et puis c'est surtout pour cette nuit. Cette nuit devrait être la plus chaude, entre 21 et 26 degrés. Alors vous êtes peut-être en train de vous poser la question, à quand une baisse des températures? Pas avant vendredi. Risque d'orage aussi attendu pour ce samedi.
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4: Allez, place à la musique. Avec ce morceau, ce grand succès et ce refrain même, Take On Me, du groupe norvégien AA, groupe star des années 80 évidemment. Le morceau est sorti en octobre 1984 et quelques mois après, 85, ça devient un énorme succès. On avait envie de commencer cette heure ensemble avec ce morceau qui nous donne envie de danser. Je sais, il fait chaud, on y va tranquillement, un pas de côté et puis un autre. Voici pour vous AA, place aux Torpènes dans 3 minutes.

0: Welcome me. Ah, ah, à l'instant sur votre radio ici, Brigitte Zelle. La musique, oui, que vous attendez, que vous voulez avoir durant cette heure, Patricia Cass et ce beau duo Pascal Obispo et Francis Cabrel dans un instant.
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0: Avant, on joue évidemment à votre jeu d'enquête. À vous de vous creuser la tête. On va faire ça calmement. On va essayer d'y mettre un peu de glaçon, un peu de fraîcheur. On va essayer de fondre de plaisir ensemble pour déterminer quel est le sujet breton du jour. On joue pour un cadeau 100% breton. C'est vos deux passes, trois jours pour le festival L'Irréductible. C'est la quatrième édition. C'est ce week-end et ça se passe à Quimper. Parmi les artistes présents, il y aura Zaz le vendredi, Julien Clerc le samedi et puis une affiche quasi 100% bretonne pour le dimanche avec le groupe Madeleine Anne. On aura des Esprit Jean, on aura Matmata aussi qui font donc partie des artistes qu'on a hâte de pouvoir applaudir ce week-end, d'autant plus que les températures devraient baisser pour ce week-end. Le jeu, je vous le rappelle en quelques mots, une histoire différente comme chaque jour, une histoire en trois parties. Je vais vous dévoiler la première partie dans un instant. À vous de trouver les mots clés, les mots indispensables pour vous aider à déterminer quel est le sujet breton du jour. Un animal, un plat, un ingrédient, un monument, un événement, bref, tout est possible. À vous de jouer et de prendre part à notre jeu au 02 98 53 65 deux fois, alors que la partie commence.
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0: Dans un royaume lointain se dresse un imposant château, à la fois majestueux et mystérieux. De folles rumeurs circulent à son sujet. Il semblerait qu'un trésor soit caché à l'intérieur. Des villageois curieux et courageux ont déjà tenté d'explorer ce lieu, mais aucun n'en est revenu vivant.
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0: Allez, on y va, on prend le risque. Un petit coup de fil, c'est Maxime qui vous accueille au 02 98 53 65. Deux fois, c'est Jack qui réalise cette émission et c'est Patricia Cass qui chante ce morceau d'Allemagne. Oui, elle qui a grandi en Lorraine, à la frontière justement avec la frontière allemande. Voici pour vous, Patricia Cass.

0: d'Allemagne. Patricia Cass.
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0: Et voici une autre version sonore de Bretagne. Direction Oriane. Bonjour, chère Oriane.
3: Orlane,
0: pardon. Oh là. Punaise, on va la refaire. Bonjour, Orlane, pardon.
3: Bonjour.
0: Comment ça va, l'Andivisio? En pleine forme, je sens, non?
3: Bah oui. Il fait toujours aussi chaud.
0: Et... Ah oui. Vous avez encore les petits bouts de chou avec vous?
3: Ah bah oui.
0: Ouais.
3: Bon, on va pas les renvoyer à l'école. En plus, il n'y a pas école le mercredi.
0: Oui, c'est pas faux. C'est assez cohérent. Ouais, on en perd un petit peu, j'avoue. J'en perds un petit peu le fil conducteur de la semaine. J'ai l'impression d'être un jour sans fin, quoi.
3: Enfin, les jours, ils passent pas, là.
0: Bah, ils passent plus difficilement, c'est vrai. Quand même.
3: Mais une journée, on a l'impression que c'est deux jours.
0: Oui, un peu ça va. Je pense qu'il y a un peu une fatigue. Je sais pas si vous, il fait chaud, il fait quelle température chez vous dans votre logement?
3: On dort plus la nuit. Attendez, je vais vous dire ça. Oh, la machine à laver, elle fait beaucoup de bruit quand même. On a 25,6.
0: Ouais. Ça tient, ça va. Mais bon.
3: On ferme les volets.
0: Bah ouais, je sais, vivre dans le noir. Mais bon.
3: L'électricité qui va nous coûter cher à force.
0: C'est l'une des problématiques, en effet. On chauffe l'hiver et il va falloir se rafraîchir l'été. Bon, en tout cas, ça devrait s'améliorer à la fin de la semaine et à voir ce que donneront les jours suivants. D'ici là, si vous voulez bien, on prend part à notre jeu, le Torpène.
3: Oui, quand même.
0: Et il vous amène...
3: À Locquenvel.
0: À Locquenvel. Expliquez-moi.
3: Bah, Trésor, et c'est la plus petite commune. Il y a des trésors de sculpture et tout dedans.
0: Alors, le raisonnement est bon. Malheureusement, Trésor n'est pas l'indice sur lequel on doit s'appuyer.
3: Ah.
0: Je sais. Mais on est en début de parcours, franchement, en début
3: ah,
0: de
3: oui.
0: jeu. Il n'y a pas, pas d'alerte. Je laisse me poser une question si vous en avez une, Orlane.
3: Est-ce que c'est un lieu?
0: Oui, c'est un lieu que l'on recherche, totalement.
3: D'accord.
0: Alors, quand je dis lieu, attention, c'est pas une commune. Ce que l'on recherche... D'accord. Se trouve à un endroit.
3: Ok.
0: On continue à se creuser la tête et je vous remercie vraiment de votre fidélité et on a grand plaisir à être à vos côtés pour jouer ensemble et continuer évidemment à vous informer. L'histoire, notre histoire du jour, on va y revenir dans un instant, première et deuxième partie. L'occasion de vous rappeler le cadeau qui est en jeu, c'est vos deux passes, trois jours pour le festival L'Irréductible à Quimper, 4e édition, 30 000 festivaliers attendus avec en plus pas mal de nouveautés. Il y aura une sorte de parc d'attractions, de parc de jeux pour les petits bouts de chou. Un rendez-vous certes musical, mais aussi familial. Vos passes, trois jours pour le festival L'Irréductible à Quimper, si vous trouvez évidemment le Torpène du jour.
1: Intrigant.

0: Crespo et Francis Cabrel avec ce titre, il faudrait que pleuve l'amour. Bon, il faudrait juste qu'il pleuve, hein, tout simplement, de l'amour, ça va être en bonus. En tout cas, nous, de l'amour, du jeu et un moment que l'on passe ensemble jusqu'à midi. Bienvenue dans le Torpène.
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0: Et c'est ce que l'on fait chaque jour. Une nouvelle histoire, un nouveau contexte, de nouveaux personnages afin d'identifier le sujet breton du jour. Comment on s'y prend? En écoutant attentivement l'histoire que je vous raconte, qui se décline en trois temps. La première partie a été dévoilée il y a quelques instants. On va y revenir. Je vais vous dévoiler aussi la deuxième partie. Dans chaque partie se trouvent des mots-clés. À vous de les trouver pour vous aider à identifier donc le sujet breton du jour. Le cadeau est breton aussi. Il nous emmène à Quimper. Vos deux passes, trois jours pour le festival L'Irréductible, avec de nombreux artistes sur scène. Ce vendredi, il y aura entre autres Charles Doré.
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0: Le costard mauricien qui a participé à la Star Academy. Il y aura aussi vendredi Skip the Hills.

Julien Clerc et enfin le dimanche, Fatal Picard, Commodore, Inspecteur Clouseau, Matt Mata, Madeleine Anne, Brunzink, bref, de nombreux artistes, de la musique et un rendez-vous aussi familial. Un très beau cadeau pour vous. Allez, retour à notre histoire, première et deuxième partie. Dans un royaume lointain, se dresse un imposant château, à la fois majestueux et mystérieux. De folles rumeurs circulent à son sujet. Il semblerait qu'un trésor soit caché à l'intérieur. Des villageois curieux et courageux ont déjà tenté d'explorer ce lieu, mais aucun n'en est revenu vivant. C'est un château implanté dans un parc immense de 64 hectares, envahi de mauvaises herbes, de ronces et de fleurs aux pétales sombres. Les oiseaux ne chantent plus ici depuis de nombreuses années.

0: aux années.
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0: 02 98 53 65 deux fois.
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0: Que vous évoque le torpène du jour? C'est vrai, c'est une question, non? D'après vous. 02 98 53 65 deux fois, même s'il y a de l'hésitation. Même si comme ça, on se dit, oh, bah, c'est peut-être trop tôt, c'est peut-être pas le bon moment. C'est maintenant. C'est maintenant que je vous veux, avec vos propositions, pour avancer dans notre histoire. Mais avant, Mylène Farmer.

0: Tristana, Mylène Farmer, morceau des années 80. 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
0: Puisqu'on parle musique, l'occasion de vous rappeler le cadeau qui est en jeu, vous deux passes trois jours pour le Festival Irréductible à Quimper. Quatrième édition, 30 000 festivaliers, c'est donc à partir de ce vendredi jusqu'à dimanche, l'occasion de profiter encore une fois de ces trois jours de fête. Les températures vont baisser, les artistes seront présents et ils seront nombreux avec, entre autres ce samedi, on aura Julien Clerc sur la scène de l'Irréductible pour apprécier évidemment la venue de cet artiste qu'on aime tant.
3: Est-ce n'est qu'une tourterelle qui reviendra tirer d'elle en rapportant.
0: Et puis le président du festival nous l'a dit hier entre 10h et 11h, ça faisait deux ans qu'il leur courait après évidemment le groupe brestois Mat Matin.
4: Mouillé jusqu'à l'os, du soir jusqu'au matin, le bitume brille comme du gloss sous ce putain de crachat.
0: Et ils étaient nombreux, évidemment, les festivals à jouer des coudes pour obtenir Mat Matin. Et c'est donc l'Irréductible à Quimper qui aura l'honneur de les accueillir sur la scène de ce dimanche. Et vous dites, ah ben c'est ce dimanche, mais c'est génial, il n'y a plus de place. Franchement, tout est complet pour ce dimanche. La seule option et la seule possibilité pour vous de les voir, c'est de jouer avec nous au Torpen, vos deux passes, trois jours pour accéder à l'Irréductible Festival. Allez, retour à notre jeu, première et deuxième partie. Dans un royaume lointain se dresse un imposant château à la fois majestueux et mystérieux. De folles rumeurs circulent à son sujet. Il semblerait qu'un trésor soit caché à l'intérieur. Les villageois, curieux et courageux, ont déjà tenté d'explorer ce lieu. Mais aucun d'entre eux n'est revenu vivant. C'est un château implanté dans un parc immense de 64 hectares, envahi de mauvaises herbes, de ronces et de fleurs aux pétales sombres. Les oiseaux ne chantent plus ici, et depuis de nombreuses années.
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0: 02 98 53 65 deux fois pour me dévoiler et nous dévoiler le fond de votre pensée.
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0: Mercredi 24 juin, date surtout du début des soldes. Et vous avez donc plusieurs jours, plusieurs semaines pour en profiter, pour faire de nombreuses affaires. C'est valable jusqu'à la fin du 21 juillet. C'est la date que prendront fin donc les soldes d'été. Et puis si vous avez envie de vous rafraîchir, alors on se réfugie pourquoi pas dans les salles de cinéma. Puisque aujourd'hui, mercredi, parmi les films qui seront donc à l'honneur, il y a celui-ci, Les Parfaits, arnaque en famille, en partenariat avec votre radio ici. En quelques mots, c'est le nouveau film de Ludovic Bernard. On retrouve à l'affiche Audrey Fleurot et Ramzi Badia, qui forment un couple d'arnaqueurs professionnels condamnés à la fuite. Une comédie déjantée à découvrir ce mercredi.
5: Dans notre famille, l'arnaque est un art qui se transmet de génération en génération.
6: On vient encore d'attraper Hugo à changer les notes de ses camarades.
7: Always the same.
6: À 250 000, l'œuvre est à vous.
8: L'arnaque au faux tableau, c'est mort. Faut trouver quelque chose de plus ambitieux.
0: Alors, l'option qu'ils ont envisagée, c'est d'emprunter l'identité d'une famille sans histoire. Les Parfaits se réfugier en Écosse. Plan démentiel, déguisement complètement fou, gadget étonnant. Pour réussir, cette famille pas comme les autres devra prouver qu'elle est plus que parfaite. 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
0: Allez, retour à notre histoire. Au Torpen dans un instant avec surtout vos propositions que vous inspire l'histoire du jour. À vous de mener l'enquête et de nous faire part de vos propositions. Ce sera dans 3 minutes.

0: 74, 75. Sur votre radio ici, Brésil, Connells, à l'instant, Jane Birkin qui nous rejoint côté musique, ainsi que Jean-Louis Aubert, avant place à notre jeu.
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0: Et nous sommes à Saint-Segal. Bonjour, Cécile.
3: Bonjour.
0: Comment allez-vous?
3: Très bien.
0: On se creuse la tête, c'est le principe de notre jeu, et je pense que vous, vous êtes dit dans la première partie, tiens, elle a dit un imposant château.
3: Voilà.
0: Et donc, ça me fait penser...
3: au château de Trélarès.
0: Le raisonnement est correct.
3: Bon.
0: Malheureusement, ce n'est pas le domaine, le château de Trélarès. Vous avez repéré l'un des indices présents dans la première partie, je vous en remercie. À noter que justement, le château est ouvert du mardi au dimanche, de 13h30 à 18h. C'est la possibilité, si vous cherchez un endroit pour respirer, vous rafraîchir et aussi vous évader, de pouvoir vous rendre sur place. Ma chère Cécile.
3: Oui.
0: Avez-vous chaud chez vous?
3: Très chaud.
0: Il fait combien? Je veux tout savoir.
3: Allez, dans la maison, il fait 29.
0: Oh, punaise. Ouais, hein.
3: Dehors, je ne sais pas.
0: Bah non, sortez pas. Sortez pas.
3: Dehors, il fait 30. Ouais. Dehors, il fait 30
0: 000 la fille. Oh, punaise. Bon, vous avez un petit peu de quoi vous rafraîchir, ventilo
3: Non, non, non.
0: Non, non.
3: Non, non.
0: Vous vous adaptez.
3: À la dure.
0: Cécile, est-ce que vous avez une question, s'il vous plaît, pour qu'on avance un peu sur...
3: Ouais. Alors, du coup, on sait que c'est un château, donc je me demande, est-ce qu'il est dans le Finistère?
0: Non, madame.
3: Non, madame. Bon, très bien. Ma fille, elle me dit mon frère Michel.
0: Mais c'est bien, c'est qu'on joue en famille.
3: Ouais.
0: Oui, quelle est sa question?
3: Non, mais... Torpène, parce qu'il n'y a pas besoin de parler pendant le Torpène, donc du coup, là, proposer... Bah,
0: je veux bien, je veux prendre, bien prendre sa question, s'il en a une, Cécile.
3: Elle posait une question, Manon. Non, ok.
0: Bon, bah, on va laisser le temps à Manon de réfléchir, de se poser de...
3: Elle travaille avec elle.
0: D'autres questions et d'autres réflexions. Évidemment, c'est mercredi, vous avez aussi les petits bouts avec vous, ils peuvent jouer. Évidemment, c'est un jeu familial, intergénérationnel, Torpène, donc ils sont aussi les bienvenus pour déterminer donc quel est ce château que l'on recherche, mais c'est même plus que ça aussi, et qui ne se trouve pas donc dans le Finistère, mais évidemment bien dans notre région. On se retrouve juste après Jane Birkin avec vos nouvelles propositions.
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0: Aida à Jane Birkin. Le Thor Penn, c'est maintenant place à l'histoire au complet.
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0: Dans un royaume lointain, se dresse un imposant château, à la fois majestueux et mystérieux. De folles rumeurs circulent à son sujet. Il semblerait qu'un trésor soit caché à l'intérieur. Des villageois curieux et courageux ont déjà tenté d'explorer ce lieu, mais aucun d'entre eux n'en est revenu vivant. C'est un château implanté dans un parc immense de 64 hectares, envahi de mauvaises herbes, de ronces et de fleurs aux pétales sombres. Les oiseaux ne chantent plus ici depuis déjà de nombreuses années. Des siècles plus tard, un architecte paysagiste s'aventure dans le parc et comprit très vite que le véritable trésor n'était pas l'or et les bijoux, mais la beauté du lieu. Ce créateur conçoit un potager, un jardin de plantes médicinales, une allée de camélias, le chemin des pergolas, ainsi qu'une multiplicité de paysages et d'espaces.
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0: Et ça, vous me dites, c'est une merveille. Merveille, c'est ce que chante tout de suite Jean-Louis Aubert. Merveilleusement ravi d'accueillir vos propositions dans un instant, ça c'est sûr, au 02 98 53 65 deux fois. Vous l'avez trouvé, le sujet breton? Oui. Vous hésitez, c'est maintenant qu'il faut nous appeler. Vérification dans un instant.

0: De l'amour, beaucoup d'amour en jouant évidemment au Torpen avec vous. Place donc à notre jeu et direction Ergi Gaberic. Bonjour Karine.
1: Bonjour.
0: Bienvenue Karine.
1: Ouais, merci.
0: Dites-moi, vous faites comment? Vous pédalez pour avoir l'électricité, vous?
1: Trop chaud pour pédaler, on va patienter.
0: Bon, rappel hein, qu'il y a eu deux explosions hier hein, sur un transformateur qui se trouve dans votre commune.
1: Ouais, c'est ça, sur Ergi Gaberic. Et du coup, toujours pas d'électricité ce matin sur Quimper et bah, Finistère Sud, quoi.
0: Exactement, ouais. C'est plus de 60 000 hein, foyers qui sont donc privés d'électricité. Est-ce que vous avez eu des infos? Est-ce que vous savez à quel moment ça pourrait revenir, non? Ou...
1: Bah, il part dans la journée, dans la soirée peut-être, mais bon, vu les chaleurs, bon, ça commence à être compliqué.
0: Ouais, c'est vrai. Quelle température fait-il chez vous?
1: Là, on est à 33.
0: Oh, finesse.
1: Et bah sans les congélateurs, tout ça, ça commence à lâcher quoi avec la chaleur. Donc les restos et tout ça, c'est compliqué.
0: Et vous pouvez, enfin je veux dire chez vous, c'est volet électrique, manuel. Vous pouvez.
1: Ah chez moi j'ai de la Sanche, c'est à l'ancienne, il y a pas de volet électrique.
0: Bon. Non mais ça c'est important aussi parce que sinon on se trouve bloqué, on peut même plus aérer et faire sortir
1: tout
0: cette chaleur.
1: Fait.
0: Bah écoutez, je suis tout cœur avec vous.
1: Ouais, bah merci beaucoup.
0: Merci de jouer avec nous et si voilà si on peut vous changer un peu les idées aussi dans cette période qui est loin d'être évidente. Alors quel est le Torpen du jour d'après vous, Karine?
1: Bah écoutez, moi ça me paraissait être un château dans les Côtes d'Armor, donc le château de la Roche Jagu.
0: Et c'est gagné.
1: Ouais, excellent.
0: C'est vous qui êtes excellente.
1: Merci beaucoup.
0: Bravo, bravo. Alors là, franchement, vous n'êtes pas aidé d'Internet. Tout a été fait de mémoire, de connaissances, de si quand même.
1: Oui, c'est ça. On était passé devant en se disant on ira le visiter un jour. Et bah, le jour ne s'est pas présenté, mais c'est dans un petit coin de notre tête. Donc voilà.
0: Château classé au titre des monuments historiques depuis 1930, propriété du département des Côtes d'Armor depuis 1958. Alors oui, parmi les indices présents dans la première partie, imposant château à la fois majestueux et mystérieux.
1: Ouais.
0: C'est une forteresse médiévale, hein, c'est un haut lieu historique. L'édifice date du 15e siècle.
1: D'accord.
0: En mode système défensif, il surplombe le Trieux. C'est le dernier témoin d'un système défensif bâti entre Pontrieux et l'archipel de Bréa.
1: D'accord.
0: Dans les autres indices de la deuxième partie, il y avait 64 hectares et c'est même l'unique indice, puisque certes il y a le château, mais il y a aussi son parc, un espace naturel vaste de 64 hectares, classé jardin remarquable et labellisé éco-jardin. Ce jardin contemporain a été conçu par l'architecte paysagiste. Ça, c'était donc ça faisait partie des indices de la troisième partie. Entre 1992 et 1998, ce qui donne un parc avec ses jardins médiévaux. On a un potager, on a un jardin avec des plantes médiévales, une allée de camélias, le chemin des pergolas, une palmeraie, bref, un espace magnifique et qui est ouvert en ce moment. Alors, en ce moment, quand je dis en ce moment, c'est tous les jours, à l'exception du mercredi matin. Donc, en tout cas, à partir de 14h, vous aurez la possibilité soit de vous mettre au frais dans ce lieu, soit d'essayer de trouver un petit peu de fraîcheur aussi en parcourant son parc. Mais c'est un magnifique domaine, en effet, de la Roche Jagu qui se trouve dans les Côtes d'Armor. Bravo à vous, Karine.
1: Oh, bah merci, super.
0: Vous remportez quoi, rappelez-moi déjà?
1: Il me semble que c'était des passes pour les Irréductibles.
0: Exactement, 4e édition, ça commence ce vendredi, ce sera jusqu'à dimanche. On aura Matmata ce dimanche, mais bien sûr, oui, célèbre groupe brestois.

0: Il y aura Denesprit Jean, Autridal, Madeleine Anne. Ça, c'est pour la scène bretonne qui restera à l'honneur pour ce dimanche. Et puis, évidemment, le samedi, on retrouvera Vladimir Cauchemar. On retrouvera aussi Just Jules. On retrouvera Julien Clerc, Eiffel. Et le vendredi, Charles Doré, Zaz. Enfin, bref, de nombreux artistes qui seront présents. Encore une fois, ils voient vraiment les choses en grand. Il y aura des chapiteaux. Il y aura de quoi se rafraîchir, de quoi s'amuser aussi pour les petits bouts de chou. Et de prendre beaucoup de plaisir, en tout cas, puisque les températures devraient baisser en cette fin de semaine.
1: Excellent.
0: Karine, je vous embrasse fort.
1: Ouais, bah pareillement, et puis bah prenez soin de vous sous le soleil breton.
0: Prenez soin de vous aussi. Bah justement, puisqu'on parle de la Bretagne, voici un artiste breton qu'on a grand plaisir à accueillir. Du son breton, oui, avec Arneo. La Wen de l'électro, de pouvoir là aussi vous accompagner tranquillement jusqu'à midi avec un nouveau point sur l'info et un point sur votre météo.

0: Break Free à suivre au taquet avec Eric Bastien, Valérie Damido. Puis on va faire un point sur votre météo, sur cette nouvelle journée encore accablante et cette vigilance rouge canicule. Notre région est concernée. On fait partie des 58 départements toujours placés en vigilance rouge canicule.
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0: Il est midi, un nouveau point sur l'actualité avec Valérie Lunigène. Et 62 000 foyers toujours privés d'électricité dans le sud du Finistère.
2: Oui, c'est mieux, hein, c'est 6 000 de moins que ce matin. Selon RTE, il devrait même y avoir un rétablissement total en milieu d'après-midi. Cette coupure d'électricité importante est liée à la canicule et à deux explosions hier soir sur un transformateur à Ergué-Gabéric, près de Quimper. C'est un site qui distribue l'électricité d'Audierne à Briec, donc les pays de Quimper, Pays Bigoudin, Cap-Sizun, centre du Finistère. Alors, qu'est-ce que fait RTE en ce moment? Explication du directeur de cabinet de la préfecture du Finistère, Christophe Kirgo.
3: RTE, donc le gestionnaire du réseau de transport, est en train d'intervenir sur le site du transformateur avec Enedis pour récupérer un transformateur qui est nécessaire pour faire passer le courant ensuite à tous ces foyers. Donc c'est une opération qui est lourde techniquement parce qu'il y a eu une explosion liée à la chaleur qui a endommagé les équipements. Ça prend du temps, ils agissent aussi vite qu'ils peuvent. Il y a eu toute la nuit des expertises techniques qui ont été réalisées. C'est des équipements qui sont complexes, hein, les transformateurs, qui sont aussi, donc il y a une sensibilité à la chaleur en l'occurrence de ce transformateur. Donc là, l'idée, c'est d'apporter des réparations, avec si besoin des nouveaux équipements, pour que ça ne se reproduise pas et que les foyers puissent à nouveau être réapprovisionnés en électricité.
2: Et dans les communes concernées en ce moment, il n'y a plus de ventilateurs évidemment, plus de frigos, plus de congélateurs, plus de possibilités de charger son téléphone portable, parfois plus d'eau. Exemple à Plonay, c'est une commune de 2000 habitants près de Quimper où Thomas Pinaroli en charge désespérément du courant.
4: Dès 8h ce matin, Marie s'est réfugiée dans sa voiture avec sa prise allume-cigare.
5: On n'a plus d'électricité, on n'a plus de téléphone, on est coupé du monde. Obligé de partir avec la voiture pour pouvoir charger les téléphones et continuer la journée normalement à peu près.
4: Ça permet aussi de profiter de la clim car en pleine canicule et sans électricité, les maisons surchauffent.
5: Bah comme c'est des volets électriques, on est enfermé dans la chaleur. Donc on subit.
4: Même problème pour les commerçants, le bar tabac reste fermé aujourd'hui. La pharmacienne Corinne a fait appel à son frère pour lui trouver un groupe électrogène.
6: J'avoue que je ne paniquais pas trop, c'est en arrivant ce matin que je me suis rendu compte que c'était pas revenu, quoi.
4: Et là vous vous êtes dit, va falloir trouver les plans B.
6: Tout à fait, j'attends le groupe électrogène.
4: Les groupes qui tombent à plein régime à l'arrière de l'Intermarché, la commune a d'ailleurs amené toute la nourriture de la cantine dans ses chambres froides. La maire de Plonéis, Muriel Francus.
7: On remercie le groupe Intermarché de nous avoir prêté des frigos et les congélateurs pour pouvoir stocker les denrées de cantine. Merci beaucoup au service communal, les employés communaux qui étaient sur le pont aussi avec moi ce matin. La solidarité, elle a fonctionné, elle fonctionne encore. C'est un bon point positif.
4: La préfecture assure de son côté que le courant va être rétabli en priorité dans les établissements sensibles.
2: Et sachez que concernant cette coupure d'électricité, la préfecture du Finistère organise en ce moment des distributions de groupes électrogènes dans les EHPAD qui sont concernés.
0: Du côté de la canicule, on reste en vigilance rouge jusqu'à demain dans le Morbihan, les Côtes-d'Armor et le Finistère.
2: Et dans les conséquences, interdiction de barbecue dans 42 communes du Finistère en raison des risques d'incendie. Ça va d'Argol à Spézet, de Tréguin-sur-Mer à Crozon. La liste des 42 communes qui a été publiée ce matin est à retrouver sur le site de la préfecture du Finistère. Pour ce qui est du Morbihan, ce sont des restrictions d'eau. Le préfet a pris un arrêté ce matin pour restreindre l'usage de l'eau, à la fois pour l'irrigation agricole, pour les industriels, mais aussi pour vous, les particuliers, avec une interdiction de remplir les piscines ou de laver sa voiture dans tout le département du Morbihan. Les débits des deux tiers des cours d'eau sont passés sous les seuils d'alerte. La situation est particulièrement critique dans le nord-ouest du Morbihan, autour de Gourin, Langonnette, Le Faouette ou encore de Pou. Dans les exemples de solidarité, sachez qu'à Châteauneuf-du-Fou, la mairie a ouvert ce matin une salle climatisée, c'est la salle polyvalente. À Brest, la ville rappelle qu'elle a ouvert 4 nouveaux lieux trècheurs, notamment la maison des associations jusqu'à 20h ou encore la résidence maire d'Iroise jusqu'à 18h.
0: Les magistrats brestois viennent de signer une motion après l'affaire Liana.
2: Cette collégienne violée et tuée dans le Gers, sachez que les magistrats de Brest liront cette de motion demain sur les marches du palais de justice jusqu'à 13h. Il dénonce un manque criant de moyens, 5 juges seulement pour 100 000 habitants.
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9: Encore du soleil présent, quelques nuages aussi vont arriver en fin de journée dans le Morbihan. Des orages pourraient aussi éclater par endroits. Il va faire encore très chaud avec des températures comprises de 32 jusqu'à 42 degrés pour cet après-midi. Soyez prudents aussi puisque cette nuit sera la plus chaude entre 21 et 26 degrés de maximale. 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
0: Bonjour la France, comment ça va la France? Le micro, il a tellement chaud qu'il s'allume même pas. Ça va mon petit micro chéri? Bon, j'espère que vous allez tous bien, que voilà, c'est pas trop dur pour les uns et les autres.
11: Ça va vous?
0: À moi, ça va très bien.
11: Non mais je dois m'occuper de vous, vous savez, il faut prendre soin des personnes plus vulnérables, plus âgées, enfin, vous voyez quoi.
0: Ah oui, il faut prendre soin des gros aussi. Voilà, allez, nous allons vous rappeler que toute la semaine, nos candidats s'affrontent pour se qualifier pour la finale de vendredi. Le premier prix, c'est 2 places VIP pour assister au concert de Katy Perry le dimanche. Ah là là, le dimanche 12 juillet au Zénith de Nancy. Donc évidemment, accès prioritaire au site, accès personnalisé, vas-y le cocktail dînatoire, les boissons à volonté, le parking réservé, 100 euros de carburant pour y aller. Et ça, c'est magnifique. Vous pourrez dormir dans une suite pour 2 là-bas. Et ça, c'est magnifique. Toute la semaine, tous les perdants, tous les gagnants, tout le monde gagne 2 places de ciné pour aller voir Les Parfaits Arnaques en Famille, qui est un film ici, avec Audrey Fleurot et Ramzy Bedia. Et puis, si vous ne gagnez pas les places VIP, qu'est-ce qu'on gagne?
11: Un film qui m'est dédié, hein, d'ailleurs, Les Parfaits, ça correspond exactement à ma personnalité. Alors, évidemment, Joe Malongo, qui lui aussi est tout aussi parfait que moi, a concocté pour vous avec bonheur et en secret une nouvelle machine spéciale canicule avec des cafés rafraîchissants. Vous les découvrirez, il y en a 32 dosettes, 6 verres en verre rafraîchissants également avec les pailles et tout, tout va bien. C'est le cadeau à gagner demain, non pas demain, quelle journée demain?
0: Oh là là, vendredi. Les jingles, Enzo. Allez, nous accueillons nos deux candidats de Côte d'Or. Bonjour les Côte d'Or, Mathieu et Émilie, ça
11: bonjour,
0: va?
11: Bonjour,
12: bonjour. Bonjour Valérie, bonjour Eric.
13: Voilà.
0: Alors Mathieu, tu joues avec ici Lorraine, tu as 46 ans, tu habites à Terreville, c'est ça?
12: C'est ça, tout à fait.
0: Comment qu'il fait chaud aujourd'hui à Terreville?
12: Ah, il fait très chaud, je pense comme partout en France.
0: Est-ce que tu arrives à dormir la nuit?
12: Oui, j'arrive, oui.
0: D'accord, parce que t'as 3 enfants quand même, ils dorment bien. Enfin, c'est oui, il y en a une petite, mais comment ils dorment les enfants? Ça va, ça se passe bien?
12: Mais j'aurais mis les ventilateurs dans la chambre.
0: Ah là là là là, tout le monde. Là, les marchands de ventilateurs, ils sont contents. Ah là, oui, je peux vous dire que là. Alors, tu as des poissons rouges, des perruches et un lapin. Dis-nous, c'est une petite, un petit bêtisier d'animalier chez toi.
12: Oui, c'est ça.
11: Donc bien, les poissons sont dans l'eau toute la journée.
0: Ouais, il faut les changer tout le temps, l'eau elle croupit.
11: Bah, moi je voudrais bien de poissons en tant que canicule.
0: Ouais. Un gros poisson alors. Hein.
11: Ouais, bien sûr.
0: Alors, tu es technicien en télécommunication, c'est ça?
12: C'est ça, tout à fait. Je m'occupe de la téléphonie.
0: Très bien, mais alors avant tu étais militaire dans l'armée de terre. Attention, ça rigole pas là. Qu'est-ce que tu faisais?
12: Eh ben, je m'occupais aussi de la téléphonie pour l'armée.
0: Mais dans l'armée, donc c'était plus discipliné, j'imagine.
12: Oui.
11: On le voit, il est carré quand même. Hein,
0: bah, il est carré, mais là, attention.
11: C'est du militaire, là.
0: Ce qui est drôle, c'est qu'il est carré, qu'il a bossé dans l'armée, mais que petit, il voulait bosser dans un parc d'attractions. Hein, donc, rien à voir. C'est-à-dire que le gars veut s'amuser dans les manèges, mais finalement, finit à l'armée. Bon, voilà. Bien, j'espère que tu es prêt pour gagner, pour te qualifier. Surtout, tu serais mon premier candidat de la semaine.
11: Oui, c'est bien de le préciser.
0: On ne peut pas laisser Éric Bastien gagner encore aujourd'hui.
11: On ne réussit pas la canicule.
0: Je vais te poser tout de suite la première question, vrai ou faux. Tiens, je te mets une ambiance. Voilà, l'hymne à la joie, parce que... Oh là là.
11: Je change toujours quand vous arrivez, moi je mets ça et je vous regarde, surtout, je vous trouve belle.
0: Oui, mais ça c'est pour ça que tu dis qu'il faut s'occuper des vieux.
2: Petite fumerole. Alors écoute bien cette question, Mathieu. Au Danemark, les études supérieures universitaires sont gratuites pour les étudiants issus de l'Union européenne. Est-ce que c'est vrai ou faux ? Top chrono, 5 secondes. Au Danemark, les études supérieures universitaires sont gratuites pour les étudiants de l'Union.
12: Je dirais que c'est vrai.
2: T'as raison, c'est vrai. C'est au Danemark et c'est vrai parce que bon, les pays du Nord sont toujours beaucoup plus en avance que nous. En revanche, bon, si tu dois payer sur place, la vie est très chère. Premier point pour Mathieu.
11: Émilie est avec nous, avec Ici Poitou. Elle habite Itteuil. Bonjour Émilie. Marrant, c'est Itteuil.
13: Non.
11: Itteuil, comment on appelle les habitants d'Itteuil dans la Vienne ?
13: Les Itteuillais,
11: Itteuillaises. Itteuillais, Itteuillaises. Bon, question un peu classique, hein, comment tu gères cette vague de chaleur à Itteuil ? Tu t'en sors, Émilie ? Ça va ?
13: Ça va, je m'en sors plutôt bien quand même. Voilà, on a tout ce qu'il faut, ventilateur. J'ai la chance d'avoir la clim à la maison, ce qui aide bien.
2: Oh, mais quel bonheur !
11: Mais la clim, genre la vraie clim ou le truc avec le tuyau, le gros machin là ?
13: Non, la vraie clim.
2: Voilà.
11: Ah, je prends le premier train. Tous les trains sont supprimés. C'est vrai aussi, on ne peut plus rien faire dans cette France.
2: Vas-y en vélo, Itteuil, c'est pas bien, c'est pas bien loin. Ça te fera du bien.
11: Paxé avec Quentin, avec un fils qui s'appelle Abel.
2: Un fils.
11: Celui qui a du cul, il n'y a plus beaucoup de mots. T'as pas de soucis avec l'école, ça va ? L'école est ouverte, il n'y a pas de difficultés ?
13: Eh ben non. Elle est fermée l'après-midi, gestion alternée, on fait ce qu'on peut, on s'organise, hein, comme tout le monde. Hein.
11: On en est tous là, sauf que toi, t'as la clim, tu m'énerves. ma petite Bibi pour la famille et Magic pour les collègues. Pourquoi Magic ? Qu'est-ce qu'il y a de Magic ?
13: C'est Magic Mimil, c'est mon directeur un jour qui a fait référence à Magic Mimil. Et voilà, parce que des fois, ça fonctionne bien niveau travail. Donc voilà.
11: On aime bien.
13: C'est positif, ça fait plaisir. Ouais.
11: Je vois ça. Tu travailles d'ailleurs, je vais le dire, hein, tu t'occupes de recrutement et du suivi de carrière. Et avant, tu étais acheteuse pour des chaussons, des lunettes et des chariots élévateurs. Bah ça, on va en parler dans un instant. Voici ta question. Allez, musique. Alors regarde, Magic System, Magic Emily, Magic Mimi et cette question. Résolument d'actualité, la température la plus haute jamais enregistrée sur la Terre, la surface de la Terre, est de 53,7 degrés. Un jour, dans la vie, il y a eu 53,7 degrés sur cette Terre. Vrai ou faux, top chrono, 5 secondes.
13: Ben,
11: dis-le
13: vrai.
11: Tu dirais
13: vrai ? Ouais.
11: C'est faux. Mais, c'est pire que ça. La température officiellement la plus élevée a été de 56,7 degrés. C'était dans la Vallée de la Mort, le 10 juillet 1913. Ça paraît dingue, ça. 56,7.
2: Allez, ça fait un point pour Mathieu et pas de point pour Émilie. Elle a tout de suite un peu de fraîcheur. On vous emmène sous le vent parce qu'on vous aime. Vous écoutez ici Garou et Céline Dion sous le vent. À tout de suite, chérie.

0: vous décrire la scène auquel j'assiste.
1: Bah, il y a du vent.
0: La personne s'est acheté un espèce de petit ventilateur.
1: C'est pour faire la désannonce. Sous le vent. Garou, c'est l'idiot. Sous le vent.
0: Voilà, c'est moi la plus vieille, mais enfin, moi, j'ai pas de ventilo. Allez, jingle.
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0: Au taquet avec Mathieu qui a un point, Émilie qui n'a pas de point, Mathieu qui joue avec Issy Lorraine, qui habite à Terreville, Mathieu qui bosse dans les télécoms alors qu'il voulait jouer dans les parcs d'attractions. Enfin bon, c'est pas grave. Alors, tu fais beaucoup de courses à pied, de trail, de vélo, et d'ailleurs, tu emmènes les enfants handicapés dans des courses via l'association Les Petits Poteaux. Tu veux nous en parler un petit peu ?
3: Oui, bien sûr. Oui. Oui, c'est une association ici en Lorraine qui compte plus de 200 adhérents. Mmh. Et tous les week-ends, on emmène des enfants handicapés sur des courses, des triathlons ou des trails à l'aide de jouelettes ou de bleds, de véhicules à trois roues.
0: Ouais.
3: Après, on fait aussi des plus grands déplacements hors de Lorraine. L'année dernière, on a fait le marathon de Paris. On fait des trails dans les Alpes, voilà.
0: Ah, c'est sympa, c'est cool ça.
3: Ah oui.
0: Oui, dis donc. Alors en plus, tu collectionnes les vélos. T'en as plus de 10.
3: C'est ça, tout à fait. Ouais, je collectionne les anciens vélos, donc j'ai beaucoup de vélos Mercier et Peugeot.
0: Oh, les Mercier, ils sont trop beaux.
3: Ah oui, on en trouve plus surtout.
0: Mais non, moi j'en ai trouvé un il y a très longtemps dans une brocante, je l'ai gardé. Mais c'est beau les Mercier, je les aime bien, ils sont trop trop beaux. Tu bricoles à fond, c'est-à-dire que tu fais de la plomberie du

0: Écoute bien cette question. Un robot a battu le record du monde humain du semi-marathon. Vrai ou faux, top chrono 5 secondes. Un robot a battu le
1: record. C'est vrai, c'est au Japon.
0: Alors, c'était pas au Japon, mon petit chat, c'était au semi-marathon de Pékin, mais c'est vrai, donc tu as un point, c'est le robot Lightning. Il a parcouru 21 km en 50 minutes 26, soit plus vite que Jacob Kiplimo qui avait le record, qui était 57 minutes. Bon bah voilà, allez, deux points pour Mathieu.
2: Bon Emilie, on n'a pas encore deux points, mais ça va aller. Bah j'oublie pas que c'est quand même Magic Mimi, hein. Tu me l'as dit Magic Mimi, c'est ton petit nom quand même. Ah oui, Alors j'ai évoqué tout à l'heure le fait que tu as été acheteuse pour des chaussons. Alors, raconte un petit peu, parce qu'il y a eu des chaussons, il y a eu des lunettes et des chariots. C'était où ça? C'était quoi?
3: Alors, en effet, les lunettes et les chaussons, c'est du côté de Charente, donc dans le 16.
2: Bah oui.
3: Donc, une unité de production qui fait la charentaise.
2: Bien
3: voilà,
2: sûr.
3: C'est ça.
2: Bien sûr.
3: Et donc, j'ai participé, je faisais de l'achat soit de matières premières ou d'articles pour pallier cette saisonnalité. Donc, bon. Voilà.
2: Et puis, tu as fait une reconversion et te voilà dans les RH aujourd'hui, dans le recrutement et dans le suivi de carrière. Ça doit être passionnant. C'est intéressant, ça.
3: Exactement, oui, complètement. Puis j'ai gardé quand même un lien avec l'industrie, donc ça allie un peu tout mon parcours. Ben et vraiment, je suis ravie de cette reconversion.
2: Rien à voir avec tes envies toutes petites. Tu voulais être vétérinaire ou médecin, voilà. Beaucoup d'enfants.
3: Voilà, exactement. Comme beaucoup d'enfants, exactement. Ben oui, j'avais des animaux à la maison, enfin voilà. Et puis après, ça évolue avec le temps.
2: Bien sûr. Bon, t'es un peu gauche, hein, pas trop de bricolage, donc ce sera pas inutile de regarder M6 à la rentrée avec Valérie Damido quand même. En revanche, tu aimes jardiner et tu as un potager avec...
4: Mange tes tomates, mon amour.
2: Mange tes tomates. Il y a des belles tomates dans ton potager?
3: Bah oui, là elles souffrent un petit peu, de la chaleur, mais on fait ce qu'on peut pour les maintenir. Mais ça devrait arriver.
2: Il y a des poivrons.
3: Une belle production à venir.
2: Allez, des framboisiers, des piments et du basilic. Puis de toute façon, t'adores cuisiner, hein, t'adores les pâtes. Tu m'expliques comment tu déclines les sauces?
3: Bah là, c'est vraiment en fonction des ingrédients. Moi, je fais au fur et à mesure en fonction du frigo. Donc, ça dépend déjà qui sont les pâtes.
2: Bah oui.
3: Et après, niveau sauce, c'est un peu de tout.
2: Le parmentier de canard, le cassoulet, voilà. Ouais. Un plat tellement léger pour ce 13h.
3: Voilà.
2: Tellement du bien. Bon, Émilie, nous allons jouer tout de suite avec un point supplémentaire. Allez. Voici ta question.
0: Un point tout court.
2: Émilie. Je ne rebondis même pas à ce que dit Valérie. Pingouin, califourchon, goéland, cohue, baragouiné, que dalle, ou encore bijou, ce sont des mots d'origine basque. Selon toi, vrai ou faux, top chrono, 5 secondes. Pingouin, califourchon, goéland, cohue, c'est basque ou pas?
3: Ben, je dirais faux.
2: Ouais, t'as raison, c'est faux. C'est des mots qui viennent en réalité du breton, bijoux, notamment, que dalle. Ils sont entrés progressivement dans la langue française. Le mot baragouiné, par exemple, viendrait de bara, qui signifie pain, et gouine, vin. Donc, deux mots que les bretons répétaient lorsqu'ils étaient mal compris à Paris. Le pain et le vin, spécial dédicace à notre réalisatrice.
0: Eh ben, c'est magnifique. T'as fait deux pour Mathieu, un pour Émilie. Et là, tout de suite, alors là, on va dans le grenier, les gars. On part en 1974. Allez, Billy Preston, Nothing from Nothing, vous écoutez ici. On bouge ton boule, mes petits chéris.

0: Ok, le gars est parti en yaourt. Allez.
1: Nothing from nothing. Les Preston, 1974.
0: Allez, jingle.
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1: Moi, j'aime bien.
0: Ici, nous sommes avec Mathieu qui a 2, Émilie qui a 1. Mathieu qui joue avec ici Lorraine, Émilie qui joue avec ici Poitou. Alors, comme ça, Mathieu, si t'étais un animal, tu veux être un ours.
3: Oui, un ours.
0: Ouais. D'accord. T'es grincheux le matin? Comment ça se passe? Enfin, je veux dire.
3: T'es grincheux le matin, mais des fois, on aime bien faire des câlins à l'ours, quoi, aussi.
0: Oui, c'est vrai, les ours en peluche, quoi. Voilà. Bon, écoute, c'est pas grave, hein. Et en même temps, toi, t'es un bonhomme, quoi. Parce que t'aimerais déjeuner avec Harrison Ford parce que t'es fan d'Indiana Jones. C'est vrai?
3: Ah, c'est vrai, tout à fait, ouais. Bah, c'est un peu le.
0: Moi, c'est mon héros, hein, je l'adore. Ah, bah, moi aussi, hein, je l'adore. C'est-à-dire que, franchement, le fouet, bon, le chapeau, on l'adore.
1: Et aujourd'hui encore, il est magnifique.
0: Mais oui, mais les films, c'était génial. C'est lequel ton préféré des Indiana Jones?
1: Le gendarme de Saint-Tropez.
3: Alors,
0: c'est lequel? Il est cool.
3: C'est le temple du Périn.
0: Ah ouais.
3: Le temple maudit.
0: Ah, pas mal, ouais, j'aime
1: c'est
0: bien.
1: C'est qui à Petra, là, en Jordanie? Le temple maudit, non, c'est pas ça?
0: Bah écoutez, je ne sais pas, faites pas comme si vous connaissiez la saga.
1: Ah,
0: vous
1: c'est avez... en Inde, c'est en Inde, on me dit.
0: Bah oui.
1: C'est ça que je suis nul en géographie.
0: C'est-à-dire que c'est celui avec la blonde où il mange des têtes de singes, des serpents.
1: Ah, il fait ça?
0: Oui.
1: En fait, il est dans Koh-Lanta, le gars.
0: Voilà, exactement. Alors, nous allons tout de suite faire le quiz musical.
1: C'est mieux. Hein.
0: Bah, je ne sais pas si c'est mieux. Tu t'y connais un peu en chanson?
3: En variété française, dirons-nous.
0: C'est magnifique. C'est magnifique parce que comme la petite personne à côté de moi a préparé le quiz musical spécial été,
1: ouais.
0: C'est franchement, c'est de l'été et c'est que du français. Écoute bien le premier extrait.

0: millionnaire, le gars. Hein.
1: Alors, qui c'est qui chante top chrono 10 secondes?
2: C'est Eric Chardin.
1: Ta ta ta ta ta ta ta la. Oui, c'est Eric Chardin, bien sûr. L'été sera chaud. Les t-shirts dans les maillots. Allez, un point de plus. Alors attention, encore une magnifique chanson.
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1: Ne gâche pas la chanson.
0: Oui, pardon,
1: qui c'est qui chante, mon petit bonhomme? 10 secondes.
2: Alors, c'est Joe Dassin.
1: Pop, pop, pop, pop, la, la, la, la, bravo, oui. Mais t'es très fort en chanson française.
0: L'été
1: mais
0: indien.
1: Oui, l'été indien. Tu voudras.
0: Ne gâchez pas la chanson non plus. Hein.
1: Magnifique. Eh bien, ça te fait 4 points, mon petit Mathieu.
0: 12h27, Émilie. Ah, Émilie, Émilie, Émilie. Tu les avais, ces deux titres ou pas? Rassure-moi.
4: Oui.
5: Le premier, oui, pour sûr. Le deuxième, j'ai un peu plus
0: de temps. Alors, n'oublie pas que t'es mon poulain. J'ai déjà deux candidats. Lundi, mardi, on est mercredi. Je veux un troisième candidat.
1: Ouais, Milly,
0: tous mes espoirs reposent sur toi. Je te rappelle que t'as la clim. Et que, contrairement à d'autres Français, t'es avantagé. Tu vas bien, tu dors bien. Donc, tu fais un effort. Ça, c'est mon coaching.
1: Ah ouais, c'est le coaching toxique.
0: C'est le coaching. Ouais, voilà. Quelques idées de sortie pour cet été. Parlons de tes voyages rapidement. T'es parti au Maroc, en Espagne, en Angleterre. Et bizarre. En Grèce, en Croatie, mais ton rêve, c'est d'aller loin, où ça?
5: J'aimerais bien aller soit en Asie, soit au Canada.
0: Eh ben, ça m'arrange pas du tout. T'avais pas dit ça dans la fiche préparatoire, t'avais parlé de la Polynésie.
5: Ah oui, alors ça, c'est le must du must. Mais là,
0: quand je pose la question, c'est le must du must que je cherche.
1: Et voilà, tu me l'as mis chonchon, déjà que c'est pas
0: non,
1: facile.
0: On n'est pas d'accord, là, ça va pas, ça.
1: Bon, allez, chante plutôt.
0: Bon, allez, on va voir si ça se passe bien. Je compte sur toi. L'été, encore et toujours, le thème de notre quiz musical. Voici un artiste à retrouver, écoute.

0: il va gâcher toutes les chansons.
1: Jean-Michel gâche la chanson, c'est allez. Un peu moi. Top chrono.
2: Mortuman.
3: Oh, c'est fort.
0: Oh, c'est fort. Un été. De porcelaine, c'est l'hôtel de la plage,
3: bien
0: les gars.
3: Bien sûr, allô, papa Tango de Charlie, tout ça, quoi.
0: Non, l'hôtel de la plage, c'est ça. Papa Tango de Charlie, c'est pas dans l'hôtel de la plage.
3: C'est pas dans la même chose.
0: C'est pas le même film. Allez.
1: Mais c'est le même chanteur.
0: Oui, mais c'est pas le même film. L'hôtel de la plage, c'est l'hôtel de la plage.
1: Vous êtes bien Valérie, vous, c'est ça.
0: C'est ça.
1: Ouais, d'accord. Voici la deuxième pour un deuxième point.

0: Qui chante un été français? Top chrono.
1: Indochine.
0: Oh là là, mais elle est forte. Ah, mais je le sens bien, Emily. Ah, je suis dans les yeux d'Emily, moi, aujourd'hui.
2: Oh là là là là là là là.
0: Ouais. Quand je suis Indochine. Oh là là.
2: Eh bien, ça fait 4 pour Mathieu, 3 pour Emily. C'est pas mal.
0: Ouais, c'est pas mal. C'est pas
2: vous
0: mal.
2: Avez bien géré, les gars, quand
0: ouais,
2: même.
0: Ça va, ça va.
2: Quoi, ça va? Tu peux lui dire bravo.
0: Bravo, Emily. Mais il manque un point quand même.
2: Mais gros, c'est pas possible. Bon, allez, moi, je te dis bravo, Emily. Allez, tout de suite, on part évidemment pour la réclame, mais pas que. C'est l'actualité dans toutes vos régions, grâce aux 44 locales de votre radio ici. À tout de suite, mes petits canards.
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2: Je vous rappelle que jusqu'à demain, les gens tentent de se qualifier pour gagner la finale de vendredi. Premier prix, 2 places VIP pour assister au concert de Katy Perry le dimanche 12 juillet au Zénith de Nancy. Vous aurez un accueil personnalisé, vous aurez des places premium, vous aurez des cocktails dînatoires, un parking réservé, 100€ de carburant, une nuit dans une suite pour deux. Vous aurez tout ça. Si vous ne gagnez pas ça, vous gagnez bien sûr la machine à café Malongo, les 32 dosettes, les 6 verres en verre.
0: Évidemment.
2: Et pour tout le monde, les gagnants, les perdants. Cette semaine, vous ne repartez pas les mains vides. Vous avez 2 places de ciné pour aller voir Les Parfaits Arnaques en famille. C'est un film ici avec Audrey Fleureau et Ramzy Bedia. Jingle, on reprend la compète.
0: Ah, la compète dans une émission en direct et en public aujourd'hui quand même.
2: Bien sûr, on est dans le studio, il y a 450 personnes.
0: C'est Bercy aujourd'hui.
2: C'est Bercy, il fait tellement chaud dehors, tout le monde est venu à la clim. Alors, comment ça va Mathieu? Tu te sens comment d'avoir 4?
6: Bah pour l'instant, je me sens bien.
2: Ah bah c'est bien, voilà.
0: Bah détends-toi, hein, ça va.
2: Oh, oh, oh. Molo Pam Chips. Alors,
0: j'avais adoré cette expression.
2: Tu l'aimes, cette expression, oui, voilà. J'adore. C'est ça, les vieux, on a toujours des expressions. Alors, Mathieu, il paraît que quand tu avais 17 ans, tu étais au lycée militaire d'Issoire, c'est ça?
6: Tout à fait, c'est ça.
2: Et pour rentrer chez toi, tu dois prendre le train de nuit, voilà, forcément, un jour...
6: La région Auvergne étant bien desservie par la SNCF.
2: Ouais, bah oui, ça.
6: Parce qu'Éric me contrôlait.
0: Alors, tu vas te détendre car je suis auvergnat.
2: Bah c'est pour ça qu'il t'a dit ça.
0: Mais je confirme ce que tu dis, c'est quand même compliqué.
2: C'est très compliqué. Alors, qu'est-ce qui s'est passé?
6: Eh ben, en prenant le train de nuit à minuit 12, je me suis endormi et je me suis réveillé, en fait, dans le dépôt des trains. Le train est arrivé en gare et était reparti au dépôt.
2: C'est le début d'un film d'horreur, ça. Tu sais, ça peut faire un film d'horreur, hein.
0: C'est l'Auvergne.
2: C'est l'Auvergne. Dans un hangar, t'es paumé, et là, c'est le drame. Alors, qu'est-ce qui s'est passé? Parce que tu peux pas sortir du hangar.
6: Bah, en fait, déjà, je me questionnais savoir où je me trouvais. Et je suis sorti du train, et par chance, j'ai vu un technicien sur le quai, qui lui aussi se demandait ce que je faisais là. Donc, je lui ai expliqué que je me suis endormi et je me suis réveillé là.
2: Et ben voilà.
6: Et il a réussi à me ramener par un dédale de couloir à la gare. Et j'ai réussi à avoir ma correspondance.
2: Et ben, tu es très chanceux, joue au loto cette semaine. Alors, mon chat.
0: Sortira-t-il de la maison des secrets? La réponse la semaine prochaine.
2: Ah ben, la maison des secrets, ça a démarré hier, les gars. Alors, Mathieu, tu as 4. Écoute bien, là, je vais te proposer une question à choix multiple. Je te pose la question, je te fais des propositions de réponses. Tu auras 10 secondes pour me donner ton choix et remporter 3 points. Tiens, une petite ambiance. my pocket. Alors écoute bien, aujourd'hui, le 24 juin, c'est le lancement des soldes d'été. Ça va durer jusqu'au 21 juillet. Alors, petite question, selon une récente enquête, quel budget les Français prévoient-ils de consacrer en moyenne aux soldes d'été? Alors écoute bien ce que je te propose. Combien ils veulent claquer d'oseille? 133 euros, 183 euros, 233 euros, pas un centime, c'est des radins comme Éric Bastien. Bah oui. Alors, combien ils vont claquer les Français en solde d'été? 133, 183, 233 ou pas un flèche? Top chrono, 10 secondes.
6: J'irais 233.
2: Tu dirais 233. Et ben, t'as totalement raison. Oui, exactement. Et c'est en baisse par rapport à l'année dernière, c'était 307. Bon bah voilà, allez, bonne solde à tous. Ça te fait 7 points mon petit chat.
0: Tu vas aller faire les soldes, Émilie? À Itoy, dans la Vienne?
1: Un petit peu, ouais, je pense.
0: Ah oui, tu vas aller t'acheter une clim. Je vous rappelle qu'Émilie nous nargue avec sa clim depuis...
2: Excuse-moi, on est dans un studio climatisé, donc...
0: Oui, enfin, il y a beaucoup de monde, là, donc il fait un peu plus chaud.
2: Tu vas arrêter de faire la dicose, là, t'es dans un studio climatisé, tu travailles ici toute la journée, tout va bien.
1: Et alors, en plus,
0: et on a du... Comment ça s'appelle, ça? C'est bien, ça.
2: Un brumisateur.
0: Un brumisateur, c'est parfait. Émilie, alors Émilie, on a fait un peu connaissance avec elle. Un fils s'appelle Abel, elle est paxée à Quentin, on l'appelle Magic Mimi, ça c'est pour tous les collègues. Et alors, on a découvert que si il y avait un artiste avec qui tu pourrais déjeuner là pour 13 heures, ce serait qui?
1: On va bien David Guetta.
0: Bah, ouais. Oui. Alors, tu l'as vu en concert ou pas?
1: Oui. Ouais, j'ai eu la chance de pouvoir le voir au Stade de France.
0: Bah là, il y a quelques jours alors.
1: Exactement.
0: Et alors, c'est comment?
1: Incroyable.
0: Incroyable.
1: Vraiment, ouais. Ah oui, oui.
0: Et t'aimerais parler avec lui? Qu'est-ce que je sais pas? Vous parliez, pourriez parler de quoi si t'étais avec lui à 13h? Qu'est-ce que t'aimerais lui dire?
2: La cuisine.
1: Savoir un petit peu tout, ouais, sa vie, comment il compose, comment il crée, et puis s'il compte revenir en France quand même.
0: Bien sûr, ah bah oui, bonne question. Parlons de ta rencontre avec Quentin, et alors là, on va aller dans le vintage, dans la nostalgie.
1: Rencontre au lycée, en effet. Donc, oui. Ça fait quelques temps maintenant.
0: À la cafette. C'était au lycée. Alors, vous étiez dans la même classe ou pas du tout?
1: Non, pas du tout. Non, il a un an de plus quand même.
0: Et alors, vous êtes rencontrés, mais au lycée où ça? Au foyer? Dans la cour?
2: À la cafette, elle vient de te le dire.
0: Non, c'est moi qui l'ai dit. Elle dit à la cafette.
2: Elle l'a dit.
0: Ah ouais?
1: À la cause.
2: Voilà.
0: Je coûte rien. Mais c'est comme dans la série, genre, voilà, bisous, bisous, tout ça. Il y avait le mec avec les bretelles, l'autre avec ses couettes.
1: Non, on s'est rencontrés à la pause, tout simplement. Il était un peu plus vieux. J'avais envie de le découvrir. Et,
0: ah bah oui.
1: Et ça a bien matché.
0: Et ça fait combien de temps que tu es avec lui, là, du coup?
1: Ça fait plus de 15 ans. Hein.
0: Plus de 15 ans, ouais, dis donc, bah, bravo. Petit mariage ou non? Pour l'instant, vous n'êtes pas axé. On en reste là, c'est bien, c'est une bonne formule.
1: On en reste là, c'est très bien.
0: D'accord. Émilie, nous allons jouer pour t'offrir 3 points. Et ça serait pas mal parce que ça te permettrait de prendre la tête. Combien il a déjà?
2: Non, il a 7.
0: Ah oui.
2: Donc elle prendra pas la tête.
0: Ah oui, non, tu peux. Non, bah oui.
2: Voilà.
0: Non, prendra pas la tête, mais enfin bon.
2: Non seulement il écoute pas les candidats, mais il est nul en maths. Allez, pose
0: plus
2: ta question.
0: Point,
2: va.
0: Mieux c'est.
2: Oui, vas-y. Oui.
0: Avec un extrait, ça va te plaire, ça, Émilie. Hein.
2: Mais le soleil lui déjoue dans les yeux de l'amour.
0: Bon, alors on va profiter qu'il y ait du monde un petit peu dans ce studio et des futurs animateurs radio. Comment tu t'appelles?
7: Tristan.
0: Eh ben Tristan, voilà, la question. Émilie t'écoute, il y a une question ici, il y a des propositions. À toi.
7: Alors Émilie, ce samedi, ce sera la finale du top 14 de rugby au Stade de France. Alors, on va réviser un peu combien de points vaut un essai au rugby à 15 avant transformation. Alors,
0: laisse-la réfléchir.
2: Ah,
0: là, elle encaisse la question. Là. Voilà. Allez, proposition.
7: Alors, réponse A, 3 points. Réponse B, 5 points. Réponse C, 6 points. Alors Émilie.
0: On met toujours une petite réponse D, hein. C'est Valérie Damido qui décide le nombre de points. C'est la présidente du Damido Land. Donc. On y va, top chrono, t'as lancé le chrono?
7: Bah, top chrono.
0: Bah oui.
7: Ah, attention.
1: 5 points.
2: 5 points?
1: Oui.
0: Quel est ton prénom?
8: Élise.
0: Élise, est-ce que tu peux donner la réponse?
8: Eh ben, au rugby, un essai non transformé rapporte 5 points.
0: Donc elle a la bonne réponse.
2: Donc elle a la bonne réponse.
0: Bravo, Émilie. Bravo.
2: Allez, ça fait 6 points pour Émilie, 7 pour Mathieu. Bravo les gars, vous êtes formidables.
0: Ah ouais.
2: Et là, tout de suite, ah bah ça nous rajeunit pas non plus. Allez, là pour le coup, j'ai vraiment 16 ans, j'ai vraiment mon 500, j'ai vraiment mes tiacs, je suis vraiment au palace.
0: Je suis pas encore né.
2: Allez, bah t'es vieux, chacun fait ce qui lui plaît. 5h du match, j'ai des frissons. Chagrin d'amour, vous écoutez ici, on bouge ton boule, c'est bientôt.

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1: Minex, bouteille vide.
0: Hein, tu la connais pas par cœur?
1: C'est, elle est compliquée quand même, il y a beaucoup de mots là. Hein.
0: C'est plein de Kleenex, ah, de bouteilles vides. Je suis mots, toute seule, toute seule, toute seule. Toute seule. Non. Non. Allez, jingle.
1: C'était Valise, ça. Hein. Ça a été sur Inter longtemps.
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0: Ah, nous sommes au taquet avec Mathieu qui a 7 et Émilie qui a 6. Alors, voilà, j'ai une fois de plus une petite anecdote qui va faire plaisir. Ce n'est pas le premier candidat qui a ce talent inutile, mais c'est un talent inutile que Éric Bastien ne comprend pas. Parce que Mathieu, ton talent inutile, c'est que tu es super souple, tu peux mettre tes mains à plat par terre avec les jambes tendues. C'est vrai ?
3: C'est vrai, c'est vrai.
0: Tu sais que c'est le rêve d'Éric Bastien
1: c'est
0: de faire ça.
1: C'est quoi l'intérêt surtout ?
0: Il n'y a pas d'intérêt, c'est juste pour être souple, avoir un corps souple.
1: Ah oui, d'accord.
0: Voilà. Donc, il en rêve. Hein. C'est-à-dire que dès qu'il y a un auditeur qui a ce talent, après, il est là, il essaye. Et je voudrais le filmer parce que ce serait drôle, mais bon, je n'ose pas.
1: Ouais, vidéo gag n'existe plus. Donc.
0: C'est vrai. Alors, il paraît qu'un jour, tu pars en vacances aux États-Unis avec un copain et tu as fait du camping primitif, donc du camping sauvage, en fait.
3: C'est tout à fait ça, oui.
0: Alors,
3: en fait, c'est
0: raconte.
3: Du camping primitif. Le camping primitif, en fait, on va dans une forêt, il y a rien en fait, il y a juste des toilettes sèches où il y a un écriteau sur le toilette où c'est écrit faites attention aux serpents, regardez bien s'il y en a pas un dans le fond.
0: Oh my God.
3: Et aussi autour du terrain de camping, enfin il y a des écriteaux qui nous disent de se méfier des ours et de laisser la nourriture dans les voitures pour éviter qu'on se retrouve avec un ours dans la tente.
0: Oh bah, hey,
1: mais je croyais que tu voulais être un ours.
0: Bah, de toute façon, oui, tu comprends l'ours, toi.
3: Moi, je comprends l'ours.
0: Bah, évidemment, donc t'avais rien à craindre. Mais alors, du coup, t'as passé combien de temps dans ce camping primitif?
3: On a passé 2 nuits.
0: Ouais, parce que quand même, c'était un peu flippant, quand même.
3: Ouais, disons qu'on n'a pas bien dormi parce qu'à chaque craquement de branche, on s'inquiétait un peu quand même.
0: Bah oui, tu m'étonnes. Tiens, voilà un coyote. Oh, un ours. Bon, il vaut mieux aller faire autre chose. Bien, écoute-moi. Tu es en tête, tu peux effectivement marquer 5 points de plus. Je pense que tu vas réussir parce que tu es brillant. Et donc, on va y aller avec la question cash, une ambiance.
4: Chez le coiffeur, je suis allé afin de soigner ma crinière. 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
0: Alors, chez le coiffeur, comment ça s'appelle quand on fait des fines mèches de cheveux pour éclaircir, pour qu'elles se fondent naturellement dans la masse? Chez le coiffeur, quelle technique consiste à éclaircir des fines mèches de cheveux pour qu'elles se fondent naturellement dans la masse? Comment ça s'appelle quand on fait des fines mèches? Top chrono, 10 secondes.
3: Un balayage?
0: Et ta ta ta ta ta ta ta la la, olé, oui, c'est un balayage. Bien évidemment, tu as 5 points de plus, tu as 12, bravo.
1: Ah, il a fait un sans faute là, Émilie. Hein.
0: Oui, sans faute.
1: Ah oui,
0: sans faute.
1: Émilie, là. Bon, on a 5 points à prendre dans un instant, ce qui est pas mal, ça nous ramènerait à 11. Alors, ok, il aurait toujours la tête, mais on a le bingo avant 13h qui peut te permettre d'être avec nous vendredi et de m'offrir 3 candidats déjà pour la semaine. Émilie, alors on est un petit peu tête en l'air?
5: Un peu, oui.
1: Un peu, un petit peu gauche, hein. J'ai quelques exemples. Bon, déjà, tu casses souvent des affaires. Déjà.
5: En effet.
1: Puis, oui, non mais bon, ça arrive. Émilie, un jour tu étais au bar avec ton fils et ton chéri, puis vous êtes partis, vous promenez, et le téléphone de ton chéri a sonné. Qu'est-ce que t'as découvert?
5: Eh ben, j'ai découvert qu'une personne appelait mon contact d'urgence pour lui dire qu'il avait retrouvé un téléphone et c'était le mien en effet.
1: Voilà,
5: ça faisait plus de 10 minutes qu'on était partis.
1: Un petit peu tête en l'air, tu laisses ton téléphone au bar. Ça s'arrête pas là, on peut remettre la musique, oui. Lors d'un déjeuner professionnel, tu pars sans ton sac à main, tu le laisses au resto.
5: En effet, ouais, ça m'arrive souvent.
1: Non mais souvent, il paraît que ça t'est arrivé une dizaine de fois quand même de laisser ton sac.
5: Oui, bah oui, ça m'arrive fréquemment, oui. En effet, bah je pars, je pense à autre chose, voilà, je parle avec les gens et voilà.
1: Non, mais c'est pas fini, elle a oublié les clés sur la porte de la maison. Alors bah ça fait très tête en l'air. Tu t'es retrouvé en dehors de ta maison avec les clés, dans le froid, avec ton fils qui avait 3 ans. Qu'est-ce que t'es obligé de faire, quoi? Un serrurier?
5: Oui, en effet, j'ai dû faire appel à un serrurier en urgence.
1: Bah oui, ça t'a coûté une fortune tout ça en plus.
5: Oui.
1: Oh là là là là.
5: Un vrai agacement, être dans le froid et ben oui, payer en urgence.
1: Je vois ça, je comprends. Bon, Émilie, allez, on se le tente là. 5 points à prendre avec un petit extrait.
4: Que va-t-on manger?
6: Des faire déjà.
1: On parlait des pâtes que tu sais faire parfaitement bien avec des sauces. T'en as parlé tout à l'heure. Voici ta question, elle vaut 5 points. C'est une question cache. Comment appelle-t-on les pâtes en forme de papillon ou de nœud papillon? Comment elles s'appellent? Top chrono, 10 secondes. Émilie, les pâtes en forme de papillon.
5: Farfalle.
1: On t'a été les chercher loin, celle-là. Hein. Mais oui, c'est ça. Bah oui, c'est les pâtes italiennes, les farfalle.
0: Les farfalle, ah, ça veut dire papillon en italien.
1: Bah, bien sûr. Et bah voilà, on est à 11.
0: 11-12. Allez, il restera le bingo pour vous départager. Mais tout de suite, on va écouter une petite nouveauté de Florent Pagny, la dernière chanson du monde. 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À tout de suite.

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1: Jungle. Non, il n'y a pas de jungle parce que c'est mon moment préféré.
0: Oui.
1: C'est quoi? 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
1: Ah là là, ici nous sommes avec Mathieu qui a 12, Émilie qui a 11. Qui va gagner? Qui va emporter le bingo? Autant de questions qui vont bientôt être résolues. Alors, il paraît que tu avais un seul ex quand tu allais au lycée, mon petit Mathieu.
10: Ouais.
1: Ah ouais, bah oui. 20 km aller, 20 km de retour, et une fois, bon, bah t'as pas fait le plein, quoi.
10: Tout à fait, ouais. J'ai oublié de faire le plein, et en repartant du lycée, bah, j'étais en panne sèche. Donc, c'était au mois de juin. Donc, j'ai dû rentrer à la maison en pédalant avec le moteur en plus dessus.
1: Ah là là.
10: Et le sac à dos.
1: Eh ben, ça fait. Et puis, c'est lourd. Hein. C'est très, très lourd, un Solex. Hein. C'est pas un petit vélo.
10: Quand le moteur fonctionne pas, oui, c'est lourd.
1: C'est très, très lourd. Eh ben, c'est super. Voilà. Bon, écoute, on va espérer que tu gagnes. J'ai tellement confiance en toi. Pardon? Mais tu crois que j'ai pas entendu ton rire de vicelard, là?
11: J'avais les mains.
1: Ouais, ouais, c'est ça. Continue.
11: Chewing-gum.
1: Mathieu, dis-lui à quel point tu le méprises.
11: Mais non.
1: Ici, s'il te plaît.
11: Jeu,
1: alors, écoute bien, je t'encourage avec ça. On adore ça! Alors, écoute bien ton petit bingo. Reste sur la lancée de cette musique. Réfléchis bien. Je vais te demander à mon top chrono, et tu auras 10 secondes pour le faire, un maximum de prénoms de garçons qui commencent par la lettre M.
11: Oui.
1: Comme maman, comme moutarde, comme voilà, par exemple. Donc, un maximum de prénoms de garçons commençant par la lettre M, comme moutarde. Top chrono, 10 secondes.
10: Mathieu, Michel, Marcel, Marc, Maxime, Maurice, Michael, Martin, Mathéo, Mathias.
1: 11, tu m'en as donné 11. Wow. Parfait, bravo. Voilà, ça c'est du taf, bravo.
11: J'avoue, Émilie, que là, je suis circonspect.
1: Ah, le mec a sorti un nom qu'il a lu ce matin dans le dictionnaire.
11: Ça vaut cher, on se crabe, ça. Ouais, non, c'est pas mal quand même, là, hein, parce que, ok, il a 12, t'as 11, mais là, tu sais que pour prendre les 10 points du bingo, il faut faire plus que lui. Donc, ouais. Est-ce que tu te sens de faire 12 bonnes réponses?
10: Oui, on y croit.
11: Pardon, excusez-moi?
1: Vous avez fait comme toi. Je le fais.
11: Elle a fait un espèce de petit rire. Émilie, ça va être chaud. On va quand même tout faire, tout essayer. Avant de jouer, juste rappeler que, bah, avec ton chéri dont tu nous as parlé, vous êtes parti à Rome en amoureux. J'ai parlé tout à l'heure, ton côté tête en l'air, ton côté un peu gauche. Qu'est-ce qui s'est passé encore avec ton chéri avant de partir à Rome?
12: Eh ben, on n'a pas pu partir à Rome, justement, hey, parce qu'il a eu l'appendicite la veille de partir.
11: Ah là, direction les urgences, la veille du départ.
1: Oh, l'enfer.
11: J'en ai comme c'est ça à l'appel. Hein. De toute façon, celles que j'ai pas eu le temps, on les racontera vendredi.
1: C'est toi.
11: La finale, ce sera avec nous.
1: Ça fait très mal, l'appendicite.
12: C'est noir, ouais.
11: Ça
12: ouais.
11: fait mal, bien sûr. Salut Roxane, quand même. J'ai une copine qui s'appelle Roxane. Elle l'a eu il n'y a pas longtemps. C'est votre fille, je crois.
1: Ma fille, ouais.
11: On va écouter Céline Dion parce que tu adores.
1: Au pays sera toi.
11: T'as tes places ou pas pour le concert?
12: Eh ben, j'ai la chance d'avoir une amie qui a pu en obtenir, donc je la verrai potentiellement en mai 2027. Ouais.
11: Oh, attends, toi t'as la clean, t'as une pote qui te file des places pour Céline Dion. T'es un peu T'as la chance toi, hein.
12: Ouais. Le karma revient, ouais.
11: Ouais. Allez, bon, on va le voir tout de suite si le karma revient. 10 secondes pour tenter donc, de faire au moins 11. Enfin, ce serait bien que tu fasses 12 parce que sinon.
1: Ouais.
11: 12 réponses, c'est ce que j'attends en 10 secondes. Ça fait plus d'une réponse par seconde.
1: Bon, allez, arrête de calculer, l'autre il est là en train de calculer.
11: Max de prénoms de garçons. Je te demande un maximum de prénoms de garçons. Commençons par la lettre S. S comme une sucette ou comme salopette, d'accord? Lettre S, top chrono, 10 secondes.
12: Eh ben, Sylvain, Sacha, Sébastien, Stéphane, Steven, Sofiane, Samy, Simon, Silvio.
1: Il y en a que 9.
11: Oh non.
1: Bon, t'as compris. Tu as compris, mon petit chou à la crème. C'est toi que je te retrouve vendredi.
10: Oui.
1: Voilà.
11: Je suis tellement déçu.
1: Alors, Mathieu, tu pourras peut-être gagner soit 2 places pour assister au concert de Katy Perry et 2 places VIP. De toute façon, tu gagneras la machine à café Malongo, mais quoi qu'il arrive, tu sais, tu pourrais dire quand même à ta candidate qu'elle a gagné les places de cinéma.
11: Émilie, ne sois pas déçue.
10: Elle est très bien battue.
11: Mais bien sûr, Émilie, ça ne s'est pas joué à grand-chose. Tu repars avec 2 invitations. Alors, j'avais préparé un son pour la mettre minale. Je vais quand même le passer.
1: Je compte sur mes candidats aujourd'hui et demain pour joindre le Dami d'Hollande et faire gagner.
11: Est-ce que tu imagines un instant que j'en ai 3 à la fin de la journée là?
1: Je crois pas, non. Voilà, je n'ai pas failli. Oh là là, il croyait vraiment qu'il allait.
11: Je croyais de l'année là.
1: Voilà. Bon, mais merci aux candidats d'avoir joué le jeu. Vous avez été parfait. Mathieu, merci. Grâce à toi, j'ai un candidat. J'espère que demain j'en aurai un deuxième. En tout cas, merci à Céline à la réalisation. Merci à Enzo à la technique. Merci à Marion au standard, professeur Coupez au savoir, Eric Bastien à la vanne. Voilà.
11: C'était pas mal.
1: Je ne sais plus quoi dire maintenant. Voilà, je vous embrasse tous. Faites très attention à vous. Prenez soin de vous. Prenez soin de vos animaux surtout. On n'y pense pas, mais ils ont besoin d'eau. Hydratez-vous et à demain, mes chéris.
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Pierre Bourgeois. Je vais me dire que c'est censé être un duc à Narlo. Spiritualiste, il est lourd, il en plus. Un des contre-courses, et nous, et tout autre. Ben, mais oui. Oui, peut-être plus en plus, oui, bien, c'est plus peu, plus en plus, on va. Alors, on nous ouvre sur le clon, nous, je peux pas te l'ouvrir. Et moi, l'histoire est vraie, ça. Pierre, il y avait partout, ça. La contre au flas, on a si bon, tu as une dame, on a ramené, ça. Et nous, tu as des barrières. Il traque une pigbole. Non, mais là, c'est nous,

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1: 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Bière Cronenbourg. Oh, yeah, yeah, pouh.
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2: Le thermomètre continue de s'affoler. 41 à Nantes, 40 degrés à Niort, 39 à Mont-de-Marsan. Malgré ces fortes chaleurs qui vont se poursuivre encore ces prochains jours, pas de report du brevet des collèges. Les épreuves commenceront bien vendredi. Des pauses fraîcheurs sont tout de même prévues. La canicule perturbe aujourd'hui le réseau ferroviaire en Nouvelle-Aquitaine. Plus aucun TER ne circule en journée entre 10h et 18h jusqu'à vendredi. Dans Paris et sa banlieue, comptez 9 RER sur 10. La chaleur à l'origine d'une panne d'électricité dans le sud du Finistère. 62 000 foyers sont privés de courant. Dans le Vaucluse, ça concerne 5 000 maisons. Dans l'actualité également, Ebola en France. Un premier cas positif a été identifié. Il s'agit d'un médecin humanitaire qui revenait de mission en République démocratique du Congo. Il s'agit la charge virale du patient est très faible, précise le ministère de la Santé. Il a immédiatement été pris en charge dans un établissement spécialisé. Les pourparlers entre les États-Unis et l'Iran reprendront la semaine prochaine. Les deux pays se sont entendus sur un protocole d'accord, mais ils doivent encore parvenir à un texte final d'ici 2 mois. Et puis, les 9 chaînes locales de BFM TV sont à vendre. Le groupe CMA Média, qui détient donc BFM, mais aussi RMC, La Tribune ou encore Brut, dit vouloir faire des économies dans un contexte difficile pour le secteur.
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0: my life, c'est ma vie à l'instant avec Talk Talk. Vous aimez la musique? Eh bien, ça tombe bien. Un trio de chansons francophones au programme pour vous avec Rose Laurence, juste après Charles Doré. Mais je vous propose de lancer les festivités avec Bernard Lavillier, juste après ça.
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Du punk au chant lyrique, l'artiste lorientaise a exploré bien des univers. Elle propose aujourd'hui à son public une pop poétique et un groove lumineux. Il s'exprime pleinement dans cette nouvelle chanson.

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1: Voici les événements à pas manquer en Bretagne, et c'est dans votre agenda ICI Express. Ce week-end, les amateurs de musique ont rendez-vous à Paimpol avec une nouvelle édition de Paimpol in Rock. Pendant deux jours, vendredi et samedi, les groupes vont se succéder sur scène avec une programmation qui fera la part belle aux sonorités rock sous toutes leurs formes. L'événement attire chaque année un public venu profiter des concerts dans une ambiance énergique et festive. Une belle occasion de découvrir des artistes de la scène locale et régionale tout en partageant une soirée au rythme des guitares et des batteries. Dès ce vendredi, le festival Fenêtre Ouverte lancera sa 7e édition avec un premier rendez-vous dans les quartiers de l'agglomération brestoise. Le principe est simple, proposer des spectacles et des animations au plus près des habitants en investissant chaque semaine un nouveau lieu. Théâtre, musique, art de rue ou encore performances artistiques seront au programme de cette tournée estivale qui se poursuivra tout au long de l'été.
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1: Il fait chaud en ce moment, mais d'ici quelques minutes, je vous propose un vent de fraîcheur avec une nouveauté du chanteur américain Alex Warren. Fever Dream, ce sera juste après Étienne Dao. Mais pour nous y accompagner, je vous propose un peu de Michel Polnareff. Radio, c'est dans moins de 90 secondes. Bon mercredi à nos côtés, vous écoutez ici Breizh-Izel.
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2: La France toujours sur le grill avec cette chaleur. Un bon moyen de se rafraîchir, c'est d'aller se baigner. Prudence, on l'apprend aujourd'hui. Un enfant de 6 ans est mort noyé hier soir au lac de Bègles, près de Bordeaux. Depuis presque une semaine, une quarantaine de noyades ont été comptabilisées au total. La chaleur qui met à rude épreuve notre réseau ferroviaire en Nouvelle-Aquitaine. Les TER ne circuleront pas entre 10h et 18h demain et après-demain. Une trousse, des stylos et une bouteille d'eau, le brevet qui commence vendredi matin est maintenu malgré la canicule. Mais des pauses fraîcheur de 15 minutes auront lieu durant les épreuves. Soupçonné d'avoir téléchargé une vidéo pédocriminelle, 33 hommes âgés de 25 à 55 ans ont été interpellés ces derniers jours dans toute la France. Sur les images, on peut voir un bébé se faire torturer et violer. Une vidéo connue des enquêteurs spécialisés qui circule depuis une dizaine d'années sur des plateformes illégales. Pour la toute première fois, un cas d'Ebola a été diagnostiqué en France. Il s'agit d'un médecin qui revenait de République démocratique du Congo. Les autorités sanitaires se veulent rassurantes. Le patient a été isolé dès son retour et n'a qu'une faible charge virale. Les vacances ne sont plus très loin pour certains. Les réservations sont en hausse de près de 3% par rapport à l'année dernière, selon une étude de particulier à particulier. Et c'est dans l'Ouest et le Nord qu'elles progressent le plus, ces réservations.
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4: La vigilance rouge est de mise encore aujourd'hui pour les phénomènes de canicule. Et demain, on passera en vigilance jaune pour des phénomènes orages. Sous ce soleil de plomb, les valeurs affichées s'annoncent à 32 degrés du côté de Perros-Guirec, 33 à Morlaix, 35 pour Brest, Crozon et Concarneau, 38 pour Lorient, 39 aujourd'hui à Quimper et Quimperlé, 40 dans le Creys-Breizh. On a l'impression qu'il fait plus chaud. Cette sensation, d'ailleurs, n'est pas qu'une impression, puisqu'elle s'explique par la combinaison de la chaleur et de l'humidité de l'air. Demain, même type de temps, même si quelques orages accompagnés de pluie seront possibles, notamment le long des côtes de la Manche, ainsi que sur les monts d'Arrée.
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0: Il a juste téléphoné pour dire « Je t'aime ». C'est la traduction de ce titre de Stevie Wonder. C'est pas mignon, ça. Allez, ces prochains titres, je n'aurai pas besoin de vous les traduire puisque nous sommes partis pour un trio de chansons françaises. Les valses de Vienne, ce sera juste après « Chez toi » de Slimane et Claudio Capeo. Mais on commence notre trio tout d'abord avec l'unique, l'incomparable Johnny Hallyday. Je te promets, c'est dans une minute tout pile.
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1: Des festivals, des fêtes, des spectacles, voici votre agenda ici express. À Tréguier, dans les Côtes d'Armor, la fête de la musique investira la cité de caractère avec quelques jours de retard ce samedi à partir de 18h. Musiciens amateurs, groupes locaux et artistes de passage prendront place dans les rues, sur les places, dans le cloître, au musée et jusque dans les cafés de la ville. Une soirée où l'on passe d'un univers musical à un autre au détour d'une ruelle, avec cette ambiance si particulière qui transforme le cœur de ville en scène à ciel ouvert. Et puis dans le Finistère, à la Pointe Saint-Mathieu, qui accueillera l'Ouestival vendredi et samedi au pied du phare, face à la mer d'Iroise. Ce festival réunit pendant 2 jours des artistes venus d'horizons variés, entre chansons, rock festif, reggae et musique du monde. Concerts, restaurations, animations et camping sur place sont prévus dans un décor spectaculaire qui attire chaque année plusieurs milliers de festivaliers.
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0: vidéo de cette chanson a été tournée à la prison Jacques Cartier de Rennes. C'était Life on Rennes, Holly and the London Radio Pop Orchestra. Actu musique et bonne humeur, vous connaissez la promesse. Eh bien, l'actu arrive dans un petit quart d'heure. La bonne humeur, eh ben, coucou, c'est moi. Et puis la musique continue aussi. On terminera l'heure avec une magnifique balade des Scorpions. Ce sera juste après Vita. Mais d'abord, Fool's Garden, Lemon Tree arrive dans un instant.
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1: Un très beau mercredi à nos côtés. Ici Breizh Izel, il est 16h.
2: La France suffoque, les hôpitaux sont en surchauffe. On a assisté en début de semaine à un pic inédit de recours aux soins d'urgence. Le nombre de passages aux urgences, notamment pour des coups de chaleur, a été multiplié par 3 selon les calculs de Santé publique France. Ça concerne toutes sortes de personnes, même des jeunes de 15 ans. Par ailleurs, le syndicat de médecins UFMLS appelle aujourd'hui dans un communiqué les praticiens libéraux à élargir ou décaler les horaires de consultation pour éviter aux patients de se déplacer aux heures les plus chaudes de la journée en pleine canicule. Un premier cas d'Ebola diagnostiqué en France. Il s'agit d'un médecin qui revenait de République démocratique du Congo. Il a été isolé dès son retour et n'a qu'une faible charge virale. L'Organisation mondiale de la santé se veut rassurante. Le risque pour la santé publique reste faible, assure-t-elle à l'instant. L'épave de l'Erika sous surveillance au large de la Bretagne. Deux fissures susceptibles de laisser échapper des hydrocarbures ont été découvertes le mois dernier lors d'une opération menée par un robot sous-marin. Elles ont été colmatées dans la foulée. Ce pétrolier avait sombré en 99. 30 000 tonnes de fioul s'étaient alors déversées dans la mer. Et puis, il ne s'agit pas du début d'un film catastrophe. Un astéroïde va passer à proximité de la Terre samedi, sans risque de collision. Il sera observable avec de petits télescopes ou de grosses jumelles, annonce aujourd'hui l'Agence spatiale européenne.
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4: La vigilance rouge est de mise encore aujourd'hui pour les phénomènes de canicule. Et demain, on passera en vigilance jaune pour des phénomènes orages. Sous ce soleil de plomb, les valeurs affichées s'annoncent à 32 degrés du côté de Perros-Guirec, 33 à Morlaix, 35 pour Brest, Crozon et Concarneau, 38 pour Lorient, 39 aujourd'hui à Quimper et Quimperlé, 40 dans le Kreis-Breizh. On a l'impression qu'il fait plus chaud. Cette sensation, d'ailleurs, n'est pas qu'une impression, puisqu'elle s'explique par la combinaison de la chaleur et de l'humidité de l'air. Demain, même type de temps, même si quelques orages accompagnés de pluie seront possibles, notamment le long des côtes de la Manche, ainsi que sur les monts d'Arrée.
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0: Christophe Mahé avec une nouveauté, la lune, sur votre radio ici Brice Zizel. La lune qui apporte un peu de fraîcheur bien méritée par ce temps, on peut le dire. Je ne sais pas vous, mais moi je suis en train de fondre. Il ne restera plus rien d'ici 17h, comptez sur ça. Bon, en attendant ma fonte définitive, la bonne humeur est au rendez-vous. Chaque jour, les Bretonnes et les Bretons s'expriment au micro d'ici Brice Zizel pour parler de ces petites joies du quotidien, de leur petit bonheur. Salut Owen.
1: Salut Brice Zizel.
2: Et comment il s'appelle ?
1: Je m'appelle Owen Fentimen, j'ai 40 ans, je suis luthier et ébéniste.
3: Et fais pas ta langue de bois là, ça se passe comment ?
1: Je suis dans les petits bonheurs.
4: Alors maintenant, mes gaillards, la musique va changer.
2: Tu habites où en ce moment ?
1: J'habite à Quimper, plus précisément sur le mont Fuji.
5: Tu grimpes prudemment bien, dis donc. Mieux que je ne t'ai jamais vu le faire.
2: Tu ne crois pas si bien dire.
1: J'adore Quimper. C'est une ville vraiment très agréable. Tellement agréable qu'on se croirait pas vraiment en France.
5: Oh là, soyez prudent. Hein. Le terrain est glissant.
1: Je sais, c'est difficile à expliquer. Moi, j'adore une ville en Suisse qui s'appelle Fribourg. Quimper, avec ses collines, avec sa vieille cathédrale, ses vieilles pierres, ses jolies promenades, me fait penser vaguement à une version Grand Ouest de Fribourg, quoi.
6: Pourquoi en Suisse ?
7: Parce que l'air y est excellent, vous n'allez tout de même pas me dire le contraire, non ?
2: On pourrait peut-être faire une petite balade.
1: Mon endroit préféré pour une balade en Bretagne, c'est le Cap de la Chèvre.
5: Ah bon ?
1: Ça ressemble à une version bretonne de la Côte d'Azur.
8: C'est la Côte d'Azur du coin.
1: Tout le monde connaît l'île Vierge, je pense. Sauf qu'il fait moins chaud, parce que moi, la Côte d'Azur, un peu trop chaud pour moi quand même.
9: C'est splendide par ici le matin, n'est-ce pas ?
10: Oui, c'est splendide, Doc. Il faut charger la DeLorean et se préparer à prendre le large.
11: Changement d'époque en cours.
1: Si je pouvais changer l'époque, je prendrais la DeLorean et je mettrais 1760 au compteur.
12: Ah, voilà ! Bien ! De temps en temps, il y a un sursaut.
13: Mais pourquoi ?
1: Pour voir travailler les ébénistes de l'époque, qui avaient un niveau incroyable. Il suffit de regarder les commos de Louis XV. J'aimerais bien les voir à l'œuvre avec leur équipement d'époque, sans électricité. Pour être provocant, on a des outils incroyables et on fait de la merde avec. À l'époque, ils avaient des outils simples et ils faisaient des choses incroyables avec.
12: Ben moi, je réponds à ça, les mauvais ouvriers ont les mauvais outils. Parce que s'il n'y a plus de bons ouvriers, je vais vous dire à qui que c'est la faute, moi. C'est la faute aux assurances sociales.
14: Si la connerie n'est pas remboursée par les assurances sociales, vous finirez sur la paille.
1: Allez, salut.
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1: C'est la période des fêtes de début d'été partout en France. Voici quelques exemples à ne pas louper. À Pleudaniel, dans le Finistère, Bourg en fête fera son retour avec une journée placée sous le signe de la rencontre et de la fête populaire. Animation, musique, restauration et moments de partage rythmeront ce rendez-vous attendu par les habitants. L'occasion de profiter d'une atmosphère chaleureuse au cœur du bourg et de découvrir les nombreuses activités proposées tout au long de la journée. Et puis à quelques kilomètres de là, dans les Côtes-d'Armor, Ploulaire accueillera les Léguerre en fête. Cette manifestation met à l'honneur à la vallée du Léguerre et les richesses du territoire à travers différentes animations. Au programme, spectacles, découvertes, musique et activités pour tous les âges dans un cadre naturel particulièrement agréable. Une sortie idéale pour prendre l'air tout en profitant des animations prévues tout au long de la journée. Bref, un rendez-vous à ne pas louper.
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0: Un peu d'amour avec Sia, c'était Gimme Love. Ah, c'est l'heure des cours. Mais comment remonter le niveau scolaire des élèves en France ? En fin d'année scolaire, forcé de constater que le niveau des élèves français s'est encore dégradé. On est en queue de classement. Alors Fred Ballard s'est demandé ce que les enfants du siècle dernier avaient à l'école qu'ils n'ont plus aujourd'hui. La réponse, tout de suite, dans l'humour en tube.
1: Une loi qui a été votée dans notre pays en France en 1956, qui interdit l'alcool à l'école pour les enfants de moins de 14 ans.
2: Voilà, on comprend mieux. Il y a 70 ans, ils avaient de la potion magique à la cantoche, les petits Français, ce qui devait permettre à toute la classe d'avoir l'esprit bien bien clair hein, pour le cours d'histoire géo.
1: Il y avait des mômes, ils sortaient de la cantine en CM1, défractés la gueule. Ils étaient là, je veux parler en histoire géo, Robert. Il y avait des scènes premier degré en 1955 avec des mômes qui disaient « Mais madame, Gérard, il a encore bu tout le vin rouge !» Ça fait 3 jours, c'est lui, boit tout vin rouge, y'en a pas pour nous, madame. Et la prof, elle était là, oh, il est insupportable. De par Dieu, venez ici.
2: Oui, bon, donc depuis, on sait ce que l'alcool peut faire sur le cerveau des petits et des grands, hein, donc on va pas revenir en arrière. Peut-être qu'il faut juste adapter l'enseignement aux aptitudes naturelles des enfants. Manuel ou intello, les outils pédagogiques ne sont pas les mêmes.
3: Plus t'as du jardinage tôt dans ta scolarité, moins c'est bon signe. Si t'en as après le lycée, bon, ça va encore. Si t'en as au lycée, ça commence à pas être bon. Et si au collège, dans la liste de fournitures scolaires, t'as un râteau, bon. On peut oublier le doctorat officiellement, ça c'est un peu l'analyse que j'en ai faite.
2: Alors ça reste à vérifier, hein. Avec l'intelligence artificielle qui déboule, peut-être qu'à terme le râteau sera plus utile que le cerveau. Et d'ici là, Kev Adams et Arturo seront sûrement devenus ministres de l'éducation nationale du rire et recteurs à l'Académie de l'humour.
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1: Autrida is back, de retour.
2: On a sorti un EP, elle nique tes mères.
1: D'accord. Voilà. Okay.
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1: Alors on peut peut-être dire qu'est-ce que ça veut dire, nique tes mères. Si je savais que ça allait péter. On va y arriver, hein, mais on est en direct.
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0: Postal Run, Keep Your Yacht.
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2: Très bel après-midi, il est précisément 17h. L'heure de faire un point sur l'actualité en Bretagne avec vous, Valérie Lunigène. Bonjour.
3: Bonjour.
2: Plusieurs records absolus de température battus cet après-midi dans l'ouest de la Bretagne.
3: Des records absolus, quelle que soit la date, depuis que les relevés existent. Selon Temps Breton, le site météorologique indépendant, on a relevé 39,7 degrés à Tréguin, 38,3 à Lorient, 37 à Quimper, 38 degrés à Groix. Des températures très hautes aussi observées à la pointe du Raz, 36 degrés cet après-midi. Encore 38 500 foyers sans électricité dans le sud Finistère. C'est le dernier point communiqué par RTE qui ne donne plus d'estimation pour le temps de réparation dans les communes concernées par cette importante coupure de courant. La journée a été rude, sans ventilateur, sans frigo, sans congélateur. Exemple à Plonays, commune de 2000 habitants près de Quimper. Père Thomas Pinaroli.
4: Dès 8h ce matin, Marie s'est réfugiée dans sa voiture avec sa prise allume-cigare.
5: On n'a plus d'électricité, on n'a plus de téléphone, on est coupé du monde. Obligé de partir avec la voiture pour pouvoir charger les téléphones et continuer la journée normalement à peu près.
4: Ça permet aussi de profiter de la clim car en pleine canicule et sans électricité, les maisons surchauffent.
5: Comme c'est des volets électriques, on est enfermé dans la chaleur. Donc, on subit.
4: Même problème pour les commerçants. Le bar tabac reste fermé aujourd'hui. La pharmacienne Corinne a fait appel à son frère pour lui trouver un groupe électrogène.
6: J'avoue que je ne paniquais pas trop. C'est en arrivant ce matin que je me suis rendu compte que c'était pas revenu, quoi.
4: Et là, vous vous êtes dit, va falloir trouver les plans B.
6: Tout à fait. J'attends le groupe électrogène.
4: Les groupes qui tombent à plein régime à l'arrière de l'Intermarché. La commune a d'ailleurs amené toute la nourriture de la cantine dans ses chambres froides. La maire de Plonays, Muriel Francus.
7: On remercie le groupe Intermarché de nous avoir prêté des frigos et les congélateurs pour pouvoir stocker les denrées de cantine. Merci beaucoup au service communal, les employés communaux qui étaient sous le pont aussi avec moi ce matin. La solidarité, elle a fonctionné, elle fonctionne encore. C'est un bon point positif.
4: La préfecture assure de son côté que le courant va être rétabli en priorité dans les établissements sensibles.
3: Et on entendra à 18h justement la directrice régionale de RTE Bretagne qui nous expliquera comment donc elle priorise les structures sensibles. On parle des hôpitaux et des EHPAD. 72 départements en France en vigilance rouge demain. Alors, dans l'un de ces départements, le Morbihan, le préfet nous dit qu'il prolonge l'interdiction des événements en plein air, ainsi que les manifestations sportives organisées dans des équipements fermés non climatisés. On rappelle les arrêtés qui courent déjà. La vitesse sur la 4 voies qui est toujours limitée à 90 km/h en raison de la pollution atmosphérique. C'est le cas aussi dans le Finistère. Autre conséquence, des restrictions d'eau dans le Morbihan. Le préfet a pris un arrêté ce matin pour restreindre l'usage de l'eau, à la fois pour l'irrigation agricole, les industriels, mais aussi les particuliers. Donc interdiction de remplir les piscines ou de laver sa voiture dans tout le département du Morbihan. Les débits des 2/3 des cours d'eau sont passés sous les seuils d'alerte dans le Morbihan et la situation est particulièrement critique sur le bassin de l'Ellé, autour de Gourin, Langonnette, Le Faouët ou encore Plouray. Autre conséquence dans le Finistère, c'est une interdiction de barbecue dans 42 communes du département en raison des risques d'incendie. D'Arcole à Spézet, de Tréguin-sur-Mer à Crozon, la liste des 42 communes est à retrouver sur le site de la préfecture. On apprend que la Marine nationale est intervenue sur l'épave de l'Erika. Des fissures étaient apparues sur la carcasse du bateau qui a sombré en 99 au large de Belle-Île. Suite au naufrage, 150 à 300 000 oiseaux avaient été tués par des milliers de litres d'hydrocarbures. Et vous vous souvenez peut-être qu'en janvier dernier, des traces d'hydrocarbures en provenance de l'Erika avaient été signalées sur les côtes. L'opération de consolidation de la coque s'est déroulée au mois de mai à l'aide d'un robot sous-marin téléguidé à 120 mètres de fond. C'était vraiment technique. On en reparle dans le journal de 18h.
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3: Chaud, chaud, chaud, Laurent.
2: Oui, c'est pas un temps à faire un barbecue.
3: Enfin, non, c'est moi, sûr, de toute façon.
2: Moi, je resterai pas là, debout devant le barbecue avec cette température-là. D'autant que, bon, si le thermomètre dépasse par endroits 40 degrés dans le Crazy Bray, ils ont l'impression qu'il fait encore plus chaud. Mais c'est cette sensation, ce n'est pas qu'une impression. Cela s'explique par la combinaison de la chaleur et de l'humidité de l'air. Le soleil plombe aujourd'hui et demain, même type de temps, sauf peut-être demain après-midi où quelques orages pourraient être accompagnés de pluie. Ce serait possible dans les côtes de la Manche ainsi que dans les monts d'Arrée. Ça reste à confirmer, mais la menace pourrait être visible à partir de demain après-midi.
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2: Merci Valérie, on vous retrouve tout à l'heure à 18h. Quant à nous, on va s'aérer la blouse, on va jouer avec...

0: Michel Jonas, joueur de blues, on était en 1981.
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0: Ravi de vous retrouver cet après-midi avec Émilie Mazoyer pour Décibel qui nous parlera dans un petit quart d'heure de l'actualité musicale. On s'intéressera notamment à l'œuvre de Rod Stewart et notamment de son tube légendaire Do You Think I'm Sexy. On découvrira également les rendez-vous qui s'annoncent pour vous ce week-end, notamment du côté de Landudal avec, alors ce sera pas ce week-end, mais le 14 juillet avec un rendez-vous traditionnel, le Trail de Landudal. Et puis dans un instant, on va parler des conséquences de cette météo. Est-ce que vous trouvez un îlot de fraîcheur? Ben, figurez-vous que Gaël Guéguin, on a trouvé un îlot de fraîcheur. Il nous en parlera dans quelques instants, juste après ce nouveau titre de Charlotte Cardin.

0: le tout nouveau Charlotte Cardin sur l'antenne d'ici Brésil. Nous avons rendez-vous avec Gaëlle Guéguin, ça finit comme Cardin. Gaëlle Guéguin, et la température en ce moment insupportable, chaud partout, chaud sauf à la mer, hein, Gaëlle.
1: Salut Laurent, aujourd'hui donc c'est l'heure de l'apocalypse climatique, avec encore des températures insupportables à plus de 35 degrés, voire même plus de 40 dans le centre et à l'est de la Bretagne. J'ai même lu que Rennes était depuis quelques jours une des villes les plus chaudes du monde. Et on ne vous parle pas de la rue de la Soif, qui doit porter plus que jamais son surnom. Dans l'ouest de la Bretagne, on va encore crever de chaud, à part peut-être la population qui habite en bord de mer, surtout sur la Manche. Non, Laurent, pas la manche du pull. En ce moment, on supporte à peine le t-shirt. Si vous avez eu le bonheur de vous baigner dans la mer les jours précédents, vous avez remarqué que la température de la Grande Bleue ne suit pas l'évolution des températures terrestres. Il y a même un écart assez grand, on peut dire un grand écart, entre ce qu'on ressent sur le sable et quand on va mettre ses pieds dans l'eau. Il y a au moins 20 degrés de différence. Si on n'a pas ici aussi chaud en ce moment que sur les bords de la Méditerranée, la température de l'eau au Guilvinec est bien inférieure à celle de Toulon. Elle reste largement en dessous des 20 degrés. Vous me direz, c'est parfait pour se rafraîchir. C'est même assez saisissant. Pas facile à dire ça, assez saisissant. Ce contraste est une chance pour nous, nous permet ou nous permettait d'avoir un climat océanique tempéré. Ce qui change en ce moment, c'est que les vents, au lieu d'être principalement d'ouest, viennent du sud-sud-est. Et la mer ne joue pas son effet tampon. La fraîcheur de l'océan ne diminue pas l'impact du dôme de chaleur et on continue à cuire. Je vous résume la situation, je ne suis pas non plus ingénieur météo. Bonne nouvelle, les choses vont rentrer dans l'ordre d'ici ce week-end pour nous permettre de souffler avant le prochain épisode de canicule. Et oui, comment imaginer que ça ne se reproduira pas? Heureusement pour nous permettre d'avoir encore un climat breton supportable et rafraîchir l'atmosphère, la mer veille.
0: La mer veille. Merci beaucoup. Grande classe, Gaëlle Guéguin. Notre climatologue du jour. Allez, voici un Benabachung. Il pourrait lancer son entreprise de climatiseur, lui. Souvenir de 1994.

0: La petite entreprise d'Alain Bachon. Restez avec nous dans quelques instants. Toute l'actualité musicale avec Émilie Mazoyer, ce sera dans Décibels. Et avant ça, Stilto avec Faut que tu m'aimes, juste après ces petits messages.
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1: Merci beaucoup à Stilto. Dans quelques heures de cela, vous allez retrouver Émilie Mazoyer entre 20h et 21h. Émilie Mazoyer qui sera en direct de Rochefort pour le festival Les Sœurs Jumelles. Je savais même pas que ça existait. Voilà. Décibel ce soir à 20h. En attendant, Émilie Mazoyer est avec nous pour l'actu du jour. Salut Émilie.
2: Salut tout le monde. Émilie au rapport pour votre dose quotidienne d'actualité musicale. C'est l'anniversaire de Mick aujourd'hui. Non, pas Jagger, l'autre Mick.

0: Mick Fleetwood, batteur et fondateur de Fleetwood Mac à 79 ans. Bon anniversaire. Fleetwood Mac, groupe anglo-américain à géométrie variable depuis les années 60, qui a connu son ère la plus folle au milieu des années 70 quand Mick Fleetwood a eu l'idée d'embaucher Stevie Nicks et Lindsey Buckingham. Décision désastreuse sur le plan humain. Tout le monde couchait avec tout le monde en se droguant allègrement pour mieux se disputer ensuite. Mais artistiquement, c'est un coup de maître qui a donné naissance à l'album Rumours en 77. Plus de 40 millions d'exemplaires vendus à ce jour. Et ce tube, Dreams, un miracle. La tournée de son album 70s étant terminée, Danny Briand annonce la suite.
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0: Danny Briand va sortir son premier roman le 16 septembre prochain aux éditions du Rocher. Paris ne meurt jamais. Ce sera l'histoire, dans le Paris d'après-guerre, de la rencontre entre deux mondes pas faits pour s'entendre, les mafieux de Pigalle et les intellos jazzy de Saint-Germain-des-Prés. En 2022, Isia avait confié avoir écrit son cinquième album, La Vitesse, avec la présence fantomatique et bienveillante de son père, Jacques Higelin, disparu 4 ans plus tôt. Aujourd'hui, elle est de retour et elle parle.

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C'est la toute belle, toute neuve chanson d'Isia qui poursuit également sa carrière de comédienne. Elle vient de décrocher le rôle principal de Maternité, la nouvelle série Netflix dans le monde de l'hôpital et des sages-femmes. Rod Stewart pris en flag. 24 heures après avoir annulé un concert en Californie pour raisons médicales, il a été vu dans la tribune présidentielle d'un match de la Coupe du Monde de foot à Boston en train de picoler et d'encourager l'équipe écossaise. Pas content, les fans lui demandent maintenant des comptes via les réseaux sociaux.

Merci beaucoup à Émilie Mazoyer, donc qui sera ce soir en direct de Rochefort pour le festival des Sœurs Jumelles. Allez, nous, on remonte le cours du temps et on s'arrête en 1979 avec un double face qui fera une légende extraordinaire dans le monde de la musique. C'est Electric Light Orchestra.

0: 1980, Electric Light Orchestra, Last Train to London, morceau qui deviendra d'ailleurs le générique pour beaucoup de discothèques à l'époque.
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0: Info de dernière minute pour celles et ceux qui voulaient assister au Westival ce week-end du côté de Plougonvelin. Le Westival annonce une promo de dernière minute avec des places pour vendredi qui sont bradées à 33€ au lieu de 39€. Avec vendredi à l'affiche Madeleine Anne, Télégraphe, Les Têtes Raides. On a également Seedwatch, La Pégatine et Kerline. Voilà, si vous voulez en profiter, c'est vendredi. Les dernières places sont bradées. Il reste 180. Passe exactement à 33€. Autre rendez-vous à Brest ce week-end, mais c'est caritatif.
2: Bonjour, nous sommes heureux de vous inviter au concert caritatif le jeudi 25 juin à partir de 19h pour un concert caritatif avec 5 chanteurs, Lisanne, Aline Napieri, Amy, Audrey Fleury et Jeanne Rose. 5 chanteurs qui se réunissent pour la bonne cause pour les Amis de Franck qui récoltent des fonds pour les enfants atteints de pathologies, ainsi qu'une main tendue qui récolte des fonds pour permettre aux personnes qui n'ont pas d'alimentation de se restaurer. Nous vous attendons nombreux à partir de 18h30 à l'espace de Vauban à Brest. Venez nombreux pour cette magnifique cause.
0: Voilà, ça se passe à Brest. Vous pouvez vous aussi laisser vos messages sur l'application WhatsApp hein, au 02 98 53 65 deux fois. À Brest toujours, la ville s'adapte hein, face à cette canicule avec de nouveaux dispositifs hein, pour protéger les habitants. Ce mardi, un îlot de fraîcheur est ouvert à la résidence Louise Leroux à la salle de la Jument. Un espace accessible tous les jours jusqu'à 20h, histoire de se rafraîchir pour celles et ceux qui sont sous les toits. C'est vrai que c'est suffocant. Et côté transport, la ligne 3 est renforcée également. Des bus articulés, plus spacieux et un véhicule supplémentaire circulent en centre-ville et sur le Moulin Blanc pour faciliter vos déplacements dans cette période caniculaire.
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0: Dans quelques instants, une jeune youtubeuse qui a marqué les esprits avec une reprise de Sylvie Vartan. Et elle revient avec Soirée mondaine. On va l'écouter dans quelques instants, juste après un petit tour chez la mère à Titi, Renaud.
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0: Les soirées mondaines. Il y a un petit air de Piaf hein, dans cette chanson signée Oria. Il est 17h40.
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0: Et on vous donne rendez-vous, non pas tout de suite, mais le 14 juillet pour le traditionnel trail de l'Andudal. Entre deux feux d'artifice, il y a un rendez-vous qui compte. Direction l'Andudal, qui depuis 2005 vous propose cet événement qui rassemble coureurs, marcheurs et les familles entières. Bonjour Rémi.
2: Bonjour Laurent.
0: Vous êtes secrétaire et responsable communication du côté de l'Andudal. Dites-moi, ce trail, c'est un trail caritatif ?
2: Oui, c'est bien ça. Depuis 2005, et la première édition, on reverse l'ensemble des bénéfices au centre de rééducation de Carpap.
0: Alors le lien entre le centre de Carpap et l'Andudal, concrètement, ça donne quoi ?
2: Eh bien, en fait, c'est une idée de Youn Nedelec, le président à l'origine de l'événement en 2005, qui est coureur à pied. Il cherchait un lien pour mettre en avant le handisport. Et du coup, à l'époque, il a eu cette idée-là de mettre un lien entre le centre de Carpap et l'Andudal. Donc voilà, et depuis 20 ans, l'histoire continue. On a reversé plus de 60 000 euros au centre de Carpap pour permettre l'achat d'un bike et autres appareils permettant la pratique du sport aux personnes accidentées.
0: Ouais, mis bout à bout, ça fait une sacrée somme, effectivement. Quels sont les parcours proposés cette année pour cette édition 2026 au trail de l'Andudal?
2: Mais du coup, cette année, on a un trail découverte de 5 km, on va dire, qui est accessible à tout le monde, que ce soit les familles, les jeunes ou les athlètes un peu plus expérimentés. Ensuite, on a une distance de 14 km, donc un peu plus technique, mais quand même accessible au plus grand nombre. Et enfin, pour les plus aguerris, un trail de 24 km. Et à côté de ça, on a aussi des marches de 8 et 13 km et des courses enfants.
0: Et qu'est-ce qui fait la différence avec d'autres trails de la région? Il y a une ambiance particulière pour celui de l'Andudal?
2: Déjà, c'est le fait que ça soit un trail caritatif. Il n'y en a pas, à ma connaissance, il n'y en a pas d'autres dans le coin qui remettent l'intégralité des bénéfices pour une bonne action. Donc je pense que déjà, il y a ce côté-là un peu solidaire envers Carpap, et puis même l'ambiance, les bénévoles toujours au rendez-vous, des parcours impeccablement balisés, magnifiques chemins. Donc,
0: ouais, c'est esprit familial. Hein. D'ailleurs, il y a aussi des courses pour enfants, il faut le rappeler. Les inscriptions sont en ligne déjà hein, sur Clickego.
2: Oui, c'est ça. Pour les trails, les inscriptions sont sur Clickego. On est déjà à peu près à 30% de la jauge maximale, donc ne tardez pas à vous inscrire. Et en ce qui concerne les marches, les inscriptions se font le jour J de l'événement, comme les courses enfants.
0: Il y a un avantage à s'inscrire au préalable sur Clickego par rapport à l'inscription sur place?
2: Déjà, ça, on va dire, ça permet d'être sûr d'être au départ, parce que comme on est une jauge limitée, on n'est pas à l'abri que comme beaucoup de trail en ce moment, on soit victime de notre succès et on doive clôturer les inscriptions avant le jour J.
0: Vous en aviez combien l'année dernière d'inscrits?
2: L'année dernière, on était à presque 700 participants sur l'ensemble des courses, plus les marcheurs et les enfants et les bénévoles, donc près de 1000 personnes en tout. Et pour l'instant, cette année, on est déjà à presque 300 inscrits, donc
0: ouais, ça va vite.
2: Si la tendance continue, on risque de faire un bon score encore.
0: Très bien, ça se passe donc sur Clickego, le site, pour vous inscrire au trail de l'Andudal le 14 juillet. Merci beaucoup d'avoir été avec nous pour en parler, Rémi. Belle soirée à vous.
2: Merci à vous aussi.
0: Au revoir.
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0: Dans quelques instants, Nolwenn Leroy nous rappellera qu'on est en Bretagne et que parfois en Bretagne, il pleut. ça va faire du bien au moins d'y penser. Hein. Voici en attendant Terence Trent d'Arby.
3: J'ai des envies de voyage.
4: Voyage, voyage.
3: L'Océanie, Bora Bora, les Vainés. Tu connais?
5: Pourquoi? Tu veux m'emmener?
3: N'emmène pas des saucisses quand on va à Francfort.
6: Dis-moi.
3: Où on va? Je te le demande.
6: Pourquoi t'essayes pas? Pourquoi tu veux pas?
7: Si c'est un interrogatoire, qu'est-ce que t'attends pour faire monter des sandwichs et de la bière?
8: Mais tu iras où, si jamais je m'en vais.
3: Je pense que quand on mettra les cons sur orbite, t'as pas fini de tourner.
0: Vous les avez entendus, ça, ce sont les extraits d'un blind test qui nous invite à partir en voyage. Si vous avez reconnu les trois chanteurs et chanteuses qui composent ce blind test, vous allez pouvoir partir avec une carte cadeau d'une valeur de 50 €, une carte carburant. Là aussi, en cette période, c'est nécessaire, notamment pour ceux qui bossent quasiment tous les jours avec leur voiture. Donc on part en voyage, je vous invite d'ores et déjà à nous apporter vos réponses au 02 98 53 65 deux fois. On cherche exactement une chanteuse et deux interprètes. On réécoute.
3: J'ai des envies de voyage.
4: Voyage, voyage.
3: L'Océanie, Bora Bora, les Vainets. Tu connais ?
5: Pourquoi ? Tu veux m'emmener ?
3: On n'emmène pas des saucisses quand on va à Francfort.
4: Dis-moi.
3: Où on va ? Bah, je te le demande.
4: Pourquoi t'essayes pas ? Pourquoi tu veux pas ?
7: Si c'est un interrogatoire, qu'est-ce que t'attends pour faire monter des sandwichs et de la bière?
8: Mais tu iras où, si jamais je m'en vais.
3: Je pense que quand on mettra les cons sur orbite, t'as pas fini de tourner.
0: Bon, y a pas de piège en particulier, normalement vous les connaissez, particulièrement cette chanteuse, avec sa coupe légendaire, et puis les deux autres chanteurs, là aussi, que vous voyez régulièrement à la télévision. Une carte carburant d'une valeur de 50 € à gagner maintenant. 02 98 53 65 deux fois. À tout de suite et bonne chance.

0: TTDA, Terence Trent D'Arby en 87 avec Sign Your Name. Nous avons Bibi au bout du fil. Bonjour Bibi.
1: Bonjour.
0: Bibi Ayargui Gabiric. Bibi, c'est quoi? C'est comment?
1: C'est Gwendal.
0: Ben là, pourquoi on m'a dit Bibi alors?
1: C'est une chanteuse, Bibi.
0: C'est une chanteuse, Bibi. Ah, d'accord.
1: Bah oui, ça fait longtemps qu'elle a chanté.
0: Oh oui, et puis elle chantait doucement.
1: Oui, surtout. Tout doucement.
0: Une carte cadeau d'une valeur de 50 euros, une carte carburant offerte par ici Bray Diesel qui va vous permettre de pas de faire le plein parce que 50 euros, on fait pas le plein, mais au moins ça aide sur le budget. On cherchait à partir en voyage avec une chanteuse et deux autres interprètes. Qui avez-vous reconnu?
1: Désirless.
0: Voyage, Désirless, bonne réponse.
1: Florent Pagny.
0: Tout à fait.
1: Et Gims,
0: on confirme peut-être. Allez, on réécoute.
2: J'ai des envies de voyage.
3: Voyage.
2: L'Océanie, Bora Bora, les Vainés. Tu connais?
4: Pourquoi? Tu veux m'emmener?
2: N'emmène pas des saucisses quand on va à Francfort.
3: Dis-moi.
2: Où on va? Je te le demande.
3: Pourquoi t'essayes pas? Pourquoi tu veux pas?
5: Ah, mais si c'est un interrogatoire, qu'est-ce que t'attends pour faire monter des sandwichs et de la bière?
6: Mais tu iras où, si jamais je m'en vais.
2: Je pense que quand on mettra les cons sur orbite, t'as pas fini de tourner.
0: Ça, c'est une grande phrase, évidemment, de Gabin dans le Pacha, qui reste bien en mémoire. On la ressort assez régulièrement, ça, hein, les cons sur orbite. Bon, eh ben, bravo, vous repartez avec 50 euros de chèque carburant pour peut-être partir en week-end, qui sait, en attendant.
1: Oui, on a prévu des vacances à Morgat, ouais. Pas très loin, mais... Ça va être fortement utile.
0: Bah effectivement. Alors, Morgat, ça dépend à quelle période. Là, en ce moment, ça va faire chaud encore. Hein.
1: Bah, j'ai regardé 39 degrés aujourd'hui, même au bord de mer.
0: Oui, on a beau se rapprocher de l'eau, genre on n'a pas l'impression que ça se rafraîchit tant que ça, hein, pour le moment. Il va falloir peut-être attendre le week-end prochain pour respirer un peu plus. Bon, en tous les cas, bonne prochaine balade du côté de Morgat. On vous souhaite une belle soirée. À bientôt, Gwendal.
1: Un grand merci à vous et à toute l'équipe.
0: Au revoir. C'est vrai qu'on aimerait bien respirer. Un peu de pluie? Bah oui, avec Nolwenn Leroy, par exemple. Grand-mère.

0: d'albums bretonnes. Mais justement, des bretonnes, il y en a à venir. Tout à l'heure, à 18h20, nous retrouverons Madeleine Anne, qui est annoncée vendredi du côté de Plougonvelin pour le Westival.
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0: 1978, ex-femme des 60s, Jane Birkin.
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0: Allez, respirez un bon coup. Nous sommes aujourd'hui le mercredi 24 juin. Il est 18h. 18h, le point sur l'actualité en Bretagne avec vous, Valérie Lenigène. Bonsoir.
2: Bonsoir.
0: Plusieurs records absolus de température battus cet après-midi dans l'ouest de la Bretagne.
2: Assez incroyable, hein, des records absolus, quelle que soit la date, depuis que les relevés existent. Selon Temps Breton, le site météorologique indépendant, on a donc relevé 39,7 à Tréguin, donc ça c'est près de Concarneau, 38,3 à Lorient, 37 à Quimper, 38 degrés sur l'île de Groix et des températures très hautes observées à la pointe du Jura, par exemple, avec 36 degrés. Une canicule qui, vous le savez, a provoqué deux explosions sur un transformateur électrique hier soir. Et là, à 18h, dans le sud Finistère, il y a encore 38 500 foyers sans électricité. C'est le dernier point communiqué par RTE qui ne donne plus d'estimation pour le temps de réparation. Alors évidemment, une journée sans frigo, sans ventilo, bah, c'était plutôt rude. Écoutez, c'est Edouard Nunist rencontré par Thomas Bier.
3: Bah, je vais à la plage et puis au sable blanc et puis je vais nager toute l'après-midi. Il n'y a que ça à faire. Hein. Je ne vais pas manger grand-chose à midi puisque tout est électrique chez moi, donc je ne peux rien faire.
4: Tout est fermé de toute façon. Hein. Je prendrai un bain dans ma salle de bain à l'eau froide, hein, pour se rafraîchir un peu. Hein. Parce que là, pour dormir, c'est pas possible. Hein.
5: Bonjour. Vous avez l'électricité, vous ?
6: Oui. Bah, c'était un peu la panique. On s'est rendu à ma boutique où là, effectivement, il y avait encore de l'électricité. Et donc, du coup, bah, on a fait deux voyages pendant la nuit pour venir mettre en sécurité tout ce qu'on pouvait mettre en sécurité, en fait. On a eu cette chance-là.
7: J'avais plusieurs patients à amener et c'était pas possible, donc on les a ramenés chez eux. Mais même les patients chez eux, il y en a plein qui sont seuls, qui n'ont pas d'électricité, rien. Et avec la chaleur, c'est un peu compliqué. Ouais. Bah, c'est ça, même pas de ventilo, rien, quoi.
8: Pas possible de faire les commandes. J'ai mon bilan comptable à faire, donc c'est compliqué. Ouais, ça tombe très très mal, ouais. Chez moi, je peux pas dormir, impossible. J'ai pas de ventilo, rien. Je vis sous des combles d'une maison de 125 ans.
4: J'ai un lit électrique pour regarder la télé. Je l'avais mis en position assise, donc j'étais coincée toute la nuit. J'ai un ventilateur aussi dans la chambre. Tout a sauté en même temps, quoi, bien sûr. Oh, il doit bien faire 30.
9: Alors, j'habite à Gourlison et je travaille à Douarnenez. J'ai très mal dormi et bah, y a pas d'autre choix que de patienter, quoi. C'est une situation qui nous montre, en fait, nos points faibles.
2: Alors, on patiente la vie sans électricité pendant la canicule ici en Basse-Bretagne. À lire aussi sur ici.fr. Alors, quand va-t-on retrouver de l'électricité ? RTE ne donne plus de délai et annonce donc une remise en tension prochainement. La préfecture, elle, espère que ce sera la nuit prochaine. Une trentaine de salariés sont mobilisés, donc des salariés de RTE, avec des agents d'Enedis. Ce qui nous intéresse évidemment, c'est aussi de savoir qu'est-ce qui est fait pour l'avenir. Comment faire pour que le réseau électrique supporte les canicules ? Carole Pitou-Agudo est la directrice de RTE Ouest. Selon elle, l'entreprise n'a pas attendu ce nouvel épisode caniculaire pour adapter le réseau.
10: C'est un axe majeur de notre programme d'investissement. Renouveler notre réseau, donc, et le renouvellement va représenter 24 milliards d'euros d'ici à 2040. Donc, c'est une très grosse part de nos investissements. Et l'enjeu est donc de préparer le réseau de demain, et donc un réseau résilient donc, au changement climatique. Et on se projette à des hausses de température pouvant aller jusqu'à plus 4 degrés en 2100. Donc, notre objectif, c'est d'une part de rendre notre réseau électrique résilient donc à ces hausses de température et à ces effets de canicule qui vont probablement devenir de plus en plus récurrentes et pouvoir également faire face au risque d'inondation dont on observe également une fréquence accrue. Donc, c'est tout l'enjeu de ce programme d'investissement d'ores déjà engagé puisque nous avons déjà engagé le renouvellement donc d'une partie de notre réseau et on va continuer dans les années à venir pour pouvoir avoir un réseau pleinement résilient, tout à fait.
2: La directrice de RTE Ouest au micro de Delphine Gauthier.
0: Ça va pas s'arranger tout de suite, hein. 72 départements en France seront en vigilance rouge demain.
2: Alors sachez que pour le Morbihan, le préfet prolonge l'interdiction des événements en plein air, les manifestations sportives organisées dans des lieux non climatisés. On rappelle les arrêtés qui courent déjà. La vitesse sur la 4 voies limitée à 90 km/h en raison de la pollution atmosphérique. C'est aussi le cas dans dans le Finistère. Le préfet du Morbihan qui a aussi pris un arrêté ce matin pour restreindre l'usage de l'eau, à la fois pour l'irrigation agricole, pour les industriels, mais aussi pour les particuliers. L'interdiction de remplir les piscines, laver sa voiture dans tout le département. Et il faut vraiment s'y tenir, car la situation est tendue, d'autant plus que nous consommons beaucoup d'eau. Françoise Giano est directrice générale des services du syndicat mixte eau du Morbihan.
11: Je dirais qu'on est, selon les secteurs, à une consommation entre 5 et 10% de plus par rapport à une année normale, on va dire. Une consommation plein mois de juillet avec l'afflux touristique, alors qu'ils ne sont pas là encore, les amis touristes. Donc l'idée, c'est bien sûr d'anticiper dès à présent, faire des efforts de sobriété et de s'interroger sur est-ce que j'ai vraiment besoin de prendre 3 douches par jour. Oui, ça fait du bien, mais ça pose quand même des difficultés. Et sur les milieux et sur les infrastructures d'eau potable. On n'arrose pas son potager en pleine journée, il y a vraiment des restrictions, ça s'évapore tout de suite, ça ne sert à rien, c'est pas bon pour les plantes. Quand on laisse l'eau couler en attendant qu'elle soit chaude, pourquoi pas la récupérer le temps qu'elle soit chaude et puis l'utiliser pour laver ses légumes. Enfin voilà, c'est plein de petites astuces comme ça qui, mises bout à bout avec la bonne volonté de chacun, peut faire quand même une différence.
2: Les débits des 2/3 des cours d'eau du Morbihan sont passés sous les seuils d'alerte et la situation est particulièrement critique sur le bassin de l'Ailé, donc autour de Gourin, Langonnette, Le Faouette ou encore de Plouret. Autre conséquence cette fois dans le Finistère, il y a une interdiction d'allumer un barbecue et cela concerne 42 communes en raison cette fois des risques d'incendie d'Argol à Spézet, de Tréguin-sur-Mer à Crozon. Vous avez la liste des 42 communes sur le site de la préfecture.
0: Un nouvel entraîneur à Brest.
2: C'est du foot, on le pressentait, c'est confirmé, c'est Julien Lachuer qui sera le nouvel entraîneur du Stade Brestois en remplacement d'Éric Roy. Éric Roy, vous le savez, qui est décédé le 17 juin dernier. C'était l'un de ses adjoints depuis janvier 2023. On apprend que la Marine nationale est intervenue sur l'épave de l'Erika. Des fissures étaient apparues sur la carcasse du bateau. Vous savez, l'Erika qui a sombré en 99 au large de Belle-Île. En janvier dernier, des traces d'hydrocarbures avaient été signalées. Elles provenaient de l'Erika. Alors l'opération de consolidation de la coque s'est déroulée au mois de mai avec l'aide d'un robot sous-marin téléguidé à 120 mètres de fond. C'était très très technique et ça a marché.
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2: L'œil sur la carte, Laurent.
0: Oui, avec cette température chaude, mais aussi humide, ce qui lui donne une sensation encore plus chaude. On avait aujourd'hui 33 à Morlaix, 35 à Brest, Crozon et Concarneau, 38 pour Lorient. Et Groix, vous le disiez tout à l'heure, même plus que cela à Groix. 39 à Quimper-Quimperlé, 40 dans le Creys-Braise aujourd'hui. Demain, même type de temps, même si des orages seront accompagnés de quelques pluies. C'est possible sur les côtes de la Manche, ainsi que sur les monts d'Arrée. Ça va faire un peu refroidir le bitume, mais aussi monter peut-être les chaleurs dans les greniers. Donc, je suis pas sûr que ce soit une bonne idée de laisser les Bélux au moment où la pluie va commencer à tomber. Bon, ben, y a plus qu'à passer la nuit dans la baignoire. Qu'est-ce que vous voulez, hein? On se réveillera avec on va se réveiller avec la peau des doigts comme mamie, quoi. Hein.
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0: Edwin Collins, A Girl Like You.

0: 1995, Edwyn Collins avec A Girl Like You. Merci d'avoir choisi ici Brice Dizel. Si vous êtes sur la route du retour, avec la clim, ça marche mieux, hein.
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0: Le plus dur, c'est de rentrer dans la voiture et de faire évacuer la chaleur avant que la clim se mette à démarrer. Bah, c'est suffocant, je l'admets. Si vous ne connaissez pas la soul, eh bien sachez qu'on va vous en parler dans quelques minutes avec la balade en Bretagne d'Eric Belloni. La soul, c'est un jeu de ballon qui opposait deux communes. On y jouait à Languidic dans les années 50. Et c'est ce qu'on va découvrir en regardant les tableaux de Lucien Pouédars qui continue d'exposer du côté de la Roche-Jagut. 124 œuvres exposées au domaine départemental. On en reparlera avec RL Belloni tout à l'heure aux alentours de 18h40. Et d'ici là, quelques rendez-vous dans la région et le votre Braise Musique Actu en compagnie de Madeleine Anne qu'on va retrouver dans quelques instants. Madeleine Anne qui sera également sur notre antenne vendredi à l'occasion du Westival qui aura lieu du côté de Plougonvelin. Sachez que les places d'ailleurs pour vendredi sont en promo en ce moment à 33€ et vous pouvez en profiter. Il reste seulement 128 places pour vendredi, enfin à condition qu'il en reste à cette heure-ci parce que j'en ai déjà parlé depuis tout à l'heure. Voici le retour de Mylène Farmer avec ce titre « À qui le tour ?»

C'est à qui le tour? On croirait la Française des Jeux avec son nouveau titre de Mylène Farmer. Je vous l'annonçais donc, Madeleine Anne fait partie des artistes affichés ce vendredi. D'ailleurs, vendredi, nous serons en direct de Plougonvelin pour vous faire vivre le Westival. Voici Madeleine Anne qui est l'une des premières artistes que vous apercevrez vendredi sur scène.

0: La musique de Madeleine Anne, vendredi, ce sera donc au Festival de Plougonvelin. Madeleine Anne, qui avait d'ailleurs accordé une interview à Baptiste Maybrook. Je vous propose de redécouvrir, si vous n'aviez pas entendu, cette partie d'entretien avec Madeleine Anne.
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3: Vous l'avez enregistré à Rezé, c'est ça? On est près de Nantes, cet album dans un studio assez vintage. C'était un choix d'aller particulièrement dans ce studio-là, près de Nantes.
4: Oui, le garage hermétique, donc je les salue. Parce que on avait déjà travaillé avec eux sur le premier album, pour le mixage, et on avait été super contents du résultat, donc naturellement, on s'est dit, on y retourne pour les prises de voix et pour les instrus aussi, et c'est vrai que c'est un endroit assez inattendu, ouais. Avec plein de reliques vintage pour la musique en tout cas, et des choses assez incroyables, donc on a pu tester pas mal de choses et on est super content du résultat.
3: Et typiquement, ça se passe comment, une journée en studio avec le groupe, avec Madeleine Anne? On arrive, les idées sont déjà là, tout est déjà prêt, ou il y a du changement de dernière minute des fois quand on enregistre l'album?
4: Ouais, il y a des choses qui sont nées pendant l'enregistrement, qui étaient pas prévues.
3: Ah
4: du
3: ouais.
4: Tout. Ouais, complètement. Ben il y a l'instrumentation de base, le chant de base, et puis il y a les petits trucs en plus quoi, qui sont venus en enregistrant, par exemple sur la chanson Jusqu'au bout, sur l'instru à la fin. Je fais des sortes de vibes quoi, et on s'est dit ah, ça manque de quelque chose, donc on avait envie d'essayer de téléphoner des voix par exemple, et qu'il y ait pas que moi qui chante, il y a aussi les gars, donc par exemple c'est ce genre de choses qui sont nées pendant l'enregistrement.
3: Et comment ça se passe? Est-ce que avant d'enregistrer, donc j'imagine qu'on a des maquettes, est-ce que il y a peut-être des proches à vous qui écoutent aussi avant, qui vous donnent des petits conseils, peut-être une oreille extérieure au groupe aussi, qui peut venir vous aider avant d'enregistrer?
4: Oui, chacun de notre côté, on fait écouter à nos proches. Dès que voilà, il y a un petit peu d'avancement sur certaines chansons, sur certaines démos, on fait écouter, puis on prend les conseils, les avis, et puis on met de côté certaines chansons, on n'y touche pas, on les écoute pas pendant un certain temps, puis on revient dessus avec des oreilles un peu plus neuves, voilà.

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0: Le tube de la Coupe du Monde 2026 et 1 et 2 et 3-0, c'était Shakira à l'instant à 18h26.
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0: Refermez cette porte du four, s'il vous plaît, on n'en peut plus. Bon, histoire de prendre l'air, on a rendez-vous à partir de ce week-end en rade de Lorient pour devenir un véritable terrain de jeu maritime. C'est le festival Lorient Océan qui vous attend pendant 4 jours. Toute la baie lorientaise va s'animer de Hennebon jusqu'à la remontée du Blavet à Locmiquélic pour les fêtes du port, sans oublier le tour de Groix au départ du CNL. Dimanche, cap sur Port-Louis et l'Armor Plage pour plonger dans la fête. Et le clou du spectacle, la grande parade maritime dimanche à partir de 14h. Une flotte typiquement lorientaise vous y attendra. Un rendez-vous spectaculaire à ne pas manquer en rade de Lorient. Ce sera donc du 25 au 28 juin. Ça démarre donc demain. Autre rendez-vous du côté de Pommerite jeudi, et c'est samedi.
2: Le comité des fêtes de

0: Spirit organise un fest-noz samedi prochain, le 27 juin. À partir de 19h, rendez-vous au bourg. Vous pourrez danser sur Titom, Electrade et Iskis et vous restaurer avec un repas de moules frites. Le moule frites plus l'entrée du fest-noz sont à 14€ et l'entrée du fest-noz seul est à 8€. Venez nombreux, on vous attend.
1: Merci beaucoup, Pomerit. C'est donc samedi. Et merci de nous laisser vos petits messages via l'application WhatsApp au 02 98 53 65 deux fois. On termine à Comana, dans les Monts d'Arrée, où le marché festif qui était prévu demain est annulé en cause, évidemment, la canicule. Les organisateurs ont préféré jouer la carte de la prudence et annuler l'ensemble des animations qui étaient prévues demain après-midi à partir de 5h30. Donc, si vous aviez prévu d'aller faire un petit tour à Comana ce jeudi, eh bien, ça n'est plus la peine.
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1: Voici Florent Pagny. Un peu comme une nouvelle climatisation qu'on viendrait d'acheter. Si tu veux m'essayer.
4: Si tu veux m'essayer.

0: Oshi sur ici Bray Zizel. Je partirai, oui, bah, quand il fera 50 degrés en Bretagne, on ira peut-être un peu plus au nord. Qu'est-ce que vous voulez? C'est comme ça, c'est la vie.
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0: Bon, avec ces températures, RL a trouvé la combine, trouver des bonnes vieilles pierres, là où on respire un peu plus, parce que à l'époque, ils savaient construire les châteaux, les domaines, notamment le château de la Roche-Jagut, l'air y est encore un peu frais à l'intérieur du château, comme dans tous les châteaux, et en plus, on peut profiter d'une belle expo, et c'est la suite de cette expo qu'RL vous propose aujourd'hui.
2: Lucien Pouedras est un peintre, né en 1937, originaire de Languidic, qui a peint toute sa vie, un paysage dont il se souvient et des paysages que vous pouvez découvrir en ce moment au château de la Roche-Jagut dans l'exposition Lucien Pouedras, la mémoire du peintre. On est avec Nolwenn Herry, on déambule dans l'exposition et face à nous, cette fois-ci, des personnages qui ont l'air de s'amuser. Ils s'amusent là dans le champ.
3: Oui, parce qu'en fait, on ne fait pas que travailler non plus. On s'accorde aussi des moments de loisirs, de détente. Enfin, je veux dire, les fermes, elles sont pas autonomes en autarcie. Les gens se croisent, se rencontrent. Il y a des sentiers qui relient tous les villages. Il y a des moments de fête, il y a des mariages, il y a des enterrements, il y a des fêtes. Plein d'occasions, en fait, de se rencontrer. Et puis, il y a des moments où on fait la pause. Hein, on l'a vu dans les champs, on mange, on se prend une petite collation. Et puis, il y a des moments de jeu aussi, comme là. Donc là, c'est la soule. Donc, Mélat, Arvélat en breton, c'est un jeu qui s'apparente un peu au rugby. Et Languidic a été une des dernières communes à pratiquer ce jeu, qui a été interdit quand même, mais qu'on jouait aussi à Pluvigné et à Brandérion, qui a été représenté par Olivier Perrin au XVIIIe siècle, début XIXe siècle, dans la vie des Bretons de l'Armorique. Et alors donc ce jeu, bah, ils avaient une balle en cuir garnie de sciure, et donc il s'agissait d'aller la placer quelque part. Et donc ces deux équipes qui s'affrontent, c'était assez sportif, hein, quand même, parce qu'il fallait courir dans les chemins creux, bah tonique quoi, hein, comme au rugby on peut dire, avec quelques règles, mais voilà, c'est là aussi c'est un témoignage ethnographique en fait, hein, d'un sport qui a pas toujours fait consensus puisqu'il a été interdit, mais qui permettait aussi au village de se rencontrer, d'échanger, et puis bon bah là dans le cadre d'une petite compétition quand même.
2: Et ça, quand vous avez mis l'expo en place avec François de Beaulieu, vous aviez des explications de Lucien Pouedras sur chacun des tableaux qui sont visibles ici. Il y en a 120.
3: Ouais, voilà. Alors, ce qui est formidable, donc les textes des séquences, c'est François de Beaulieu qui les a écrites, mais tous les cartels, les légendes des œuvres, si vous voulez, ce sont des textes de Lucien Pouedras. Et nous, on les a présentés en français, en breton et en anglais. Ils sont trilingues, donc gros travail de traduction, parce que effectivement, on peut pas dissocier ces toiles de ces légendes, et on est même allé un peu plus loin, puisque dans l'exposition, dans chaque salle, le public peut entendre la voix de Lucien Pouedras, qui nous éclaire en fait dans sa manière d'appréhender tel ou tel sujet. Ici, dans cette salle, il parle des enfants sur le sentier de l'école, parce qu'il y avait un peu une vie parallèle, hein, de la communauté des enfants qui se retrouvait, qui était assez libre finalement. Qui participait aussi bien sûr aux travaux, mais qui était libre, qui pratiquait la chasse à l'écureuil, les oiseaux, etc. Et donc dans chaque salle, ça nous paraissait important de donner à entendre ces collectages qui ont été réalisés notamment par l'écomusée de la Bintinet. Et puis on voulait aussi que le jeune public s'approprie ces sujets. Donc là, pour le Armélat, on a mis un petit jeu de devinettes, un petit quiz. Et donc, il s'agit de trouver en mots en répondant aux questions. Et s'ils répondent bien aux questions, ils ont les bonnes lettres pour former le bon mot. Donc ça, on l'a dans toutes les salles. Donc c'est l'idée d'apprendre en s'amusant. Et les adultes jouent aussi.
2: Bon, et ils apprennent aussi, puisque nous, on apprend énormément de choses, finalement, sur cette vie à la campagne, qui est pas tellement documentée, on l'a dit iconographiquement, on a beaucoup de choses à apprendre dans cette exposition. On l'a déjà dit, mais on le redit, elle est visible jusqu'à fin septembre, et il y a très régulièrement des événements autour de l'exposition. Il faut se renseigner auprès du château de la Roche-Jaigue.
0: Voilà, pour celles et ceux qui veulent se rappeler de ce jeu de la soule languidique dans les années 50, ça se passe au château. La suite de notre visite demain, même endroit, même heure. Musique celtique avec Trian et Angoon. Magnifique, comment dire, pas duo, parce que Trian, ils sont plus que deux. C'est pour vous.

0: Trian et Angoun. On était dans les pierres du château de la Roche-Jagu il y a quelques minutes. On va retourner dans les pierres avec notre petit cours de breton aujourd'hui, puisqu'on va parler de menhir avec Clément Soubigou.
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2: Aujourd'hui, je vais vous apprendre une petite phrase vous permettant de passer pour un vieux sage auprès de vos collègues ou lors du prochain repas de famille.
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2: Écoutez bien. Je dis en breton et après je traduis. Billy, divar Billy, ara voger. Main, divar main, ara mene. Simple, efficace, vous voyez, en plus pas trop dur à retenir grâce à la répétition des mots. Et normalement, vous en connaissez plusieurs dans cette phrase. Billy divar billy ara voger. Les plus bricoleurs le savent, dégalé sur dégalé, eh bien ça fait un mur. Eh oui, si on empile des galets, on a un mur. C'est toujours pratique en bordure de terrain. Billy, ce sont les galets en breton, c'est comme ça que ça s'appelle. Billy, billy varanoud, hein, les galets sur la plage. Billy divar billy ara voger. Donc dégalé sur dégalé font un mur et la fin nous dit main divar main ara mene. Pierre sur pierre font une montagne. Voilà, je vous ai dit que ça allait être une phrase à placer avec sagesse, évidemment, dans une conversation. Billy divar billy ara voger. Main divar main ara mene.
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2: Et pour nos noms bretons, on va rester dans le thème de la pierre avec le mot du jour qui est men. Men, une pierre. Armen, la pierre. Main, ar, vein, les pierres. Vous connaissez ce mot dans menhir, par exemple, la pierre longue, qui d'ailleurs n'est pas le seul mot breton pour parler de ces choses-là, des menhirs, justement. Vous connaissez peut-être Peulven. C'est un toponyme assez fréquent, il y en a assez connu, c'est à Kerem Peulven, à Uelgouat, très beau lieu, où on trouve en plein milieu un gros menhir. Eh bien oui, Peulven. Kerem Peulven, ça veut dire que c'est le lieu du pilier de pierre. Peul, c'est un poteau, un pilier. Et ven, eh bien c'est men avec une petite mutation. Un menhir peut donc se dire Peulven, Peulvan en breton. Il faut juste se rappeler que men, c'est une pierre. Main, des cailloux ou des pierres. Je vous laisse là-dessus, je vous dis à demain. Da henta.
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0: Et Louis Gildas, dans quelques instants, pour nous parler des ardoises bretonnes. Quoique avec la canicule, je suis pas sûr qu'il faille garder les ardoises. On va peut-être passer aux tuiles, comme dans le sud de la France, ou pour les toits plats, de la peinture blanche avec de la nacre d'huître. Ça marche très bien aussi.

Les Corgis, Everybody's Got to Learn Sometime en 1981. Voilà un souvenir qui nous rappelle les périodes lancinantes des slows qui ça va bien avec les températures actuelles. D'ailleurs, si vous voulez vous rafraîchir, eh bien, sachez que si vous êtes du côté de Paimpol, la température dans l'eau est à 18,3. Profitez-en parce qu'elle est bien. Hein, pour une fois, il n'y a personne qui va se plaindre qu'elle est trop froide. À Sainte-Anne-d'Appalue, du côté de Plonévé-Porzay, aujourd'hui, la température de l'eau est à 21,6. Et du côté de Port-Louis, dans le secteur de Lorient, l'eau est à 21. Alors évidemment, à Sainte-Anne-d'Appalue, il fait 39 sur le sable. Donc prévoyez quand même un abri. Mais le mieux, c'est de rester dans l'eau. Et justement, prenons l'air marin avec Marine.

0: Escroc, la jeune Marine dont le succès fulgurant lui fait se poser la question, est-ce qu'elle n'aurait pas le syndrome de l'imposteur, d'où le titre Escroc. Voici Louis Gildas, la question pas si droche, et aujourd'hui on va s'intéresser à une matière que l'on a beaucoup ramassée en Bretagne il y a quelques années de cela, notamment du côté de Guerlédan, à savoir l'ardoise.
1: Dans un magasin de bricolage, j'ai vu des ardoises qui venaient d'Espagne. Il n'y a plus d'ardoises en Bretagne ?
2: Mais si, bien sûr.
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2: Mais c'est vrai, les ardoises que l'on voit sur nos toits ne sont plus bretonnes depuis au moins la fin du XXe siècle. Pourtant, ici ou là, on trouve encore des artisans comme Yves Guillaumard à Pleven qui taillent cette pierre bleue mordorée qui ira couvrir des bâtiments classés. Mais la dernière ardoisière importante a fermé en 1984 à Melcarez dans les Côtes d'Armor. Pourtant, l'ardoise, ben, il y en a partout dans les montagnes noires, à Gourin, à Melcarez bien sûr, à Glomel. Mais elle est d'une exploitation malaisée. Pourtant, l'ardoise et le Kreisbreis, c'est une histoire vieille de plusieurs siècles. Ainsi, au Moyen-Âge, on l'extrayait des tranchées à ciel ouvert, puis elle était dégrossie sur place et vendue aux couvreurs locaux. L'exploitation se faisait aussi en galerie jusqu'à 80 mètres sous terre. Des mineurs risquent tout, extrayaient à la lueur des bougies l'ardoise à coups de poudre noire, un métier épouvantable avec des risques énormes. Remontée, l'ardoise était taillée par des fendeurs et des tailleurs, installés, eux, à l'abri dans des cabanes. Puis est arrivé le canal de Nantes à Brest et les trains du réseau breton.
1: Qu'est-ce qui est arrivé avec le canal et avec les trains ?
2: Ben, l'ouverture du canal en 1858 va booster les exportations. Et de 1860 à 1930, c'est l'âge d'or de l'ardoise bretonne, surtout à partir de 1881 avec les trains du réseau breton. Puis est arrivée la concurrence, bien sûr. La concurrence angevine, avec les mines de Trélazé qui bénéficiaient de techniques plus modernes, mais aussi du savoir-faire des ardoisiers bretons qui, nombreux, ont immigré à cette époque en Anjou. Puis est arrivée, dans les années 60, les ardoises de Galice, en Espagne, exploitées industriellement et d'un coût bien inférieur aux ardoises bretonnes, mais bien moins authentique que les bretonnes.
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0: Merci à Louis, qu'on retrouvera demain. Dans quelques instants, votre émission en langue bretonne avec Clément Soubigou qui reçoit aujourd'hui Didier Dréau à l'occasion de la sortie de son nouvel album. Et puis tout à l'heure à 20h, Décibel sera en direct de Rochefort pour vous faire vivre un festival qui s'appelle le Festival des Sœurs Jumelles.

0: souvenir d'Alain Colas, ce grand navigateur disparu au large. Alain Chamfort lui rendait hommage sur une musique de Serge Gainsbourg. Bonne soirée, il est déjà 19h.
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0: 19h, place à votre émission Langue Bretonne, Marpliche.
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1: Lui avait des marques à billard, eh. Billard Cronenbourg. Oh, yeah, yeah, pouf.
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1: Ce soir avec nous à Sœurs Jumelles, Julie Gaillet, la fondatrice du festival, et puis un de nos meilleurs rappeurs et poètes, le grand Oxmo Puccino, qui chantera demain sur la grande scène, mais qui a déjà participé à ce festival, pas comme les autres. Aujourd'hui, bienvenue les amis, c'est Décibel.
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1: Ah, le festival Sœurs Jumelles, comme je l'aime. Depuis 2021, ce festival imaginé par Julie Gaillet, Delphine Paul et Éric Debègue s'est donné pour mission de rendre la relation si belle, si intense et si particulière entre les films et la musique, eh bien, pour tout le monde, accessible, comprendre, créer des ponts et puis surtout passer de sacrément bons moments. C'est le 5e anniversaire de Sœurs Jumelles et on fête ça en direct de Rochefort avec Julie Gaillet. Bonsoir Julie.
4: Bonsoir, merci, merci Émilie.
1: Bienvenue dans ce Décibel un peu spécial. On devait être sur une scène au pied de la grande scène du festival. Et puis, là, ça va parler à toutes celles et tous ceux qui nous écoutent. Le temps, la météo a fait des siennes et on s'est retrouvés sous un orage apocalyptique, Julie. Et il y a eu, juste avant le début de la soirée de concert, une évacuation du site qui s'est passée hyper bien, en fait. C'est incroyable.
4: Mais ouais, mais en fait... On est dans cette période de canicule que vous êtes tous en train de vivre en ce moment. Donc, autant vous dire que quand tout à coup, il y a cet énorme coup de vent qui arrive, on fait « Waouh !» Puis là, ça devient très fort, le vent, quand même. Ouais. Donc, on a dit « Ouh là là, attention les parasols !» Donc, bon, évidemment, on a fait attention, on a évacué pour que personne ne se prenne un parasol.
1: Oui, dans
4: ou,
1: le nez.
4: Voilà, ou qu'importe. Et très tranquillement. Et puis, surtout, ben voilà, c'était très court. On a eu Météo France très rassurant, disons que ça allait être très court. Et c'est assez fabuleux parce que là, donc... Ça a rafraîchi l'air.
1: On a eu cette 10 degrés d'un
4: mais
1: coup.
4: Mais 10 degrés d'un coup. Et là, tout, voilà, on a le temps de remettre un peu de l'ordre. Tout le monde est revenu. Moi, j'ai fait la première. On m'a donné un porte-voix, là.
1: Un mégaphone.
4: Un mégaphone. Et je me suis retrouvée devant la foule. On a dit, ça va repartir. Donc, laissez-nous ranger, nettoyer. Et voilà. Et vous allez avoir le concert de Camille et de Birds on Wire dans. Voilà. Et à 20h, maintenant, regardez, le soleil s'est levé. Il fait beau.
1: Mais il fait un peu plus frais.
4: Il fait frais, donc c'est merveilleux.
1: Et on sent dans ces moments-là que Sœurs Jumelles, c'est pas un festival comme les autres, parce que cette évacuation de site s'est passée dans le plus grand des calmes, avec un sourire. Tout le monde était content, tout le monde a dit bah ok, on sort et puis on reviendra après.
4: C'est vrai.
1: Non mais il y a un truc spécial avec ce festival. Alors est-ce que c'est parce que c'est très féminin? Je ne sais pas.
4: Là j'ai pas quelqu'un venu en me disant c'est rare d'avoir une présidente de festival aussi calme.
1: Ouais, calme et voilà.
4: Peut-être.
1: Je sais pas.
4: D'ailleurs, je ne sais pas si présidente, c'est vraiment le mot, mais en tout cas, ce qui est sûr, c'est qu'il y a de l'âme dans mon équipe. Oui. C'est un peu comme sur mes tournages, moi j'aime les gens bienveillants, gentils. Donc, c'est une équipe avec aussi la parité, parce qu'on fait très attention dans la programmation, mais dans l'équipe, il y a plein de runs, il y a plein de filles.
1: Oui, c'est vrai.
4: Plein de techos, plein de
1: filles à la technique.
4: La chef de la sécurité, Stéphanie Lagorcet, que j'embrasse, qui est fabuleuse et qui a géré ça de main de maître, elle est à cette image de Sœurs Jumelles, elle défend les mêmes valeurs, donc c'est peut-être ça, ouais.
1: Voilà, vive la parité, parce que là, quand ça nous arrive en vrai, dans la vraie vie, et ben un vrai partage homme-femme, voilà.
4: Donc là, on est au cœur des rencontres, là, on est vraiment dans l'endroit du Mercure, qui est le très très beau Mercure qui donne sur la grande Corderie Royale, sur la pelouse, et où là, tout le monde est en train de se rencontre, se retrouve et repart.
1: Et là, ils vont repartir au concert, parce que ça y est, le site a rouvert. Donc si vous êtes en voiture, direction Sœurs Jumelles, les amis, c'est bon. Vous allez pouvoir évidemment rentrer sur le site pour voir les concerts.
4: Si vous étiez rentré à la maison, revenez.
1: Oui,
4: Camille sera sur scène à 21h55 à 22h. Et là, maintenant, ça va être Birds on Wire avec le cœur de Java de 25 enfants.
1: Ouais. Ça
4: va être magnifique parce que Birds on Wire, c'est Rosemary Stanley et Dom Lanena.
5: Elle est violoncelliste et l'autre est chanteuse.
4: Elles ont fait la musique du Chant des Forêts. Mais quel film, on plonge dedans, c'est magnifique. De Vincent Meunier, où on est dans la forêt, ouais. Où la musique est tellement importante. Je les adore. Rosemary Stanley, elle a une voix incroyable. Dom la Nena au violoncelle. Enfin voilà.
5: Ouais, ça va
4: écoutez
5: être beau.
4: Ça. Et Camille, surtout, c'est symphonique avec tout l'orchestre national de Bordeaux. Et c'est incroyable le spectacle, puisqu'ils ont répété hier. Donc je peux vous dire que j'avais des frissons.
5: Ah, on est très fiers, nous, à Radio France aussi, que ces spectacles-là vivent sur un festival comme Sœurs Jumelles, puisque Dom la Nena et Rosemary Stanley, les Birds on the Wire, leur goût pour le cœur d'enfant, il est né à Radio France avec la maîtrise de Radio France.
4: Elles ont fait la création.
5: Et ouais, en fait, de se dire, bah voilà, elles ont fait ça chez nous et c'est une des missions de service public d'avoir ces grands orchestres.
4: Absolument.
5: Et d'avoir ces grands cœurs d'enfant. C'est vrai que ça coûte de l'argent aux contribuables, mais voilà, ça crée de l'art, ça crée de la beauté et ça vit après pendant des années. Donc c'est beau.
4: Oui, et puis. Ce qui est fort aussi, c'est que là, Camille, elle vit en Nouvelle-Aquitaine. C'est l'orchestre de Bordeaux de Nouvelle-Aquitaine. Ouais. La captation, elle est aussi pour France Télévisions, France 3, Nouvelle-Aquitaine, dans cet esprit de se dire qu'il y a des ponts entre cet opéra où parfois certaines personnes ne poussent pas la porte de l'opéra.
5: Ouais.
4: Et bien là, ils sont. C'est quand même un festival où on essaye d'avoir des prix accessibles. On essaie en tout cas que ce soit ouvert à tous, avec une diversité. Même dans le théâtre, les rencontres artistiques sont uniques. Hein.
5: Ouais.
4: Ce soir, il y a quand même. C'est Béatrice Dalle qui fait Kurt Cobain au théâtre.
5: Ça va être fou. Elle est demain dans l'émission, on est trop contents.
4: C'est vrai. Elle passe vous voir. Ben voilà, c'est la magie, Sœurs Jumelles.
5: Ah, vous voyez, c'est fou parce que là, en quelques minutes, on a parlé beaucoup de musique et de cinéma. Et c'est le cœur de ce festival, Sœurs Jumelles, rencontre de la musique et de l'image.
4: Il y a des projections en avant-première.
5: Voilà.
4: Et demain, on a cette chance folle d'avoir le De Gaulle 2 en avant-première, donc à la Pôle. Le cinéma de Rochefort, avec toute l'équipe. Il y a évidemment les acteurs, donc Simon Abkarian qui joue De Gaulle, l'acteur qui joue Jean Moulin, il va y avoir Antonin Baudry, le réalisateur, le compositeur évidemment de la musique,
5: ah oui.
4: Le monteur du film, enfin ils viennent très en nombre. Parce que ici, c'est à la fois la musique, donc évidemment les compositeurs sont toujours là, les musiciens sont là, mais les réalisateurs viennent aussi parfois avec leurs monteurs-monteuses, parce que la musique sur les films, ils le travaillent avec les monteurs-monteuses. Il y avait Stéphane de Moustier qui avait fait de l'Inconnu de la Grande Arche, qui est venu avec, pareil, son compositeur et sa monteuse, ou son monteur, pardon. Et il y avait, Jean-Xavier de Lestrade qui a fait la série Des Vivants, qui est venu avec sa monteuse et son compositeur. Donc c'est... Les monteurs sont là aussi.
5: Ouais.
4: On a des speed meetings avec eux, des rencontres avec eux, je veux dire.
5: Ouais, et puis pour le public, c'est génial parce qu'on se retrouve à assister à des échanges qu'on voit pas forcément, ni à la télévision, qu'on n'a pas forcément à la radio, parce qu'ici c'est fait pour ça. Et donc si on est passionné de musique, d'image, de cinéma, ici on en prend vraiment une belle dose. Et puis Julie Gaillet le disait à l'instant, mais je veux appuyer là-dessus. Et certains concerts sont captés, filmés et seront plus tard à la télé. Donc pour vous toutes et tous, même si vous n'êtes pas à Rochefort aujourd'hui et que vous vous dites ah là là les Vénardes, vous pourrez voir certains concerts.
4: Et la fameuse rencontre artistique que tu as modérée avec cet
5: après-midi.
4: Mains de maître, tu étais géniale, Émilie, avec Oxmo Puccino, donc qui va être demain sur la grande scène avec Vanessa Paradis, avait envie de parler d'image, lui, donc de son frère jumeau, sa sœur jumelle, et c'était avec donc Kim Chapiron qui fait des clips, mais aussi un photographe.
5: Ouais, et il s'appelle Aristide Barrault.
4: Aristide Barrault, qui est un ancien joueur de rugby. Enfin, l'histoire, c'était magnifique. Vraiment, Émilie, merci pour ce cadeau, parce que ça, c'était rare, vraiment, comme rencontre. Et là, c'est filmé aussi. Vous pourrez le retrouver sur notre chaîne YouTube ou sur le site. Voilà,
5: le site de Sœurs Jumelles. Ah, trop bien, je me regarde. Vous pourrez entendre Oxmo Puccino tout à l'heure, puisqu'il est aussi notre invité ce soir dans Décibel. Forcément, un festival qui s'appelle Sœurs Jumelles, on a envie que la première chanson du festival, ça soit la chanson des jumelles, la BO des Demoiselles de Rochefort, chantée par Anne Germain et Claude Parent. Quand le nom de ce festival et la ville du festival ont été choisis, ça t'a rappelé des souvenirs d'enfance? T'es particulièrement attachée aux Demoiselles de Rochefort?
4: Aux Demoiselles de Rochefort, mais à tous les films de Jacques Demy, avec ce duo fort, avec Michel Legrand.
5: Le
4: et c'est pour ça qu'on a présenté Peau d'âne, parce qu'il y a une très belle exposition au musée Èbre sur Othoniel. Donc si vous êtes à Rochefort, vous pouvez voir cette exposition, le petit théâtre de Peau d'âne. en résonance avec la maison Pierre Loti. Moi, ça a été une découverte. Rochefort, il y a un studio d'enregistrement de musique qui fait du montage.
5: L'Alhambra, ouais.
4: L'Alhambra,
5: connu, hein.
4: Il y a cette maison Pierre Loti. Évidemment, c'est Demi, Jacques Demi. Donc, Mathieu Demi est là. Il a présenté le film. Et Agnès Varda qui m'avait donné mon premier grand rôle. Donc, j'y suis très. Voilà, évidemment, c'est très émouvant. Parce que tous les films de Jacques Demi. Mais Catherine Deneuve et Françoise d'Orléac dans Les Demoiselles de Rochefort, évidemment. Et puis, je voulais cette idée de la musique et l'image, son sœur jumelle, le cinéma. Il y a des discussions qui se créent c'est pas un festival. Il y a du cinéma, il y a la série et il y a de la musique. Moi, en tout cas, ce qui est beau, c'est que les réalisateurs viennent tous en disant je suis trop content de venir parler de musique, de venir avec mon compositeur. Ils sont très émus.
5: C'est vrai. Et c'est ça qui donne ces rencontres absolument incroyables. Allez, vous la connaissez par cœur, vous allez pouvoir la chanter très fort sur votre radio ici. C'est la chanson des Jumelles, la bande originale des Demoiselles de Rochefort au Festival Sœurs Jumelles.
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0: Malka.
1: Ça y est, je suis en retard.
0: Delphine.
1: Oui.
0: Tu vas chercher Boubou?
1: Oh, tu veux pas y aller?
0: Bah, je reste après-midi.
1: Oh, je peux pas sortir avec ça.
0: Oh, puis si.
1: Oh, puis non. J'ai rendez-vous à midi avec Guillaume, je n'y serai jamais.
0: Qu'est-ce qu'il veut encore celui-là?
1: Je ne sais pas, me voir.
0: Oh, bah, il attendra. Tu rentres déjeuner?
1: Oui, mais pas avant une heure.
0: Qu'est-ce que j'ai fait de mon poudrier?
1: Ah non, je vais.

0: Ah, la chanson des jumelles, Anne Germain, Claude Parent, la bande originale des Demoiselles de Rochefort. Alors, le festival Sœurs Jumelles, c'est une série de têtes d'affiche absolument incroyable. Il y aura des concerts d'ici, entre aujourd'hui et dimanche, de Benjamin Biolay, de Pomme, de Sébastien Tellier, Vanessa Paradis, Oxmo Puccino, le groupe Catastrophe, et puis ce soir, on en parlait, Birds on the Wire et Camille, Julie Gaillet. Il y a aussi évidemment plein de jeunes talents au festival Sœurs Jumelles et notamment un dispositif qui est génial qui s'appelle le Lab, où en fait vous avez sélectionné des groupes que vous allez coacher pendant le festival, justement parce qu'ils savent déjà où ils vont. Nouveau pour eux.
1: Ouais, c'est vraiment des jeunes indépendants. Ils n'ont pas encore signé les labels, mais ils ont quand même. Comme beaucoup avancé, sorti des titres, voilà. Sont presque sur le point de sortir des albums parfois.
0: Ils font des concerts.
1: Et en même temps, ce moment-là où on peut se perdre, moi je l'ai connue aussi comme actrice quand au début il y a une petite pression, médiatique, on sait pas tellement.
0: Et puis faire quel choix?
1: La presse. Donc il y a des rédacteurs en chef qu'ils rencontrent, il y a des designers dans la mode, les marques, la question de la photo. Donc ils font des photos avec une photographe qui vient spécialement pour apprendre, pour faire un premier portrait qu'on leur offre, comme ça ils ont libre de droit. Moi je sais qu'il y a des groupes qui sont venus comme ça, les Bell Boys, ils ont fait un quatrième de couverture de, je crois que c'était Libération, ils nous ont appelé, ils disent, ah, c'est trop sympa parce que grâce à vous la photo, on avait une photo, tu vois.
0: Ben oui.
1: Et l'idée c'est, ils rencontrent des réalisateurs, des journalistes. Toi, par exemple, tu vas les voir, tu vas être la marraine. Ils m'ont dit, est-ce qu'elle serait notre marraine? Mais l'idée, c'est vraiment d'arriver à avoir Kim Chapiron, avoir même le corps avec un chorégraphe qui est ici dans la région.
0: Mais oui, mais ça, c'est très important parce que quand on est un jeune groupe, on ne sait pas quoi faire de son corps sur scène. On est tous les bras ballants, on ne sait pas.
1: Ouais. Et eux vont exprimer. Poser les questions et vivre pendant deux jours. C'est une résidence que j'appelle l'image pour la musique. C'est-à-dire que pour les musiciens, c'est important de comprendre ces histoires d'images.
0: Et je trouve que c'est très caractéristique aussi de cette envie du festival Sœurs Jumelles, et ça depuis la première édition, de partager. Alors oui, bien sûr, c'est un festival avec des têtes d'affiche, on en a parlé, avec des projections, des avant-premières, etc. Donc oui, ça brille, mais Sœurs Jumelles, c'est aussi un festival qui parle aux jeunes groupes, on l'a dit. C'est un festival qui se déplace dans les écoles, dans les collèges, dans les lycées. Là, on est nous sur un stand radio qu'on vient de squatter parce que normalement on avait une scène dehors, mais vous l'avez entendu. C'est une école de radio et de podcast. Voilà. Et en fait, il y a plein d'étudiants. C'est un festival farci étudiant.
1: Oui, parce que d'abord on a fait un tarif pour ces rencontres professionnelles pour qu'ils puissent rencontrer. Parce que le plus difficile quand on sort des écoles ou quand on est dans les écoles, c'est parfois d'aller au contact, et les festivals, très gros festivals, ne sont pas forcément à sa taille humaine, où tu peux parler avec tout le monde. Donc on se disait, là c'est l'endroit où ce serait bien d'avoir des jeunes étudiants qui viennent des écoles de musique et d'image, des musiciens, et qui puissent se rencontrer. Et de partout, et évidemment dans la région, de faire les jeunes, donc on a aussi les projections scolaires, cette idée de transmission, c'est la rencontre de la musique et de l'image. Donc, quand on est dans une école, on fait que de l'image, c'est quand même hyper intéressant d'aller rencontrer des gens de la musique. Et inversement, le Conservatoire supérieur de musique et de danse de Paris, ils l'ont tout de suite compris. Ils nous ont envoyé tout de suite des étudiants qui ont adoré et qui reviennent chaque année. Et depuis, ils ont même monté un master, je crois, pour des musiciens qui veulent filmer la musique.
0: Ah, voilà.
1: Et c'est pour ça aussi qu'on fait cette rétrospective de Bruno Mont-Saint-Jean, qui est un peu la grande star de la captation. Tu sais, il avait suivi Glenn Gould, c'est un grand monsieur. Il sera là en rencontre artistique et on présente des films, des documentaires musicaux qu'il a fait. Et il y a tous ces documentaires musicaux que vous pouvez voir
0: à Rochefort. À Sœurs Jumelles, il y a aussi des documentaires musicaux absolument incroyables que vous pourrez voir bientôt au cinéma.
1: Et des artistes, c'est-à-dire que vous avez Benjamin Biolay, mais il y aura un documentaire sur lui. Ouais. Il y a un documentaire sur Vanessa Paradis qui a été fait par Julien Pelletier, qui lui-même est dans un groupe, Last Train, mais qui a suivi Vanessa, et on voit bien que c'est un musicien qui la filme. Ouais. Il y a une intimité, il était passé sur France Télévisions, d'ailleurs ça.
0: Et Vanessa Paradis, la soirée, ça s'appelait.
1: Exactement. Et donc il est diffusé, et Julien Pelletier sera là, il est hyper content de venir le présenter. Et après, vous allez voir le concert de Vanessa.
0: Voilà.
1: Ou Sébastien Tellier. Alors Pomme, c'est Cédric Lapiche qui vient parce qu'elle a joué dans L'Avenue de l'Avenir.
0: Ouais.
1: Et il vient avec Loïc Duris, son compositeur évidemment, Cédric, présenter ses films et faire une rencontre artistique, c'est-à-dire ces échanges qui sont dans le théâtre, qui sont uniques, que tu connais bien, Émilie, que vous connaissez bien, pardon, qui sont ces moments un peu privilégiés qui n'existent nulle part ailleurs, où ils montent des extraits, ils jouent des morceaux, ils jouent un peu de musique, et parfois ils jouent même beaucoup de musique. Ouais. Donc c'est comme
0: une masterclass ou un mini concert privé. Ouais. En tout cas, c'est un truc que j'ai jamais vu ailleurs. Ça, c'est spécifique à Sœurs Jumelles, hein, les rencontres artistiques. Et puis, quand Julie Gayet est dans le coin, le point levé et la lutte pour les droits des femmes n'est jamais bien loin. Et ça tombe bien, vendredi à Sœurs Jumelles, nous on sera sur place, mais on en parle maintenant parce que vendredi tu seras très prise et tu seras peut-être pas avec nous, je sais pas.
1: Non.
0: Mais je veux qu'on en parle aujourd'hui. Une journée qui est autour de la Fondation des femmes. Beaucoup de femmes sur scène, évidemment, et beaucoup de prévention et beaucoup de messages forts. C'est une journée qui est importante pour Sœurs Jumelles.
1: C'est alors dès la création de Sœurs Jumelles, je me suis dit, je vais essayer de faire une programmation paritaire, quoi. Mettons autant d'hommes que de femmes comme on est dans le monde, quoi, en fait. C'est comme ça. Est le monde, la réalité. Et ben, ça, c'est surprenant, mais c'est rare. C'est que il n'y a pas forcément cette égalité. Et puis aussi, mettre en place, voilà, des choses pour être un peu attentif, sur le harcèlement, faire attention, et puis essayer de former les bénévoles, faire. Et puis, comme c'est à taille humaine et que c'est pas des grandes jauges, bah, on peut être plus vigilant. Et
0: il y a combien? C'est quoi la jauge ici?
1: C'est, quand on est là, Camille, parce que là, c'est tout assis, parce qu'il y a l'orchestre.
0: Ah oui.
1: Donc, il y a 2500 personnes, je crois, dans la grande salle. Et après, c'est 3004. Tu
0: D'accord,
1: vois, comme c'est un gros Olympia, 3005.
0: Oui.
1: Mais c'est pas les 10 000, 20 000 ou 35 000 des gros festivals de musique, tu vois. Et surtout, cette idée de Nos Voix pour Toutes qu'a lancée la Fondation des Femmes, elles ont décidé de le faire se promener dans toute la France et d'aller vers...
0: Oui, alors expliquons, Nos Voix pour Toutes, c'était déjà deux grands concerts à Paris, à la Adidas Arena, avec plein d'artistes qui venaient faire des reprises, des duos, des trios, et là, oui, donc ça...
1: Non, enfin, oui, c'est ce qu'elle disait, c'est-à-dire que la Fondation des Femmes voulait faire quelque chose qui soit joyeusement féministe, avec des hymnes féministes. Donc elles m'ont dit, eh ben nous, on va venir, donc elles vont faire déjà sur scène une demi-heure où elles vont vous faire chanter
0: des chansons d'Amel Bend. Ouais,
1: voilà. Vous allez pouvoir danser. Chanter, il y aura la formation stand-up, bon voilà, il y aura... il y a des surprises, donc je ne vais pas vous les dévoiler. Et puis après, c'était cette idée de faire ce concert 100% féminin. Ce soir-là, j'ai appris qu'il y avait l'équipe de France qui jouait au foot à 21h45. Je dis, peut-être que les filles, elles seront hyper contentes de venir à un concert. Donc voilà. Et là, c'est Charlotte Cardin qui nous fait cet honneur dingue de venir ici à Rochefort.
0: Ça va être fou, Charlotte Cardin, Mentissa.
1: Mentissa et PR2B. Et puis on a à côté Vanille qui joue aussi, qui est là.
0: November Ultra qui vient faire un tour aussi.
1: Ouais, November Ultra qui sera en rencontre, qui va être une réalisatrice dont elle a fait la musique. Il va y avoir voilà. L'idée c'est que vous allez être dans la sororité et j'aime cette idée aussi de moments où on peut être entre copines et faire se dire des choses et oser et crier. Mais Charlotte Cardin, c'est vraiment un beau cadeau.
0: Ça
1: va être fou. Et puis surtout, November Ultra qui était là, qui dit quoi ? Il y a Charlotte ? Mais c'est mon amie.
0: Voilà.
1: Et il y a PR2B. Ah, il y a Pauline. Voilà. Donc c'est un peu ces clins d'œil. Et puis je crois que c'est cette. En tout cas, ça, je crois que ça se sent dans le festival.
0: Ouais.
1: Partout, cette parité, l'air de rien, sans qu'on s'en rende compte.
0: Ah bah bravo, Sœurs Jumelles, bravo, Julie, parce que en sortie de Covid, c'était pas évident de lancer un festival, et là, il est bel et bien lancé.
1: Ça y est,
0: Sœurs Jumelles. On se fait un petit hymne féministe que tu as le droit de chanter en karaoké ou pas, ou sinon tu peux courir sur la grande scène, aller voir tes premiers artistes de la semaine. Un petit Résiste, France Gall.
1: Ah,
0: allez.
1: Bah non, mais là je résiste pas.
0: Alors ne résistez pas. Ici, c'est Décibel en direct du festival Sœurs Jumelles et on révise nos classiques avant la journée Nos Voix pour Toutes avec la Fondation des Femmes
1: résiste.
0: Vendredi.
1: Résiste.
0: Prouve que tu existes. Merci Julie.
1: Merci.

0: entonné, c'est sûr, par le public et la bande de joyeuses féministes de Nos Voix pour Toutes, la Fondation des Femmes. Vendredi au SRML, direct de Rochefort. Rochefort, c'est ailleurs. Ou alors, c'est un truc à manger. Mais ça n'est pas l'ambiance du soir. En tout cas, Rochefort, le festival Sœurs Jumelles, les jolies rencontres de la musique et de l'image. Alors, on devait être en public sur une scène. Et puis, il y a eu un énorme orage causé par cette canicule que vous ressentez toutes et tous depuis quelques jours. Donc, on s'est installé dans un petit de l'eau qui jouxte le festival, là où une partie des rencontres professionnelles du festival. C'est pour ça peut-être que vous vous dites que le son de ma voix est un petit peu différent ce soir. Ce n'est pas parce que j'ai fait la fête hier, c'est parce qu'il y a eu des éclairs dans le ciel. Voilà, comme ça, vous savez tout. Je peux vous dire aussi que notre prochaine invité ce soir, c'est le seul, l'unique Oxmo Puccino, et qu'il va arriver dans moins d'une minute. A tout de suite les amis.
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0: Et tiens, puisque au festival Sœurs Jumelles, on parle de musique et de cinéma, il faut que je vous parle du record, du biopic musical le plus populaire et profitable de tous les temps. Jusqu'à présent, c'était Bohemian Rhapsody, le film sur la vie de Freddie Mercury, sorti en 2018. Recette record de 911 millions de dollars, qui viennent d'être détrônés par... Le long métrage événement du printemps qui raconte l'enfance et le début de la carrière de...

vient de dépasser les 950 millions de dollars en recettes, ce qui en fait le plus gros film biographique musical de l'histoire. À noter qu'en France, Michael a dépassé les 5,5 millions d'entrées. C'est mieux que La Môme, le film sur Edith Piaf qui détenait le record depuis 2007. On fait ça en écoutant Don't Stop Till You Get Enough. Et merci d'avoir choisi ici. Il va être 20h30 à La Rochelle, à Rochefort et partout en France.

0: officiellement le film biographique musical le plus populaire de tous les temps.
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0: Oxmo Puccino est arrivé en studio. Salut Oxmo.
2: Salut.
0: Comment ça va?
2: Mais mieux que bien.
0: Oui, ah, j'aime bien mieux que bien. Ça, c'est vraiment, voilà, sur l'échelle du bien, il est très bien et souriant, Oxmo Puccino. Et en tournée de festival?
2: Tout à fait.
0: Ouais.
2: Tout à fait.
0: Alors, ça, c'est spécial parce qu'il y a eu évidemment une magnifique tournée pour la sortie de votre dernier album, La Hauteur de la Lune, sublime 9e album. On en écoutera des chansons d'ailleurs. Quand on fait sa tournée à soi, il y a évidemment tout un tas de détails, de scénographie, etc., auxquels j'imagine vous êtes hyper attaché. Sur la tournée de festival, il faut parfois composer un peu. Est-ce que c'est quand même agréable?
2: C'est quand même agréable parce qu'on se retrouve devant un public qui ne nous connaît pas pour la plupart. Et en plus, les conditions sont des plus estivales. Donc le public est déjà rempli d'enthousiasme et le manifeste, quelle que soit sa proximité avec moi,
0: ouais,
2: et mon groupe. Donc c'est une découverte commune qui fait que quelquefois on est amené à se revoir dans mes concerts.
0: Et ça, c'est toujours une très bonne chose. Enfin, moi, je vous recommande d'aller voir Oxmo Puccino en concert. Ce festival, il est particulier, Sœurs Jumelles, rencontre de la musique et de l'image. C'est par exemple un des seuls festivals où les artistes arrivent la veille de leur prestation, puisque Oxmo, vous, c'est demain soir que vous jouez sur la grande scène avec une sacrée connaissance, Vanessa Paradis. On y reviendra tout à l'heure. Mais voilà, c'est sympathique de savoir que vous serez sur la même scène le même soir. Trois petits points. Oui, alors ce festival, la musique, l'image, mélanger les deux, ça vous parle?
2: Je pense qu'aujourd'hui, c'est presque indissociable, la musique et l'image. J'ai même pris l'habitude ces dernières années de dire qu'une chanson devait être vue pour être entendue. Ouais.
0: Ah, c'est intéressant. C'est-à-dire, il faut qu'elle ait une vie.
2: Il faut qu'elle ait une vie en image,
0: ouais, ouais.
2: Que les gens puissent plus se figurer au cas où. Faire une proposition qui rende la chanson, qui mette la chanson en évidence. Voilà.
0: C'est génial. Alors, c'est pour ça que vous faites toujours des clips hyper percutants, toujours différents. Il y a toujours une proposition artistique. Dingue, comment vous faites ça? Est-ce que vous faites confiance au réalisateur ou est-ce que vous avez des idées, vous, pour vos chansons?
2: Le plus difficile, c'est de trouver le réalisateur qui comprenne,
0: ouais,
2: et qui puisse traduire ce qu'on a exprimé
0: dans la
2: l'image.
0: Chanson. Ouais.
2: Oui. Et je dirais que je suis quelqu'un d'assez chanceux. Oui,
0: ah oui, et nous aussi du coup, puisqu'on les voit. Alors après, se pose une question. On en avait parlé ensemble quand vous étiez venu dans l'émission au moment de la sortie de votre 9e album. On avait parlé de la durée des chansons,
2: oui.
0: Et que l'algorithme des sites de streaming n'aimait pas les chansons longues,
2: oui.
0: Et que donc on s'adaptait, on faisait des titres plus courts, de 2 minutes 30, 3 minutes, 3 minutes,
2: oui,
0: 30,
2: oui,
0: voilà,
2: oui, oui.
0: De même, l'algorithme d'Instagram aime les petites vidéos courtes et pas forcément les clips.
2: Exactement.
0: Il y a beaucoup de jeunes groupes qui ne font plus de clips. Vous êtes posé la question ou pas?
2: Je trouve ça naturel parce que c'est une manière de s'adapter au marché,
0: ouais,
2: et à la manière dont les gens consomment ce qui leur fait plaisir aujourd'hui. Ils s'évertissent avec des contenus courts,
0: ouais,
2: de manière répétitive. Et on croise les doigts pour que l'on soit dans la playlist,
0: ouais,
2: si on peut dire.
0: C'est ça.
2: Mais ça confirme l'idée qu'une chanson sans image est une chanson en danger.
0: Ouais, c'est ça. Mmh. Et une chanson qui arrivera peut-être pas dans les,
2: exactement,
0: oreilles qui pourtant l'aurait aimé.
2: C'est un raccourci.
0: Ouais.
2: C'est un raccourci. C'est-à-dire que s'il y a pas d'image, la chanson peut mettre des années,
0: ouais,
2: avant d'être entendue à sa juste valeur. C'est injuste, justement.
0: Alors là, pour le coup, on a la chanson qui va bien, la collaboration qui va bien et le clip qui m'a mis de bonne humeur pour les 6 prochains mois. Et croyez-moi, c'est pas du luxe, Oxmo. Ne pas m'aimer avec MC Solar.
2: Merci.
0: Ah, avant qu'on l'écoute, est-ce que vous pouvez me raconter la genèse de ce duo? On entend dans vos voix et on voit sur vos visages dans le clip à quel point vous prenez un plaisir dingue à faire ça ensemble.
2: C'est un rendez-vous de très longue date parce que Solar fait partie de mes inspirations avant même que je commence à faire de la musique. Et donc, il a toujours été quelque part à côté de moi lorsque j'écrivais. Parce que j'ai vraiment ses premiers albums, je les connais presque tous par cœur, parce qu'ils correspondaient à une vision du rap à laquelle je rêvais, une vision du rap poétique, multi-sujet.
0: Et littéraire aussi,
2: littéraire
0: avec des
2: aussi,
0: beaux mots.
2: Avec des propositions.
0: Ouais.
2: Et donc, ça fait longtemps que je le croise. Et pour mon dernier album, donc je repoussais encore ce rendez-vous parce que je craignais de ne pas arriver à faire un morceau à la hauteur. Et devant les encouragements très poussés de mes équipes, je me devais trouver un morceau qui puisse être à la hauteur de notre rendez-vous. Et je n'ai même pas eu besoin de chercher parce que j'avais cette petite phrase qui traînait dans mes carnets. Et je me suis dit, comment ne pas aimer Solar? Vraiment, c'est-à-dire que c'est un des artistes avec lesquels j'ai collaboré qui ne pose aucun doute sur sa gentillesse. Sur sa gentillesse, sur sa curiosité, son ouverture. Donc ce morceau Ne pas m'aimer, pour moi, c'est une espèce de contrat que nous sommes dans la bonne direction et la même.
0: On ne peut pas ne pas m'aimer. On adore, vous allez la chanter jusqu'à demain matin, elle est dans vos oreilles maintenant sur votre radio. Ici Oxmo Puccino avec MC Solar.

0: Chino avec MC Solar sur cet album tellement merveilleux, Oxmo.
1: Merci,
0: oh là là là là. Et alors j'étais très fâchée parce que je me suis dit, est-ce que c'est vraiment son dernier album, son ultime album? Est-ce que votre avis sur la question, Oxmo a évolué ou est-ce que vraiment les albums c'est fini?
1: Les albums c'est fini, mais pas les chansons. Voilà.
0: Moi, je suis plus fâchée.
1: On peut considérer qu'au bout de quelques chansons, en quantité, ça peut faire un album.
0: Oui.
1: Mais le concept d'album même, c'est beaucoup demandé.
0: Oui.
1: Surtout pour aujourd'hui, on parlait tout à l'heure de la longueur des morceaux. Ben, c'est la même attention, problème d'attention.
0: Sur 12 ou 13
1: voilà,
0: titres, évidemment.
1: Voilà, exactement. Ouais, ouais. Donc, voilà, autant gagner du temps. Et puis, heureusement que j'ai du répertoire et que je n'arrêterai jamais de faire des concerts.
0: Alors je suis plus fâchée du tout. Si c'est la fin des albums mais pas la fin des chansons et pas la fin des
1: les concerts,
0: voilà.
1: Jamais les concerts, jamais. C'est la rencontre, c'est la magie, c'est toujours la première fois.
0: Qu'est-ce que ça procure? Tiens là, mais oui, en plus cette tournée, la hauteur de la lune, c'était vraiment dingue, c'était absolument magnifique. Il y avait une scénographie sublime. Qu'est-ce que ça procure au-delà de la joie? On imagine bien la joie, mais profondément, ça vous fait quoi?
1: C'est de revoir des auditeurs qui sont devenus des amis avec le temps. Qui au début venaient tout seuls, entre amis, et aujourd'hui viennent en famille avec leurs enfants et leurs femmes, ou leur mari. Et ça raconte une histoire à long terme, quelque part, et c'est ce que je retiens de toutes ces années.
0: C'est très intéressant ça, parce que souvent je me pose la question, comment on vieillit dans le rap? Parce que dans le rock, on a vu, ils sont bourgeoises, alors soit ils font des overdoses à 27 ans, soit après ils sont sur scène à 85 ans, et voilà, dans leur manoir et tout, voilà. Ça c'est le rock, on a pigé. Et je me demandais, voilà, le rap qui est finalement une musique plus jeune, comment vont vieillir nos rappeurs? Et c'est vrai que pour vous, Oxmo, ça se passe délicieusement, parce qu'en fait, vous n'avez jamais joué le cliché du rappeur, la casquette à l'envers ou ce genre de truc. En fait, vous avez toujours été...
1: J'essaie d'être cohérent avec la vie que je menais.
0: Oui, c'est ça.
1: Je partageais mes réflexions en rapport avec ce qu'on peut traverser à tous les âges. Et par magie, certains auditeurs continuent de s'y reconnaître.
0: Oui.
1: Ceux qui traversent ce que j'ai traversé.
0: Mais ils évoluent avec vous, en fait.
1: Exactement. Et je trouve ça beau parce que c'est un voyage collectif.
0: Ouais.
1: C'est un voyage collectif. On a des souvenirs communs, on se revoit, il y en a même avec certains avec qui je suis en communication. Enfin, j'ai l'habitude de dire, je me lasse pas de le répéter, que beaucoup de mes flowers sont des amis que j'ai pas encore rencontrés.
0: Oh, j'adore.
1: Parce que c'est au-delà des goûts musicaux, c'est le partage d'une certaine vision de la vie. Mmh. Voilà, je pense que partager une vision de la vie sur aussi longtemps, ça garantit de s'entendre bien.
0: Ah ouais, c'est beau. Oxmo Puccino. Partagé avec d'autres artistes des chansons, on vous a entendu chanter avec MC Solar. Là, on va écouter ce fameux duo avec Vanessa Paradis, l'auteur de La Lune.
1: Merci.
0: Parce que c'est superbe et parce que donc il se trouve que les emplois du temps sont bien foutus. Demain, vous serez sur la grande scène de Sœurs Jumelles et Vanessa Paradis aussi. Est-ce que vous avez déjà eu l'occasion de chanter cette chanson ensemble en public? Et est-ce que, question dans la question, ce serait envisageable demain si les planètes sont alignées?
1: Nous avons eu l'occasion de jouer le 23 janvier 2026.
0: Ouais.
1: C'était extraordinaire.
0: C'était
1: forcément
0: beau.
1: C'était à la hauteur du duo. En partie grâce à elle, en grande partie grâce à elle. Et demain, les agendas étant bien ficelé, va falloir voir s'il y a une fenêtre possible.
0: C'est ça,
1: mais en général, pas toujours joué d'avance.
0: C'est compliqué,
1: mais si ça se passe, ça fera une bonne surprise.
0: Ah oui, ça c'est sûr, ça c'est sûr. En tout cas, vous en avez envie. Vous avez fait des duos mythiques. Là, on en parle de deux en particulier, mais vous en avez fait plein d'autres. Vous aimeriez vous faire un kiff pour fêter, j'en sais rien, un anniversaire de carrière, quelque chose, un concert avec plein d'invités?
1: Quelque chose que pratiquait Vincent Segal, le maître.
0: Oui.
1: Vincent Segal, le maître, qui, quelquefois, a joué 24 heures de suite.
0: Oh, waouh!
1: Et donc, il disait à tous ses amis musiciens et chanteurs, je serai à tel endroit pendant 24 heures, passer entre telle heure, toi, telle heure, telle heure. Et ça fait qu'il y avait du public toute la journée et que quelle que soit l'heure où vous passiez, vous alliez être émerveillés. C'est ce que j'ai vécu. Et depuis que je l'ai vu offrir ça à son public, je me suis dit qu'un jour ça serait pas mal, parce que ça me permettrait de jouer des chansons que j'ai pas l'habitude de chanter. Et en plus, de pouvoir inviter des gens sans les déranger avec une heure précise. Donc c'est une idée qui va me rester en tête, dont je vais parler à Nicole.
0: Eh ouais, ça tombe bien, elle est là, Nicole. Ouais, ouais. Nicole, Nicole qui s'occupe de la carrière d'Oxmo. On a eu une idée géniale en direct, Nicole. On va en parler après l'émission. C'est très bien ça, Oxmo. Mais c'est ça, pour ça que je vous aime. C'est parce que je vous pose une question sur un concert où éventuellement on inviterait des gens et vous me répondez avec une performance artistique de 24 heures. Et ça, c'est trop classe. Merci pour tout, Oxmo.
1: Un plaisir. Merci toujours, Émilie. Toujours.
0: Et merci pour la musique, et merci pour ces albums, et merci pour le concert de demain par avance, parce que je sais que ça va être beau.
1: Oh là là là là.
0: Et merci pour ce duo, La Hauteur de la Lune, avec Vanessa Paradis. Le grand Oxmo Puccino était dans Décibels. À bientôt.
1: Merci.

La voix cristalline de Vanessa Paradis et les mots d'Oxmo Puccino, la hauteur de la lune. Vous écoutez ici. Cybelle, toujours en direct du festival Sœurs Jumelles, ce festival qui nous fait vivre de belles rencontres entre la musique et l'image. Et on n'en oublie pas quand même nos bonnes habitudes dans Décibel. Vous le savez, tous les jours, on fête un anniversaire. Et aujourd'hui, c'est l'anniversaire de Brigitte Fontaine. Elle a 87 ans aujourd'hui, notre Brigitte Fontaine, poétesse, chanteuse, actrice, complètement punk, avec une carrière admirable depuis 1963. Elle est quand même commandeur des arts et des lettres et Chevalier de la Légion d'honneur, avec des chansons pourtant parfois pleines de gros mots. C'est ça qu'on adore avec Brigitte Fontaine. On a une grande pensée pour elle parce qu'elle vient de perdre son complice et son grand amour de toujours, Areski Belkacem, dont on a appris la mort le 1er juin. Alors voilà, parce qu'on l'aime, parce qu'elle est punk, parce que c'est son anniversaire et aussi parce que ce jour-là, notre petit cœur s'est un peu brisé pour elle, on va écouter Brigitte Fontaine, et pas toute seule, avec M, Mathieu Chédid. Ensemble, ils chantent une chanson... forcément barré, vous avez compris, c'est Brigitte Fontaine. Ça s'appelle « Il y a des azous ». C'est une reprise d'une vieille chanson française. Et écoutez, ils ont branché les guitares.

Il y a des zazous et il y a de la guitare. Brigitte Fontaine et M sur votre radio ici, Décibel, en direct du festival Sœurs Jumelles ici à Rochefort. Il y a un lieu absolument incroyable qui s'appelle le Cinémobile. On dirait un gros camion de livraison, vous savez, genre Thiriet ou Picard, là, les surgelés. Donc, ça ressemble à ça. Il est garé à l'entrée du festival et en fait, tous les matins, ce camion, il s'ouvre et dedans, eh ben, il y a une salle de cinéma dans laquelle est programmée pour toute la semaine du festival, une sélection de documentaires musicaux absolument formidables. Il y en a sur Marianne Faithfull, il y en a sur le chant signe, vous savez, hein, ces interprètes en langue des signes qui sont là pour faire vivre le concert à celles et ceux qui ne peuvent pas entendre. Ça, c'est absolument incroyable. Et puis, il y a un documentaire que je me réjouis de découvrir. Il sera diffusé vendredi et vous connaissez votre vieille copine Émilie, elle sera au premier rang pour regarder Benjamin Biolay à l'origine. Ah là là, Benjamin Biolay, mon amour secret. Ça va être fou, ça. Ce documentaire, il passe vendredi donc au festival Sœurs Jumelles avec les témoignages de Chiara Mastroianni, Alain Souchon ou encore Bernard Lavillier sur toute la carrière de Benjamin Biolay. Et puis ensuite, le lendemain soir, il sera en concert au festival Sœurs Jumelles. Alors pour toutes ces bonnes raisons et aussi parce qu'on l'adore, écoutons la toute nouvelle chanson de Benjamin Biolay, tube de l'été qui protège du soleil, écran total.

0: total, l'inédit de l'été de Benjamin Biolay qui nous gâte, c'est sûr, et qui était hier dans un de ses endroits préférés de France et donc du monde pour jouer le théâtre de la mer à 7. Surveillez les stories du compte Instagram de Benjamin Biolay. On n'est pas à l'abri d'une déclaration d'amour à cette ville qu'il aime tant. Allez, Décibel, c'est terminé pour ce soir. Merci à l'équipe de l'émission. Alors, à Paris, il y avait Enzo d'Hospital et Iris Guitoni. Et puis, à Rochefort, il y avait Géraldine Mayer, Hervé Dumpf et Paul Caillot. Et puis, il y avait vous aussi, les amis. Merci beaucoup d'avoir suivi Décibel. On vous retrouve demain, même endroit, le Festival Sœurs Jumelles, et même heure, à 20h. Bisous.
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2: Michel Sardou, La maladie d'amour, la chanson préférée de Danny Briand.
4: J'ai découvert, je devais avoir 7 ou 8 ans, et j'essayais de recopier les textes, donc je prenais le 45 tours, et je remettais le saphir tout le temps pour essayer de copier le texte, et je la chantais à ma mère, et j'adore cette chanson, elle est sublime d'émotion. J'aime beaucoup parce que vocalement, je crois que c'est très très puissant ce qu'il fait. C'est une voix incomparable. C'est quelqu'un qui est vraiment le chanteur modèle des années 70 à aujourd'hui. Je pense que c'est le plus grand.
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0: 1966, un jeune homme de 22 ans enterre les yéyés en une seule chanson. C'est l'histoire de Love Me, Please Love Me.
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0: En plein milieu des années 60, la France s'endort sur des reprises approximatives de tubes américains. C'est là que déboule Michel Polnareff. Look androgyne et voix aiguë, il sort son premier album et décroche un succès planétaire avec Love Me, Please Love Me. Ce n'est pas juste un slow, c'est une révolution. Le disque s'exporte même aux États-Unis, un exploit rarissime pour un artiste français.

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1: 2010, avant de signer en maison de disques, Zaz faisait la manche dans les rues de Montmartre. C'est là, sur le pavé, qu'elle teste ses premières chansons. Le déclic vient d'une simple petite annonce sur Internet où un compositeur cherchait une voix rock et cassée. Ensemble, ils façonnent ce titre qui prône l'amour et les liens humains plutôt que le luxe du Ritz. Pour donner du relief au morceau, la chanteuse y ajoute ses fameux bruitages à la bouche, une signature sonore immédiate que le public repère dès les premières secondes.

0: Aujourd'hui encore, c'est ce message de liberté qui fait de Zaz l'une des artistes françaises les plus écoutées à l'étranger.
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0: 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Manu Chao, Je ne t'aime plus. La chanson préférée de Jérémy Frérot.
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4: Manu Chao, c'est un artiste qui a été assez important aussi pour moi quand j'étais gamin. Mes parents avaient un club de plage sur le bassin d'Arcachon.

tous les étés, on se retrouvait sur ce club de plage. Et le soir, mon père faisait tourner cet album avec cette chanson qui s'appelle « Je ne t'aime plus ». C'est une petite Madeleine de Proust aussi, Manu Chao. Je ne t'aime plus.

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2: Bonjour Julie, bonjour tout le monde.
3: Dis Lucie, pourquoi le quartier du Petit Maroc à Saint-Nazaire s'appelle comme ça?
2: C'est une excellente question Julie. Ça va vous demander un petit peu d'imagination, mais il y a fort longtemps, Saint-Nazaire était une vraie cité, fortifiée. Même si c'est difficile à croire, la vieille ville de Saint-Nazaire était située là où se trouve actuellement le quartier du Petit Maroc. Certains appellent d'ailleurs encore ce quartier le vieux Saint-Nazaire. Et quand on dit vieux, c'est vraiment vieux, vraiment très vieux. Le rocher de Saint-Nazaire a été habité depuis l'époque celte. En fait, le nom Petit Maroc serait apparu à l'époque où la vieille ville existait encore, mais avait été délaissée parce que la nouvelle ville se construisait tout autour. Des pêcheurs venus de Douarnenez ont donc investi la ville dans les années 30.
3: Mais alors Lucie, quel est le rapport entre ces pêcheurs de Douarnenez et le Maroc?
2: Eh bien, ces pêcheurs se sont aventurés sur les côtes marocaines. On a donc baptisé cet endroit le Petit Maroc.
3: Et puis, il s'est passé ce qui s'est passé.
2: Des bombardements qui ont détruit 85% de la ville de Saint-Nazaire pendant la Seconde Guerre mondiale. La ville s'est reconstruite, tel un phénix qui renaît de ses cendres. Et aujourd'hui, dans le vieux Saint-Nazaire, il n'y a plus de fortifications, il n'y a plus d'église ni de ruelles. Il n'y a que dans la tête de certains anciens que le Petit Maroc est encore la vieille ville. Et maintenant, dans notre tête, puisque, comme disait un certain Socrate, le savoir est la seule matière qui s'accroît quand on la partage.
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4: Bonjour. Arnaud, ma passion, c'est les taureaux. Tous les taureaux. L'amour du taureau. Le taureau Camargue, le taureau espagnol, qu'il soit dans l'arène, dans les champs, dans la rue. Je l'adore dans toutes ses formes.
5: Est-ce que vous vous êtes posé la question pourquoi j'aime le taureau?
4: J'y suis venu petit à petit. En fait, mes parents m'ont amené il y a très longtemps dans ma jeunesse dans les arènes de Nîmes, à l'époque encore où on pouvait voir le sixième taureau gratuitement, on ouvrait les portes. Et je me suis pris de passion pour ça et petit à petit, j'ai appris ce qui était cet animal. D'abord le taureau espagnol, puis après le taureau Camargue.
5: Qu'est-ce qui représente pour vous le taureau?
4: La sérénité, la force, et puis cet esprit de combat qu'il a toujours, qui est inné chez lui, et cette résistance qu'il peut avoir partout, contre le climat quand il est dans le champ, mais aussi dans l'arène ou avec les raseteurs. Maintenant, le plus grand plaisir est quand même de le voir dans son champ, évoluer dans son territoire, puisque c'est là où on voit qu'il est le plus majestueux.
5: Vous auriez aimé être éleveur de taureaux?
4: Alors, j'ai approché des éleveurs de taureaux et je sais tellement comme c'est difficile. Sincèrement, je m'en vois pas les capacités. Oui. C'est comme toute passion, on aime s'en approcher le plus près possible. Donc, rêver d'un jour élever des taureaux, bien sûr, mais sincèrement, c'est vraiment très compliqué.
5: Le taureau, il est fascinant. Alors, il fait peur, il est fascinant. Vous avez lu des livres sur le taureau parce que dans la mythologie, il y a toujours des bêtes à cornes.
4: Oui, tout à fait. Beaucoup de livres, à la fois sur la course camarguaise, à la fois sur la corrida, mais aussi sur le taureau. Et ce qui est fascinant, c'est tout ce qu'il peut être, lui, dans ce qu'on en fait en tant qu'élevage, et la force qu'il représente. Parce que après, c'est la relation à la fois à la corrida avec la mort, et qui peut gêner, et je l'entends, mais aussi l'agilité qu'on peut retrouver dans la course camarguaise. Il a toutes ses facettes, le taureau.
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6: Ah, le matin, on fait la toilette, et faut pour nous prendre pour des gobettes.
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6: La gobette, c'est la truie, ou la métreux, qu'elle est de ses petits gouris. Ah, par chez nous, c'est pas comme chez les Bertans, j'en pas de gros élevages de cochons. Dans le temps, dans les fermes, on engraissait un verra, en que des truches et puis les yeux grasses. Puis, on y faisait sa fête. C'était la Saint-Cochon. Tout le monde venait aider la famille, les voisins, pour éplucher les oignons, faire le boudin puis les saucisses, saler la viande, et puis casser la croûte. On buvait une goutte, puis bien souvent une deuxième. Celle-là, on l'appelle le rince-cochon. Même si on l'élève pour le manger, ça n'empêche pas de l'avoir de la tendresse pour le cochon. Écoutez donc ce qu'en dit Jules Gilbert.
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6: Ah, oh, je l'avais acheté sur le champ de foire, le 1er de septembre à Saint-Martin. Oh, il était vif, c'est à pas croire. Deux grandes oreilles, le museau mutin. Le soir, Un coup formé dans les tables, il a ben dû trouver le temps long. Il a regretté ses bains manchables, tous ses petits frères, les autres laitons. Oh, doucement, il s'est fait à son auge, ou qui avait dû boire à gogo, à la paille fraîche qui fait sa bauge, ou qui ronflait comme un sous-l'eau. On pourrait le pousser, je peine à un dire. Toute la journée, il dévorait. Puis un soir, j'ai dit à ma vieille, c'est temps, faut qu'on tue notre bestiaux. Eh ben, ça nous a fait quelque chose, à la Mélie puis à moi. Ça l'a pas empêché de faire la fête. Ce chagrin-là, c'est vite passé. J'en fais des pâtés en clatette, des grands boudins que j'en épicé. J'en ai mangé de la couchouna et que j'en arrosé avec du vin gris. Des andouillettes et des tripoilles, des saucisses et du boudin frit. Le soir, hein, j'étais ben tout un peu pompette. Ouais, émotionné pour de bon, j'ai ben failli gâter la fête. Comme un vieux, je pleurais mon cochon.
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1: Nous sommes en mai 1970, le 17 précisément, un dimanche ensoleillé et non un lundi au soleil. Et Claude François roule à vive allure, pressé de rejoindre Nîmes. Il s'écoute un live d'Elvis Presley.
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3: Dans la voiture, il y a 8 haut-parleurs tout autour, donc vraiment, j'étais entouré par le son, j'adore ça.
1: Quand soudain, son pneu éclate à hauteur de Bédarrides. À l'époque, le chanteur raconte son accident dans une interview fascinante tirée de l'émission de radio Bande à part que Lina a archivée.
3: Quand la roue a explosé, l'arrière s'est présenté vers l'avant et la gauche de la voiture se soulevait pour culbuter, pour faire les tonneaux. Je me suis donc retrouvé de face à l'autoroute, donc de nouveau, et là j'ai re-ralenti. Dès que c'est représenté de nouveau en tonneau, j'ai re-accéléré, ainsi de suite, jusqu'à peut-être 100-110 à l'heure. Alors mes bras étaient mous pour conduire la voiture, et elle s'est arrêtée net, le retour m'a projeté la tête dans le volant.
1: Sa voiture traverse les 4 voies de l'autoroute et finit sa course dans un fossé de l'autre côté de l'autoroute A7. Conscient mais sonné, l'artiste est un miraculé. Nous sommes alors 8 ans avant l'épisode de la baignoire fatale. Il n'aura qu'un nez cassé, nécessitant par la suite une rhinoplastie.
3: C'est pas le cartilage qui s'est cassé, mais l'os entre les deux yeux. Alors là, quand j'ai vu ça, j'ai donné un coup de poing dans le miroir, j'ai donné des coups de poing partout, j'ai piqué ma crise de... J'ai pas de chance.
1: Claude François sortira 2 ans plus tard, le lundi au soleil.

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1: Bachata, Portugal, Madagascar, ça fait un beau mélange. Et nous sommes avec Étienne Arnold. Bonjour Étienne.
2: Manaono.
1: Manaono. Alors ça, c'est du malgache, hein, parce que vous avez un petit peu de malgache, de sang malgache en vous, du sang portugais également. Et nous allons découvrir votre passion qui prend énormément de place dans votre vie, à savoir la bachata.
2: Oui, alors mon papa est malgache, ma mère, c'est la portugaise.
1: Oui, tout votre temps, vous le consacrez à votre passion. Vous êtes prof également de danse, mais revenons un petit peu à vos origines. De quoi vous souvenez-vous, les influences que ça a pu avoir dans votre quotidien, à la maison, avec papa, maman, peut-être frères et sœurs, lors de vos vacances, voyages et autres?
2: Déjà, la musique. Mon papa, c'est un musicien. Il jouait beaucoup de guitare à la maison quand on avait des réunions de famille. C'est vrai qu'on écoutait de la musique traditionnelle malgache du côté du papa. Et quand j'étais plutôt du côté de la maman, c'était des musiques aussi traditionnelles portugaises.
1: Et jouer de la guitare classique ou une guitare spéciale? Alors, du pays?
2: Non, alors enfin, il joue quelques percussions, oui. Mais sinon, tout ce qui est blues.
1: Est-ce que vous voulez partager un titre avec nous, justement, de cette culture malgache? Alors, qui est-il et qu'est-ce que ça représente pour vous?
2: Le chanteur, c'est Justin Bali. Petite note d'instrument.
1: J'ai l'impression que vous êtes...
2: Et cette voix aussi qui porte.
1: Ça vous plonge dans vos souvenirs.
2: Ouais, ça met une petite pause dans le temps, je trouve, quand on écoute ces sons. J'ai un oncle à Bordeaux qui, quand on allait chez lui, il écoutait ça toute la journée.
1: C'est resté en vous,
2: c'était trop bien, j'adorais.
1: J'aperçois, dites-moi, des petites guitares là-bas. Mais alors, guitare d'enfant, a priori, vous avez envie que votre fils apprenne également à jouer. Enfin, en tout cas, la musique, il faut que ce soit essentiel.
2: On peut découvrir des choses soi-même, mais souvent on a les choses peuvent être transmises par nos proches. Et là, en l'occurrence, alors moi, j'ai jamais fait de guitare. En tout cas, j'ai jamais vraiment appris. Puis mon fils, je pense qu'en voyant mon père faire de la guitare, ça l'a intéressé. Et donc, il nous a demandé d'avoir des guitares, quoi, très rapidement. Et il joue beaucoup d'instruments, ouais. On a des percussions pour faire de la salsa, pour faire de la bachata. Et
1: peut-être qu'un jour, il va vous accompagner. C'est lui qui jouera la musique.
2: Voilà, c'est ça. Pour l'instant, il y a plus de chances qu'il soit musicien. Alors, peut-être qu'il dansera, mais en tout cas, il pratique beaucoup la musique. Ouais. Il fait beaucoup de guitare.
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3: Des circuits courts, je privilégie ça. Je me dis qu'on de la richesse, il y en a partout, mais il y en a chez nous aussi.
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3: Il travaille le chêne ou le frêne pour redonner vie, notamment au jeu des staminets dans son atelier. Il s'appelle Damien et avant de parler de vos créations, de l'amour du bois, d'ailleurs cet amour, il est rentré comment dans votre vie ?
5: Difficile à dire comment c'est rentré dans ma vie, en tout cas je suis quelqu'un curieux de nature. Et le travail du bois, je trouve que c'est assez noble en fait, c'est une activité assez noble. Et puis il y a l'amour du jeu aussi là-dedans. Et finalement, en étant curieux, en s'intéressant aux choses, j'ai vu ces jeux en bois, hein, ces jeux d'estaminet qui existent depuis très très longtemps. Et puis, j'ai eu envie de les faire moi-même. Donc, il y a l'envie de créer, et une fois que c'est créé, il y a aussi l'envie de partager.
3: Bon, il faut le dire, entre l'envie, la réalisation, il y a quand même un pas, Damien. Il faut être sacrément bricoleur pour transformer une pièce brute en un jeu fonctionnel, non ?
5: Clairement, oui. Curieux déjà, oui, bricoleur beaucoup, mais j'aime toucher à tout. Ça fait longtemps que je bricole un peu tout et n'importe quoi. Et puis, on voit un jeu, on le teste, on l'essaye, ça nous plaît. Donc, voilà, la curiosité, ça anime cette flamme de la curiosité. Et du coup, je cherche à comprendre comment il a été conçu. Et je me penche sur la question. Et puis, de fil en aiguille, on fait des essais. Ça marche pas forcément du premier coup. Hein. Ça, c'est normal. C'est le jeu aussi. Et puis, au bout du compte, on arrive à créer quelque chose. On teste ce jeu. Finalement, il marche. Ça donne envie d'en créer d'autres, de s'intéresser à ce qui a été créé, ce qui existe déjà. Et puis, par là aussi, on a des idées sur des choses qui n'existaient pas. Alors, on a envie d'apporter sa petite touche, sa petite patte personnelle. Et puis, de fil en aiguille, on produit, on continue. Et, Et puis, je pense qu'il y a une certaine addiction là-dedans, mais c'est une bonne addiction, en fait.
3: Vous travaillez surtout en circuit court avec du bois local, des produits naturels. Est-ce que c'est essentiel pour vous que le jeu reste un objet sain?
5: La démarche, elle est complètement... on est vraiment là-dedans. Enfin, je suis là-dedans parce que je suis seul dans cette aventure. Mais le bois, oui, est local aussi bien sur les éléments de jeu que je vais créer aussi. Enfin, les plateaux de jeu, on va dire. Mais aussi les éléments, voilà, comme je disais tout à l'heure, que je vais faire autour à bois. Mais des circuits courts, je privilégie ça. Je me dis qu'on de la richesse, il y en a partout, mais il y en a chez nous aussi. Donc, ça serait dommage d'aller chercher trop loin ce qui existe déjà chez nous. Donc, oui, je reste local. Et puis, en dehors de ça, il y a aussi une volonté de rester sur quelque chose de naturel. Le bois est un élément naturel. En transformant le bois, en le travaillant, on peut faire des choses magnifiques. Moi, je crois beaucoup en ça, mais je crois aussi en tout ce qui va sublimer le bois. Ce que je vais utiliser pour teindre le bois, pour cirer le bois, pour le huiler. Je vais vraiment rester sur des produits naturels parce que pour moi, ça fait sens.
3: Damien Lefèvre, créateur de jeux en bois, a retrouvé sur les réseaux sous le nom « Il était un petit atelier ». 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
1: Bonjour à toutes et tous, Thierry Sagarloïto pour Affaires Classées, le podcast. Nous sommes en juin 1884. Un vieil homme habitant le village sous le teint d'Escule est sauvagement assassiné dans une auberge du village voisin de Lannes en Barétous. Qui lui en voulait donc et pourquoi? Réponse dans un instant.
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1: Au village sous le teint d'Escule vivait naguère un certain Joseph Larras. Cet ouvrier d'origine espagnole, âgé de 58 ans, était vaillant, bien que de santé assez faible. Sa sobriété et ses habitudes économes le rendaient, disait-on, à l'abri du besoin. D'origine modeste, Joseph n'hésitait jamais à faire état du fruit de son labeur, des espèces sonnantes et trébuchantes qu'il trimballait fièrement dans sa ceinture. Le soir venu, au troquet du coin, cela devenait même un sujet de plaisanterie. Combien avait-il exactement dans sa poche? 1600, 1800 francs? Nul ne savait vraiment. Nous sommes en 1884 et pour l'époque, ce joli pécule a de quoi susciter l'admiration, la jalousie, voire même aiguiser l'appétit de sujets peu fréquentables. Joseph eut un jour le malheur de prêter une somme d'argent à une certaine Madeleine. L'intéressée était connue dans les environs et pour cause. Elle tenait dans le village de Lannes en Barétous un cabaret où les hommes du canton venaient volontiers s'encanailler lorsqu'ils le pouvaient. Des dames de joie y servaient de l'alcool à volonté avant de faire commerce de leur charme. Ladite Madeleine flaira sans peine le pigeon. Malgré son inconduite notoire, elle put approcher Joseph et le convaincre de lui prêter une petite partie de son bas de laine. Les mois passèrent et le brave ouvrier eut toutes les peines du monde à se faire rembourser. Le 1er juin, il finit par se rendre chez sa débitrice, laquelle, pas gênée pour deux sous, le reçut très amicalement en lui offrant à boire et à manger. La nuit suivante s'avéra cauchemardesque pour le pauvre Joseph qui fut pris de fortes douleurs au ventre.
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1: Trois jours durant, Joseph fut contraint de garder le lit, incapable de tenir sur ses deux pieds. Quand son médecin se présenta, il diagnostiqua sans mal une tentative d'empoisonnement. Un crime très en vogue à l'époque. Il lui fallut une bonne semaine pour se rétablir. Une fois remis, le brave ouvrier aurait fort bien pu s'empresser de déposer plainte à la gendarmerie. Sauf que, en agissant ainsi, il risquait de faire une croix sur sa créance. Joseph choisit donc de ne rien dire afin de revenir de plus belle à la charge auprès de la vilaine Madeleine, laquelle ne fut guère rebutée par l'insuccès de son premier essai de l'empoisonner. Excitée par la convoitise du magot de Joseph, elle se décida cette fois à l'assassiner, non sans voler au préalable, le pognon avant de faire disparaître sa dépouille. Un projet préparé 13 jours durant. Le 10 juin 1884, comprenant que Joseph rechignait à se présenter au cabaret, Madeleine eut l'idée de solliciter l'aide d'un certain Bidard. Et selon le plan ourdi par la maquerelle du village de Lannes, le Basque devait se rendre au domicile du vieux Larras afin de lui demander un petit service. Bidard, recherchant soi-disant un guide, connaissant comme sa poche les routes du royaume d'Espagne, devait accompagner deux dames qui se disaient désireuses de faire un pèlerinage à Saint-Jacques-de-Compostelle. L'idée consistait donc à mettre le marché en main à Joseph. Ah, la belle histoire! Sachant la perversité de sa voisine, Bidard eut un mauvais pressentiment et il se garda bien d'honorer la mission. Deuxième échec pour Madeleine, qui ne songea pas un instant à lâcher prise. Elle revint à la charge le lendemain, mais Bidard ne bougea pas.
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1: Peu importe, le 22 juin, la tenancière de cabaret change

0: Ne voyant rien venir, l'ouvrier espagnol se présente le lendemain dès 7h chez la Madeleine, laquelle l'envoie promener au motif qu'elle dort et qu'il vaudrait mieux qu'il revienne à 16h. Assuré que Joe Larras se pointera ce soir, la tenancière de cabaret lui prépare cette fois un comité d'accueil plutôt musclé. Elle sollicite une nouvelle fois ses deux complices, Thérèse et Jeanne-Marie, afin qu'elle lui prête main forte. Et le plan fonctionnera à merveille. Tout commence vers 15h30. La fille aînée de Madeleine, postée en sentinelle sur le chemin, court à l'auberge afin de prévenir les trois mégères de l'arrivée imminente du vieil homme. Quelques instants plus tard, Larras frappe à la porte de l'auberge. L'endroit a l'air désert. Il entre. À peine franchit-il le seuil que Madeleine se rue sur lui afin de le jeter au sol, tandis que Jeanne-Marie claque la porte et ferme le loquet intérieur. Les deux dames empoignent violemment Joseph, le tirant dans une chambre de la maison. Mais vous l'avez compris, le pire est à venir.
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0: Thérèse, la troisième comparse, les rejoint. Elle s'empare des jambes de Joseph tandis que Jeanne-Marie lui maintient les bras. Madeleine exulte. Elle peut enfin faire la peau de son créancier et pour cela, elle l'étrangle de toutes ses forces avant de s'emparer d'une corde qu'elle a préparée pour l'occasion. Quelques minutes plus tard, le vieux Joseph pousse son dernier souffle. L'horrible Madeleine va enfin pouvoir s'emparer de la fameuse ceinture qui recèle les économies du malheureux. Le fameux magot caché n'était donc pas une légende. La tenancière sans scrupule arrache les liasses de billets. Elle en distribue quelques-uns à ses deux complices. 35 francs pour Thérèse, 25 francs pour Jeanne-Marie et le reste pour Madeleine. Leur bonheur sera pourtant de courte durée car et elle ne l'avait pas prévu. Il y avait un témoin dehors et c'est très gênant. Marc, un domestique trentenaire, a scruté le manège depuis la maison voisine. Il a vu l'arrivée du vieux Larras, il a surtout entendu ses cris et, ne le voyant pas reparaître, il a décidé d'aller jeter un œil dans l'auberge de l'horreur. Madeleine l'accueille, pas gênée pour deux sous. Aucune émotion ne traverse son visage. Marc jette un rapide coup d'œil, sans résultat. Il quitte les lieux, puis fait un rapide tour de maison, quand soudain, il aperçoit par une fenêtre le corps du malheureux gisant au sol d'une chambre du rez-de-chaussée. Le jeune domestique fait part de la macabre découverte à sa maîtresse, laquelle s'empresse d'alerter monsieur le maire. Le soir même, les gendarmes rappliquent à l'auberge de l'âne, suivi du juge de paix et du procureur. La perquisition commence. Elle durera toute la nuit.
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0: Après de longues recherches, on finit par retrouver le cadavre du vieil homme. Il a été enveloppé dans un sac de toile, dissimulé entre le matelas et la paillasse d'un lit où dormait, détail macabre, le plus jeune fils de la maîtresse des lieux. Surprise en quasi flagrant délit, croyez-vous que les trois femmes avoueraient leur forfait? Même pas! Elles commencent par nier effrontément l'assassinat de leur proie, avant de se rejeter mutuellement les responsabilités les unes sur les autres. Les gendarmes n'auront pourtant guère de mal pour les confondre. Les trois mégères n'ont même pas eu le temps de dépenser l'argent qu'elles ont volé et qui traîne dans leur poche. La fouille des lieux livrera un autre indice. L'arsenic utilisé lors de la tentative d'empoisonnement du vieux Joe repose dans une boîte en métal. Détail accablant. Embarrés tous, comme en saoule, l'arrestation des trois mégères criminelles sème l'émoi. On savait certes que Madeleine traînait une sale réputation de mère maquerelle, mais de là à assassiner de sang-froid un vieil homme sans défense parce qu'il a eu le tort de réclamer le remboursement d'un prêt, somme toute modeste, il y a un pas. Voilà 10 ans que José

0: Joseph habitait la France. Le décès de son épouse n'a sans doute rien arrangé à son tempérament radin. N'ayant plus de contact avec ses trois enfants, il tuait donc le temps dans les troquets du coin, parlant sans doute beaucoup trop de ses économies planquées dans sa ceinture. Moralité, ton secret est ton sang, et si tu le partages, tu meurs. Le procès s'ouvre à Pau, devant la cour d'assises des Basses-Pyrénées, en décembre 1884. Verdict, Madeleine finira ses jours en prison, au bagne. Ses deux comparses purgeront, elles, 20 ans au cachot.
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0: Trois mégères dans le box. Nous étions en 1884 sur les hauteurs de Soule et aux confins avec la vallée du Barétous. Je vous propose dans un prochain épisode d'aller dans la cour de l'hôpital de Bayonne un après-midi de mars 1980. Soudainement, en milieu d'après-midi vers 16h, une voiture explose. C'est la voiture du sous-préfet. Pourquoi cette explosion et par qui? Réponse dans un prochain numéro intitulé « Cheval de Troie ». À bientôt.
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3: La cabine minute sur Ici Picardie, votre chronique de la joie et de la bonne humeur. Comment ça va les amis? Est-ce que parmi vous, il y en a qui regardent des séries télé? Moi j'adore les séries. Aujourd'hui, je vais vous parler d'un fléau moderne. Un truc qui nous bouffe la vie, qui nous use la patience, qui nous fait vieillir plus vite que le temps qui passe. Les séries qui prennent trois plombes à sortir la saison suivante. Non mais sérieux, on vit à une époque où on peut envoyer une fusée sur Mars avec un drone qui filme en 4K. Et il filme en 4K la fusée sur Mars. On a des voitures qui conduisent toutes seules, des robots qui font le ménage. Mais on n'est toujours pas foutu de sortir la saison 2 d'une série avant que ton neveu passe le bac. À la fin de la saison 1, il avait 12 ans, le frérot. Les séries télé, comment vous faites? Vous disparaissez comme ça sans prévenir? Ils te mettent la tête dans une saison, dans une série, t'es à fond. Tu attends la saison 2 pendant 4 ans. Et toi, comme un con, tu les attends vraiment pendant 4 ans. Il y a des gens qui meurent durant les 4 ans. Ils ne voient même pas la fin de la série, c'est dégueulasse. Et nous, la génération années 80-90, on a assez attendu. Par exemple, avec Beverly Hills, c'était un peu notre HPI à nous. Tout le monde regardait Beverly Hills. Et quand une saison se terminait, pendant 2 ans, TF1, ils te rediffusaient les vieux épisodes. Et ils mentaient sans honte dans les publicités. Ils te disaient, la semaine prochaine, des nouveaux épisodes inédits de Beverly Hills. Ah, toi, t'es à fond, là. Le samedi, tu t'assois avec tes frites, ton hamburger, fait maison pour mater Beverly Hills. L'épisode commence, tu dis, mais j'ai déjà vu ça. Pas lui, bien sûr. Après, il va embrasser Kelly. Des escrocs! Et de nos jours, ça recommence. Sur des séries sur Netflix, Amazon Prime, t'es là, t'es à fond, tu mates la saison 1, tu mates la saison 2, t'as pas dormi depuis 3 jours, t'as des cernes de panda en dépression, et là, boum, dernier épisode, gros cliffhanger, t'as le cœur qui bat à 200, et là, paf, l'épisode est fini. Mais il est mort ou pas le mec? Non mais à la fin de l'épisode, là, il est mort ou pas? Et là, Netflix te répond, rendez-vous en 2029 pour la suite. Il y en a marre, c'est beaucoup trop long. Moi, je vous dis la vérité. Aujourd'hui, on a 1000 plateformes, 1000 séries, mais on a toujours le même problème de lenteur. Les gars, on parle en ce moment d'intelligence artificielle, de deep learning, de robots qui écrivent des scénarios en 2 secondes. Moi, je vous le dis, si un jour, les séries faites par l'IA, elles sortent plus vite que les autres, je vous lâche.
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4: S'il y a un endroit qui résume bien les Vosges pour moi, c'est Saint-Maurice-sur-Moselle. C'est un condensé, un résumé, l'endroit que je montre quand on me demande à la fois de raconter l'histoire des Vosges, d'en décrire les paysages et même de parler des gens. La montagne au-dessus, jamais loin, j'allais dire au sortir de la boulangerie carrément. Hein. Et quelle montagne! Le ballon d'Alsace qui prend racine ici, dont c'est le plus beau versant. 1247 mètres pour le sommet et une vue incroyable. On voit loin, on voit très loin, on voit même parfois trop loin si on ne prend pas le temps aussi de voir le tout près. Mais oui, ce petit brin bélier qu'on croise en juillet, ces arbres, tous les mêmes de loin, tous différents de près. Saint-Maurice, c'est la montagne, c'est l'eau des Vosges, puisque sur Moselle, ben oui, et il suffit de grimper un peu pour comprendre que la Moselle, c'est le fleuve qui nous dit que l'union fait la force, puisqu'il a, il est né en fait d'avoir reçu l'apport de plein de gouttes de rue, comme on dit dans les Vosges, qui à force de d'être nombreux à couler, forment cette auguste rivière qu'est la Moselle. L'histoire de Saint-Maurice, c'est l'histoire des Vosgiens, de cette capacité qu'ils ont d'aller là où d'autres ne seraient pas allés, dans la montagne, si belle, c'est vrai, mais pas facile à vivre, hein, surtout au Moyen-Âge, pour les premiers habitants, les premières années où on a vu écrit Saint-Maurice sur quelques parchemins. Les Vosgiens, leur capacité de travail, bien mal récompensée d'ailleurs dans les années 80, hein, mais qui continue à faire des merveilles et qui est un trésor. Je vais vous dire, le travail des Vosgiens, c'est un trésor que la France redécouvrira quand elle comprendra enfin qu'elle peut faire beaucoup mieux et beaucoup plus solide quand elle veut faire elle-même. Et puis, Saint-Maurice, c'est la capacité d'engagement des Vosgiens. Et la montagne, qui a vu le maquis, s'en souvient. Elle qui a été si dure à prendre pour les Alliés au sortir de l'occupation. Il y a cette capacité vosgienne à voir passer l'histoire, à en souffrir bien souvent, bombardements, assauts, frontières même, il n'y a pas si longtemps, quand les voisins alsaciens ne pouvaient plus être français. Au-delà donc d'une marche vers les hauteurs ou même de l'effort physique, un voyage à Saint-Maurice-sur-Moselle, c'est finalement un voyage dans l'âme des Vosges, dans l'esprit de ceux qui y vivent et même de ceux qui y ont vécu. Et c'est fin bien.
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1: Voici Catherine de Saint-Denis-la-Chevasse, entre les Luxes-sur-Bologne et les Essarts en Bocage, en Vendée. Catherine, elle est très investie dans la vie de sa commune. Elle fait vivre avec passion le petit musée des ustensiles, un lieu qui raconte le quotidien d'autrefois et le patrimoine local. Catherine, d'ailleurs, très attachée à ses racines.
2: Je suis vendéenne, je suis du cru.
1: Une vraie de vraie.
2: Une vraie de vraie. J'ai fait mes écoles primaires à Saint-Denis, donc oui, une vraie de vraie.
1: Je suis donc avec Catherine, qui est la secrétaire du musée des ustensiles de Saint-Denis-la-Chevasse. Comment vous êtes arrivée dans cette aventure, Catherine ?
2: Alors, je suis arrivée dans cette aventure parce qu'une dame voulait créer quelque chose pour faire connaître la commune. Donc, nous avons créé une association en 1996 et elle recherchait des gens pour l'entourer. Donc, moi, j'étais très attirée par les anciens ustensiles et pour faire connaître la commune aussi.
1: Rappelez-nous un petit peu l'historique de cet endroit où nous sommes là ce matin.
2: L'idée est partie d'un livre écrit par monsieur Jean-Noël Mouret dans lequel il notait à la fin qu'il n'y avait aucun musée des ustensiles de cuisine en France. Vous savez, nous avions au départ 600 objets, maintenant nous en avons à peu près 1600.
1: Vous êtes engagée donc dans cette association, j'imagine que ça vous prend du temps.
2: Eh bien, c'est beaucoup plus facile depuis que je suis à la retraite.
1: Changé quelque chose dans votre vie, vous, Catherine ?
2: Eh bien, moi, j'étais pourtant dans un travail où j'accueillais du public. Ça m'a ouvert un petit peu, justement, moi qui étais très timide.
1: Vous êtes très à l'aise, finalement, vous parlez de timidité, mais en fait, vous parlez assez aisément.
2: Ben, vous voyez, depuis une vingtaine d'années.
1: On parle aussi dans les associations beaucoup de transmission. Ce musée, il a une histoire, il faut que cette histoire perdure. C'est l'une de vos missions ?
2: Eh bien, oui, on a un manque de bénévoles jeunes. Nous sommes tous des retraités, donc il faudrait des jeunes pour faire perdurer notre savoir et notre passion.
1: On est d'accord, il est hors de question que ce lieu ferme le jour où malheureusement vous n'aurez plus la force de tenir ce petit musée avec toute votre équipe.
2: Eh bien, ce sera la mort dans l'âme si on doit le faire.
1: Un dernier message, voilà, aux gens qui hésitent encore à s'engager dans le milieu associatif. Vous leur diriez quoi ?
2: Eh bien, je leur dirais que c'est un petit peu une leçon de vie quelque part. On côtoie beaucoup de gens. Et puis, c'est un petit peu un apprentissage tous les jours de la vie, finalement.
1: Avec Catherine, vous l'aurez compris, c'est engagement et passion pour la mémoire et les traditions au service de la vie locale et du partage.
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3: Direction la cuisine. Et peut-être que comme moi, vous les laissez tremper pendant des heures en espérant que ça disparaisse magiquement. Mais non. Les flammes basculaient un peu trop fort. Les débordements de sauce ou les projections d'huile sont souvent responsables d'une croûte foncée, un mélange de graisse brûlée et de restes calcinés bien fixés à l'arrière de vos poêles et de vos casseroles. Alors, est-ce qu'il faut absolument passer par la case ponçage intensif ? Et c'est pas qu'une question esthétique, Cal, parce qu'une poêle encrassée, ça conduit moins bien la chaleur, son dos adhère moins bien au gaz ou à l'induction, et le nettoyage du plan de travail devient problématique. Ça, c'est toujours une galère, hein, quand on le pose comme ça. On a une jolie auréole bien brune.
4: Noir sur le plan de travail, c'est pas agréable.
3: Et le réflexe, c'est souvent de prendre le premier grattoir qui vous tombe sous la main et à s'acharner. Et puis on n'y arrive pas. Alors ma maman m'est tombée dessus la dernière fois, et parce que frotter trop fort, ça attaque l'émail, l'inox, le revêtement, ça laisse des rayures qui vont retenir encore plus de crasse. Alors comment faire ? Ma maman a généreusement saupoudré de bicarbonate de soude le dos de la poêle humidifiée au préalable, hein, sinon le bicarbonate ça ne tient pas. Vous le laissez agir, pas quelques heures, quelques minutes, ça peut suffire. Et ensuite, vous frottez doucement avec le côté doux d'une éponge. Et ça élimine, sans trop d'effort, les dépôts noirâtres sans rayer la surface de vos casseroles, de vos poêles. Mais merci, ma maman.
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6: Bonjour Olivier, on parle donc de cuisine aujourd'hui ?
7: Tout à fait, et on fait un viron du côté du nord du département. Bonjour les amis, petit tour du côté du pays rouennais aujourd'hui. Comme on y dit là-bas, la gastronomie c'est très important à Rouen, vous en avez peut-être écouté parler. Sur le plan linguistique, le Y pronom neutre, on y aime bien dans le nord du département. Et je vous rappelle que le verbe entendre n'existe quasiment pas. À Rouen, on écoute. Donc vous avez peut-être écouté parler de l'importance de la gastronomie là-bas. Alors la figure tutélaire, c'est la maison Trois Gros, 3 étoiles au guide Michelin. Le restaurant tenu à partir de 1930 à Rouen par Jean-Baptiste Trois Gros et son épouse Marie, puis par leurs fils Jean et Pierre, et enfin par leur petit-fils Michel, qui s'est installé depuis quelques années à Ouche près de Rouen, et maintenant son fils César. Vous avez remarqué comment je dis Rouen en une syllabe plutôt que Roanne en deux syllabes ? C'est comme ça qu'on y dit dans la région. Donc vous l'avez compris, la gastronomie c'est important, c'est number one. Les gens aiment bien les douceurs aussi. Hein. La région rouennaise, c'est la terre où l'on a fait la vraie papillote, celle qui est faite chez Révillon au Coteau, ça va être de saison. Et puis nous avons la praluline, une brioche au beurre et aux pralines roses, créée par Auguste Pralu en 1955. Au fait, la pâtisserie et chocolaterie Pralu, c'est bien d'origine rouennaise, même si on en trouve un peu partout aujourd'hui, et même si les Lyonnais tentent de se l'approprier. Non les gones, Pralu, c'est rouennais. Les pralulines, ils en font tellement qu'il faut qu'ils prennent très tôt le matin. Prendre, ça peut vouloir dire embaucher, commencer le travail dans le parler rouennais. Alors, attention quand même avec les papillotes et les pralulines. Hein, si vous avez une chemise blanche, parce que vous pouvez vous faire une catole, c'est-à-dire une tache. Par contre, après avoir mangé, vous aurez la caisse. À d'autres termes, vous serez en forme. Les ch'tis, ils adorent. Oui, à Rouen, on parle volontiers de ch'tis pour désigner les enfants. Ne pas confondre avec le ch'timi du Schnorr. Un événement incontournable de la région rouennaise, c'est Rouen Table Ouverte, RTO pour les intimes, dans lequel gastronomie et spectacle vivant se rencontrent pour le plaisir des papilles, des yeux et des oreilles. Un autre grand rendez-vous, c'est le Salon de la Gastronomie, organisé par le comité des fêtes au Coteau et qui se tient depuis quelques années dans la grande salle du Scarabée à Riorges. On y propose le meilleur de la production d'une centaine d'exposants et leur savoir-faire. Et même si ça pleut, et si la pluie vous y craignez, comme on dit volontiers à Rouen, c'est-à-dire si vous n'aimez pas ça, vous serez bien à l'abri au Scarabée. Au Scarabée, on peut s'étendre, mot du patois rouennais qui veut dire se réchauffer. Voilà, voilà.
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8: Ici, à la souterraine, en passant devant le tiers-lieu, la maison d'à côté, peut-être que vous vous êtes déjà demandé ce que c'était avant. Eh bien, on a trouvé des personnes pour nous répondre. Annick et
9: Roger Boulevard.
10: Je remonte en 1946, où c'était avant un café-restaurant-pâtisserie. Les jeunes filles venaient avec leurs copains et ils mangeaient beaucoup des pâtisseries, notamment des bonnes brioches, qui étaient vraiment délicieuses. Les propriétaires de ce restaurant étaient assez âgés, c'était monsieur et madame Piton. Ils ont revendu leur commerce en 1952. C'est monsieur et madame Poti qui étaient bouchers de profession. Monsieur Poti et sa femme Alice ont repris donc le commerce. Alice tenait la boucherie plus le café qui était resté. Bah, je suis arrivée quand ça a été revendu ici aux personnes qui ont fait la maison d'à côté en 2017.
8: Hein? L'actuel café, c'était là où il y avait le café avant ?
10: Non, pas du tout. Alors, l'actuel café d'aujourd'hui était l'ancienne boucherie. Quand les parents ils se sont mis à la retraite, les enfants n'ont pas repris la succession. Donc, c'est pour ça que ça a été revendu en 2017 pour devenir la maison d'à côté.
9: Ma sœur fréquentait Mademoiselle Pouty, mais le reste, je ne pourrais pas vous en dire plus. Hein.
10: Ici, par contre, c'est que cette grande pièce où nous sommes, dans la maison d'à côté, c'était le café-restaurant-pâtisserie. En 1946, ça, c'était la grande pièce. Et c'était un lieu de rencontre.
9: Ça tenait à côté de la boucherie ou dans la boucherie ?
10: Ici, non, dans la grande salle. Parce que là où il y a le café actuellement, c'est la boucherie. C'était l'ancienne boucherie.
11: Bonjour ! Bienvenue à la maison d'à côté. Moi, je me présente, je m'appelle Elsa. Je m'occupe avec mes collègues de ce lieu. On est une coopérative et nous avons l'association Bocale Facelli qui est intégrée. On va proposer plein d'activités, la cuisine, le jardin. On invite les personnes à se retrouver autour d'un café, d'une boisson chaude ou froide. On a aussi des sirops. Et puis après, on va avoir des loisirs créatifs, l'apprentissage numérique, ce rendez-vous gratuit. Et on fait de la location d'espace, en gros.
12: Moi, je m'appelle Océane.
8: Océane, est-ce que c'est toujours un lieu où on vient prendre une pâtisserie avec les copains ?
12: Bon, on peut dire ça, oui, parce qu'on a le lycée qui est juste à côté. Donc, parfois, les étudiants viennent ici avec leurs amis, leurs copains. Donc, oui, il y a beaucoup de pâtisseries faites maison et elles sont excellentes.
8: Le goût pour le partage et les pâtisseries, ça perdure dans le temps.
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14: Bonjour, je m'appelle Laetitia Ribeiro, j'ai 50 ans. Je suis née au Mans et j'ai grandi à Parigny-l'Évêque. Ma particularité, je suis biographe familiale. J'écris des récits de vie pour les personnes qui souhaitent laisser une trace. Et donc, je suis biographe à Encre d'Humanité.
15: Écoutez-moi.
14: Qu'est-ce qu'être biographe familiale? Eh bien, c'est raconter des histoires de vie, accompagner des personnes, en fait, qui ont le souhait de laisser une trace, de témoigner de leur histoire, soit pour eux, soit pour leurs enfants. En fait, léguer un petit peu leur récit de façon à ce qu'il se perpétue dans les générations à venir. Comment est-ce que je procède? Donc, la plupart du temps, je me rends au domicile des personnes. C'est avant tout une rencontre humaine et mon travail, c'est à la fois de les guider dans le récit de leur vie, mais aussi de comprendre et de percevoir les émotions, les silences pour pouvoir écrire tout cela. Qu'est-ce que l'écriture permet? Alors, au-delà effectivement du récit, l'écriture, elle permet parfois de s'alléger. Hein. J'ai aussi cette particularité d'être biographe accompagnante. L'écriture permet parfois de témoigner, mais aussi de s'alléger. L'écriture, elle permet de revisiter son histoire, faire un peu parfois le bilan ou l'avancée. Elle peut permettre une avancée, en tout cas, sur ce qui a été vécu. Si j'ai fait pleurer des gens, ce n'est pas moi qui fais pleurer les gens. Ce sont souvent leur histoire et l'émotion que ça peut dégager effectivement de raconter son histoire, mais c'est souvent aussi à la lecture de ce que j'ai pu écrire, en fait. Les gens disent souvent que c'est particulier de se relire, de se voir écrire, et que c'est une expérience qui est à la fois extrêmement émouvante, et à la fois c'est singulier. Les personnes, à la fois, ont l'impression d'avoir écrit leur récit, puisque l'idée, c'est vraiment de les rencontrer, et de pouvoir, effectivement, écrire au plus près de ce qu'ils sont. Donc ça, chaque fois, en fait, les gens me disent que c'est un cadeau émouvant, mais un cadeau réciproque, surtout.
16: C'est ma vie.
14: Est-ce qu'on est bien en Sarthe? Je suis revenue sur mes terres natales, donc c'est que c'était important et qu'on y vit bien. Pour moi, c'est important, que ce soit dans la biographie ou au fond d'être revenue en Sarthe. Pour moi, il y a quelque chose de l'histoire de ses racines, de savoir d'où on vient, de savoir où l'on va. Oui, on y vit bien en Sarthe. Voilà, c'était Laetitia Ribeiro, biographe à Encre d'Humanité. J'ai été très heureuse de vous parler de la biographie, de la découverte de la biographie. Et comme j'ai coutume de dire, il faut écrire son histoire puisque chaque histoire mérite son encre.
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17: Ma tata, elle est petite. Quand elle a un truc qui est haut, elle n'arrive pas à l'attraper.
18: Vous préférez être grand ou petit?
17: Moi, j'ai envie d'avoir 15 ans comme ma cousine Olivia qui a un appareil dentaire. Parce que j'ai envie d'être grande comme elle et j'ai envie de sortir avec mes copines quand il fait beau. Ma mère, elle est très grande, mais elle y arrive quand même à rentrer. Elle n'est pas obligée de baisser la tête. Mon papa, elle est grand, mais a des grands doigts. Elle ne peut pas lâcher les chouchous de ma petite sœur Lisa.
18: T'as envie d'être grande ou de petite?
17: Comme ma maman. Ma maman, elle est moyenne. J'ai envie d'être pas trop petite, mais pas trop grande. Ma tata, ouais. Elle est petite. Et du coup, quand elle a un truc qui est haut, elle n'arrive pas à l'attraper. Et mon père, il est plus petit que ma mère. Je préfère être grande, mais être petite, c'est aussi bien parce que, on peut passer partout, c'est un peu plus pratique, c'est tout ça. Juste être un peu plus grand, mais pas beaucoup. Je rêve que je sors avec mes copines, que j'ai 15 ans et que j'ai mon portable.
18: Donc, en fait, quand on est grande, on a...
17: un portable, et mon père, il m'avait donné son portable qu'il avait cassé quand il était grand. J'ai envie d'avoir un portable parce que, comme ça, je pourrais appeler mes copines, je pourrais envoyer des messages et je pourrais envoyer des photos. Moi, ça, j'ai envie d'avoir un portable pour faire des jeux, pour faire plein de choses. Moi, j'ai un téléphone rose, mais il est pour enfants. Il y a des jeux, des vidéos, de la musique. On peut envoyer des messages, on peut envoyer des photos et je peux jouer à mes jeux. Et même, j'ai envie d'avoir un portable pour de vrai, comme ma mère, vu que ma mère, elle a un jeu de Disney et un jeu pour construire des manèges. Moi, j'ai trop envie d'en avoir un.
18: Pour faire quoi?
17: Je sais pas.

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3: Dimanche matin, levé avant le soleil, vers 9h, vous descendez prendre un café que vous pensez amplement mérité. 8 heures de sommeil, franchement, on mérite une pause café. Et devant la cafetière, votre cousin regarde attentivement le café couler. Ça s'appelle une sentinelle de cafetière. Et là, il se retourne et dit « Bon, t'es déjà debout ? Il fait corps noir, t'as qu'est ta lit ou quoi ?» Ne paniquez pas, Wikizef est là pour vous aider. Taquet un lit. C'est une réflexion semi-désagréable, parce qu'il y a plusieurs niveaux de réflexion désagréable. Ça dépend de l'heure qu'il est, du temps qu'il fait. Admettons, il fait 27 degrés à l'ombre, et ben c'est l'heure de « fais pas chier ». Ou alors, il y a 3 grammes à quart, et ben c'est pas la peine de se demander